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0: l'égalité entre les sexes était reconnue.
1: Ce serait une fameuse brèche dans la bêtise humaine.
2: Soyez tranquille.
3: Soyez tranquille.
2: Il y en a encore pour longtemps.
1: Quel scandale quand il se trouve de mauvaises têtes dans le troupeau.
0: Où en serait-on si les agneaux ne voulaient plus être égorgés?
1: Il est probable qu'on les égorgerait tout de même, qu'ils tendent ou non le cou.
0: Qu'importe.
4: Il est préférable de ne pas le tendre.
0: Quelquefois, les agneaux se changent en lionne, en tigresse, en pieuvre.
4: En tigresse, en pieuvre.
0: C'est bien fait.
4: Il ne fallait pas séparer la caste des

0: le salaire des femmes.
1: Le salaire des femmes.
2: Salaire des femmes. Parlons-en un peu.
3: C'est tout simplement un leurre.
0: Puisque, étant illusoire,
4: c'est pire que de ne pas exister.
5: Pourquoi tant de femmes ne travaillent-elles pas?
2: Il y en a qui tiennent à la vie.
3: Il y en a qui tiennent à la vie.
4: Alors poussé par la faim, le froid, la misère.
2: Poussé par la faim, le froid.
5: Poussé par la faim, le froid, la misère.
3: Les malheureuses se laissent enrégimenter dans l'armée lugubre.
0: Dans l'armée lugubre.
3: Traîne de Saint-Lazare à Saint-Lazare.
0: À la morgue.
6: Partout, l'homme souffre dans la société maudite.
3: Mais nulle douleur n'est comparable à celle de la femme.
4: Dans la rue, elle est une marchandise.
5: Dans les couvents où elle se cache comme dans une tombe.
6: L'ignorance l'étreint. Les règlements la prennent dans leur engrenage,
3: broyant son cœur et son cerveau.
5: Dans le monde, elle ploie sous le dégoût.
2: Dans son ménage, le fardeau l'écrase.
4: L'homme tient à ce qu'elle reste ainsi.
3: Pour être sûr qu'elle n'empiétera ni sur ses fonctions, ni sur ses titres.
2: Rassurez-vous encore, messieurs.
6: Nous n'avons pas besoin de titres pour prendre vos fonctions quand il nous plaît.
5: Vos titres? Nous n'aimons pas les guenilles, faites-en ce que vous voudrez. C'est trop rapiécé, trop étriqué pour nous.
6: Ce que nous voulons,
5: c'est la science et la liberté.
2: Et la liberté.
5: Vos titres.
3: Le temps n'est pas loin. Vous viendrez nous les offrir.
6: Pour essayer, par ce partage,

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1: Mettre autour de la table des établissements scolaires, le Greta est une entreprise pour favoriser la meilleure des formations, celle en proximité et de terrain. C'est l'idée qui est portée avec l'entreprise Unitaire, basée à Ghana et spécialisée dans la pharmaceutique et plus spécifiquement dans les sérums physiologiques, mais aussi le lycée professionnel de Commentry, Geneviève Vincent, le lycée de Zé à Saint-Éloi-les-Mines et donc le Greta. Une signature de convention a été faite avec les jeunes qui souhaiteraient s'engager dans une voie d'alternance au sein de ces établissements scolaires et de l'entreprise Unitaire. Nous étions présents et nous avons rencontré Jérôme Camus. Il est le proviseur du lycée polyvalent de Commentry. Il nous explique comment est né ce projet.
2: Alors en effet, nous avons le bac professionnel production en industrie agroalimentaire, pharmaceutique et cosmétique. Et ce projet est né du constat que les jeunes qui sortent du bac pro PIPAC ont des difficultés à s'insérer dans la vie professionnelle, sont encore un peu jeunes, souvent mineurs, pas assez matures et pas assez de compétences psychosociales et pour s'intégrer dans le marché du travail. Et de ce constat partagé, est aussi arrivé les informations qui étaient transmises par les entreprises sur le besoin énorme de recrutement dans le secteur de la production en industrie pharmaceutique. Et on a commencé à travailler avec le Greta, donc le groupement d'établissements, pour réfléchir à une formation qui pourrait se faire juste après le bac initialement. Et en fait, on a élargi cette formation à d'autres publics qui pourraient, avec un premier bagage, soit un bac ou un niveau bac, compléter leur formation pour acquérir des compétences et pouvoir travailler dans la production en industrie pharmaceutique. On a aussi donc travaillé avec le lycée de Zé pour compléter l'offre de formation et pouvoir répondre aux impératifs du titre professionnel technicien en production industrielle, puisque le référentiel existe déjà. Voilà la genèse du projet. Et puis on travaille depuis plus d'un an avec l'entreprise Unitaire, qui était notre partenaire privilégié, le lycée de Zé, le Greta, et bien sûr les équipes pédagogiques du lycée Geneviève Vincent. Voilà.
1: Et avec une ouverture prévue, donc si tout va bien, en septembre prochain, une formation rapide en alternance, c'est ce qu'aujourd'hui recherchent les jeunes, d'avoir tout de suite du côté pratique.
2: Alors ça n'est pas si simple. Ce qu'on essaie de faire, c'est qu'on essaie d'avoir plusieurs niveaux d'information pour justement expliquer aux jeunes que c'est une réelle opportunité d'insertion professionnelle qui permet non seulement de valider une formation et ensuite d'acquérir des premières compétences, surtout de mettre un pied dans l'entreprise pour ensuite, si on le désire, pouvoir aussi continuer à acquérir des compétences sur de la formation continue, puisqu'on est tout à fait imaginable ensuite de pouvoir continuer par exemple par un BTS en apprentissage ou faire de la formation continue sur des modules plus courts au sein de l'entreprise, puisque l'entreprise Unitaire, donc comme d'autres entreprises dans ce secteur, se développe énormément et a besoin d'énormément de main d'œuvre.
1: C'est aussi un plus pour votre établissement, c'est un développement, un axe aussi, à l'heure actuelle, Commentry, Saint-Éloi-les-Mines, on est aussi sur des établissements qui sont un petit peu éloignés d'une offre comme Clermont, c'est une opportunité pour vous aussi.
2: Complètement. Pour nous, l'objectif principal est de développer nos partenariats et d'occuper une réelle place dans la formation continue, puisqu'on a actuellement la place, bien sûr, dans la formation initiale, mais nous souhaitons vraiment pouvoir répondre avec le Greta et d'autres partenaires institutionnels, comme le lycée de Zé, par exemple, à des besoins des entreprises sur des modules de formation plus ou moins longs, puisque là, on part sur une année entière, mais on peut très bien imaginer ensuite de répondre à des besoins particuliers sur des formations plus courtes de 1 mois, 2 mois, 3 mois, avec des formats adaptés aux besoins. Voilà.
1: Vous êtes complètement dans ce que disaient les ministres ce matin à l'occasion du Conseil des ministres qui s'est tenu à Montluçon, c'est-à-dire il y a une vraie volonté de formation en proximité et surtout en adéquation avec la demande de l'entreprise. Le fait que ce soit porté aujourd'hui par le gouvernement, pour vous, c'est une carte à jouer ?
2: je l'espère, on va surfer sur la vague et on espère qu'on va être accompagné dans cette mutation de la formation initiale et continue pour pouvoir s'intégrer pleinement aux besoins de recrutement du bassin élargi de Montluçonnet. Là, on va beaucoup plus loin que le bassin de Montluçon, mais l'objectif est vraiment, en effet, de pouvoir s'adapter à l'évolution des secteurs professionnels, complètement.
3: Je suis Alexandra Marion, je suis proviseur du lycée professionnel 2E de Saint-Éloi-les-Mines. Alors, on s'implique parce que déjà, on est voisins géographiquement avec l'entreprise, avec le lycée de Commentry qui porte la formation, et parce qu'au lycée 2E, nous avons des formations industrielles sur du pilote de ligne de production, qui n'existe pas à Commentry, donc on s'inscrit dans une complémentarité. On a deux formations qui sont proches, qui apportent des choses différentes. Donc nous, on va apporter cette plus-value-là de pilote de ligne de production sur un certain nombre de journées de formation, et on va aussi participer à la certification, puisque la certification de ces apprentis sera portée par le lycée 2E.
1: C'est-à-dire que les jeunes vont alterner non seulement avec l'entreprise, mais aussi avec deux établissements.
3: C'est ça. Donc on organise un emploi du temps, des déplacements d'apprentis entre l'entreprise et puis deux lycées. Donc on va regrouper les choses, bien évidemment, pour que ce soit simple pour eux. Mais oui, ils viendront sur deux lycées, deux beaux établissements.
1: C'est une expérience que vous aviez déjà menée ou c'est une première ?
3: Alors pour moi c'est une première, moi je suis arrivée sur le lycée 2E cette année, mais ce sont voilà des choses qu'on essaye de plus en plus de construire, puisque tous les établissements ne peuvent pas proposer toutes les formations, on a chacun des compétences différentes et c'est bien d'arriver à cette mutualisation, soit en faisant venir, ce qui sera le cas là, les étudiants chez nous, soit au contraire en faisant déplacer des formateurs. On peut imaginer plein de choses. Aujourd'hui on essaye, pour répondre aux besoins des industries, d'être dans ces complémentarités et d'inventer des systèmes de formation très variée en utilisant tous les outils qu'on peut avoir.
4: Alors Marie Lesgourgues, conseillère en formation professionnelle, donc sur le Greta, affectée sur les formations industrie sur Montluçon, Commentry et Saint-Éloi-les-Mines. Alors à la base, l'origine c'est un contact avec l'établissement et l'entreprise, et du coup le Greta intervient après en tant que support d'organisme de formation qui permet de mettre en place la partie opérationnelle. Rencontre entre les enseignants, les personnes de l'entreprise, visite des deux sites, et puis vérification de l'existence d'un match entre leurs besoins et nos compétences, et ce qui permet après de monter un projet de formation qui soit adapté à ce besoin.
1: Alors justement, en faisant l'interface, vous êtes aperçu des besoins des uns et des autres. Là, ici, il y avait un réel besoin.
4: Eh bien oui, ils ont pour ambition de créer un nouvel atelier de production et qui nécessitera l'embauche d'un certain nombre de personnels formés. Et nous, on a les plateaux techniques et les enseignants pour former. Donc, c'est à ce titre-là que cette convention est signée.
1: Alors, une formation donc de technicien, cette formation-là, quelle forme va-t-elle prendre ? Ce sera donc sous forme d'apprentissage ? Comment est-ce que le Greta va accompagner cela ?
4: Alors, c'est sous forme d'apprentissage. Le Greta est le porteur administratif de la formation et le chef d'orchestre de la formation, avec le support du CFANA, CFA Éducation Nationale. Et du coup, les jeunes seront là au lycée, soit à 2E, soit à Commentry, une semaine par mois en moyenne, et le reste du temps dans l'entreprise. Le travail du Greta, c'est l'organisation pédagogique, le suivi pédagogique, l'accompagnement des stagiaires, s'assurer aussi que chacun joue bien son rôle et à chaque instant que les problèmes qui pourraient se présenter soient gérés.
1: Alors justement, on parle de ce besoin de formation avec des entreprises qui se montent. Aujourd'hui, Imiri s'était particulièrement mise en lumière. Est-ce que finalement cette démarche-là est une démarche du futur ?
4: En fait, dans les Greta, surtout, on fait ça depuis assez longtemps. La mise à disposition de nos compétences des lycées au service des entreprises en formant des adultes ou des jeunes adultes, on fait ça depuis assez longtemps. C'est assez peu connu parce qu'on n'est pas sur des volumes énormes comme l'éducation nationale en a l'habitude, donc ça fait beaucoup moins de bruit. Mais on fait ça depuis longtemps et... Même le mariage de plusieurs établissements pour répondre à un besoin aussi, on a déjà fait ça plusieurs fois, notamment sur Montluçon. Donc oui, c'est une démarche d'avenir, mais à la fois c'est une démarche qui existe déjà depuis un certain temps, et d'avenir dans le sens où, oui, elle permet d'aider à recruter des personnes formées, et parce qu'aujourd'hui, en fait, le problème de toutes les entreprises, c'est le recrutement. Donc voilà, oui, c'est une démarche d'avenir, bien sûr. au même titre que d'autres, mais c'en est une intéressante, très intéressante.
1: Quant à l'entreprise unitaire, François Marteau, aux ressources humaines, nous explique pourquoi il a choisi de faire appel à une formation en local pour ses futurs salariés.
5: Ben, on a ce souhait depuis longtemps au niveau d'Unitaire Industrie à Ghana d'être ancré dans le tissu local de l'Allier, du Puy-de-Dôme, de faire appel à des partenaires qui sont locaux. Il y avait cette volonté de la part du lycée de Commentry aussi de pouvoir avoir de présenter des débouchés pour les jeunes en local au niveau professionnel. Et du coup, nous aussi, compte tenu des embauches qu'on va faire dans les prochaines années avec l'extension du site, on prévoit de créer plus de 200 emplois à horizon 2029.
1: Donc en fait, former des jeunes aussi à l'esprit unitaire, c'est important dès le départ ?
5: C'est tout l'intérêt de l'alternance, c'est-à-dire du coup à la fois se fondre dans l'esprit de l'entreprise, dans un côté professionnel, et du coup c'est permettre pendant un an à tous les jeunes qui vont nous rejoindre d'être formés aux techniques de l'industrie pharmaceutique, au métier de l'industrie pharmaceutique, et de leur montrer qu'il y a des vrais débouchés en termes d'emploi qui sont possibles à proximité de chez eux.
1: Alors combien de jeunes espérez-vous ?
5: On va lancer une première promotion de 8 jeunes à partir de rentrée septembre 2026. Et puis en fonction de nos besoins et des recrutements qu'on fera au fur et à mesure, on espère aussi pouvoir faire d'autres promotions dans les années qui suivent, au fur et à mesure que le site va se développer.
1: Est-ce que c'est unitaire qui va dire ce jeune-là me plaît, ce jeune-là peut être intéressant, ou lorsque c'est collégial ?
5: On va décider de ça avec le lycée de Commentry, mais in fine, en fait, c'est un vrai contrat de travail avec l'entreprise. Donc, en effet, c'est un vrai process de recrutement, comme un contrat de travail classique, j'ai envie de dire, qui se fait avec le site d'Unitaire Industrie Ghana, avec un contrat de professionnalisation, un contrat d'apprentissage à la fin du processus de recrutement.
1: Alors, ce recrutement, il a commencé dans la salle juste à côté de nous. Les parents sont là aussi, c'est important d'avoir cette double démarche.
5: Nous, on est ravis d'accueillir les parents, comme ça, ils peuvent voir du coup dans quel milieu pourraient évoluer leurs enfants à l'avenir, et puis de se rendre compte des perspectives qu'il y a sur le bassin d'emploi de Ghana, et puis de les accompagner dans la vie dans leur premier pas dans leur vie professionnelle. Pour certains, ça va être peut-être la première fois qu'ils vont être en entreprise, donc on les accueille très volontiers aujourd'hui, en effet. Et on va visiter les ateliers juste après la présentation en salle.
1: Et alors après, vous allez décider sur quels critères, la motivation, le dossier, un entretien ?
5: Il y aura des entretiens, il y a aussi, on va regarder un petit peu leur dossier scolaire, mais ça va être surtout une appétence ou des aptitudes à travailler en équipe, travailler dans un environnement industriel, travailler en équipe. On a beaucoup d'attachement à nos valeurs qui sont du courage, de la confiance, du travail en équipe, de la responsabilité. Donc on va essayer tout au long du process de recrutement, mais aussi tout au long de la formation, de leur inculquer ces valeurs-là, qui leur seront utiles si jamais ils intègrent définitivement Unitaire, mais qui pourront être utiles, je l'espère, dans toute leur vie professionnelle tout court.
1: Le fameux savoir-être.
5: Exactement, voilà. Parce qu'il n'y a pas beaucoup de métiers de formation qui forment à nos métiers de l'industrie pharmaceutique. Donc là, celle-ci sera une des voies de passage ou une des possibilités de nous rejoindre en se formant déjà aux spécificités de nos métiers. Mais en effet, au début, pour certains, ils arrivent un peu vierges de connaissances ou de compétences de milieu pharmaceutique. Donc on va leur donner, en partenariat, nous, côté Unitaire Industrie, mais aussi les lycées de Commentry, le lycée de Saint-Éloi-les-Mines, le Greta, leur donner toutes ces clés pour pouvoir réussir professionnellement.
1: Et les jeunes, dans tout ça, allez-vous me dire, ils étaient présents avec leurs parents, ils ont pu visiter et découvrir l'ensemble de l'entreprise, et s'ils sont présents, tous n'ont pas les mêmes motivations. Je vous propose de les écouter, Tony, Lenny et les autres.
6: Moi, de base, je suis un peu perdu au niveau des études, donc on m'a proposé cette formation-là, et en plus, c'est pas très loin, et après qu'on m'avait présenté la formation, on m'avait dit qu'on n'était pas obligé d'avoir le bac, tout ça, et moi, au niveau des études, tout ça, c'est un peu compliqué, donc je me suis dit, pourquoi pas, et on va voir, ça est intéressant aussi.
1: Ce milieu pharmaceutique, tu le connais un petit peu, pas du tout ?
6: Pas trop, non. Moi, on m'a surtout parlé des machines. Et vu que je m'intéresse un peu à l'informatique, je vais essayer.
7: Déjà, début d'année, j'étais dans le commerce. J'ai essayé le commerce, j'ai pas du tout aimé. Du coup, là, je suis en pleine reconversion. Et puis voilà, j'ai essayé un nouveau métier. Tout ce qui est pharmaceutique, je voulais tester une nouvelle chose. En plus, c'est sur Ghana. Je suis de Ghana, ouais. C'est juste que j'étais sur Indeed. Et j'ai trouvé l'emploi et voilà, j'ai cliqué, j'ai envoyé mon CV et maintenant je suis là.
8: Moi, c'est Antoinette Jessica. Je suis venue parce que j'ai découvert la formation en cours et ça m'a intéressée. Donc, je suis en STL et on fait tout ce qui est laboratoire, tout ça. Donc, ça m'a parlé. Et, du coup, ça va plus peut-être me former. C'est plus intéressant, je trouve, en alternance plutôt que juste du théorique.
9: Parce que je suis en bac STL et c'est la suite logique par rapport au bac. Dans le monde pharmaceutique, c'est compliqué et en même temps facile de trouver du travail. Et là, c'est à côté de chez nous.
10: Antoine.
1: Et alors Antoine, pourquoi toi tu es venu ?
10: Ah, j'en ai aucune idée. Non, c'est pas ça. C'est que j'ai vu la lumière et je me suis dit, oh tiens, ça a l'air d'être marrant. Non, moi je suis en DUST préparateur en pharmacie depuis 2 ans. Je vais terminer mon diplôme cette année, ce qui est un bac plus 2, parce que c'est plus un BP, c'est un DUST, diplôme d'études universitaires, scientifiques et techniques. Et à la faculté de médecine de Clermont-Ferrand, en fait, les cours sont en alternance, une partie à Moulins, une partie à la faculté de médecine de Clermont. Un professeur m'a proposé, en fait, que je puisse continuer pour faire un bac plus 3 en allant en industrie cette fois. Or, c'est une année supplémentaire en alternance et il ne peut pas me proposer les cours si je n'ai pas une industrie qui me prend pour le reste de l'année. Et j'ai peut-être envoyé 20 ou 25 CV, mais j'ai l'impression d'être à la fois trop bien formé et pas assez bien formé. Je suis dans le sens, ils cherchent soit des pharmaciens bac plus 6, soit des BP qui n'ont pas encore le bac plus 2. Donc du coup, je suis un peu sur une zone grise et donc du coup, je tente pour voir si je peux trouver une formation, une alternance partout. Et effectivement, je me suis renseigné sur Unitaire et ça conviendrait parfaitement. Mais je ne sais pas si mon dossier à moi leur conviendrait, donc qui vivra verra.
1: Et je remercie bien sûr tous les participants à cette invitée du jour.
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À l'instant, c'était Johnny Rivers. Vous ne connaissez pas Johnny Rivers. Johnny Rivers est né le 7 novembre 1942 à New York, dans la cité américaine. Il a fait sa formation du côté de Baton Rouge. Je dis bien du côté de Baton Rouge. Et si maintenant je vous disais Aretha Franklin, ça vous dit? Eh bien, elle est là.

Sonny Hancher à l'instant sur Radio Coquelicot, Radio Coquelicot 99, ça c'est la VO. Et maintenant je vous cite la version française, c'est Dalida, Petite âme.

C'était à l'instant Lara Fabian, je dis bien Lara Fabian. Et tout de suite, si vous voulez bien, nous voici avec Christophe Maé et Angélique Kidjo.

Yokam à l'instant, vient Duic Yokam à l'instant sur Radio Coquelicot, un monsieur qui était né le 23 octobre 1958 du côté de Pikeville dans le Kentucky et surtout qui faisait de la country. Nous voici avec un monsieur, un autre qui s'appelle, oh là là, c'est ça. Alors là, vous allez aimer, vous allez voir. Si vous aimez un peu tout ce qui est country, voici Gary Clark.

0: Postel.
1: Gary Clark Jr., un instant, né le 15 février 1984 à Austin. Vous avez vu où c'est Austin? Je vais vous la chercher, l'État. C'est un État, ça vous, il y a beaucoup, beaucoup de pétrole. Oh oui, il y en a plein. Allez, Donna Summer.

Dans un sommaire, sur Radio Coquelicot. Nous voici avec un monsieur qu'on n'entend plus du tout. Hein. Enfin, c'est normal, hein. c'est aussi de quelques années, hein. Maurice Fanon. Elle chante, chantera.

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0: Maurice Fanon sur Radio Coquelicou, elle chante et chantera. Linda Lemay, chérie, tu ronfles. C'est le titre.
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Les Gipsykins à l'instant sur Radio Coquelicot 99 FM. Radio Coquelicot, attention madame, monsieur, écoutez, approchez, il y a des podcasts, vous savez ce que ça veut dire? Quand vous avez une émission que vous aimez, hein, par exemple Radio, ou bien plutôt Nos Plus Belles Années, vous allez, Nos Plus Belles Années, crac, cric, hop, vous écoutez, puis il y en a plusieurs, il y en a en général 3 ou 4 que vous pouvez écouter. Ma foi, si vous aimez autre chose, eh bien vous cherchez, et vous trouverez sûrement du bonheur pour vous, voilà. Allez, voici Creed Chapleton.

0: Chris Stapleton à l'instant sur Radio Coquelicot, Radio 4 Coquelicot, 4 FM, Radio Coquelicot, c'est Internet. Oui, oui, vous connaissez Internet, oui, vous connaissez tout ça. Janis Joplin, Mercedes-Benz, c'est le titre.
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1: Janis Joplin, Mercedes Benz. Vous savez que Janis Joplin était d'origine française. Oui, parfaitement, parfaitement, madame, monsieur. Allez, David Alexandre Winter. Benz, vous savez que Janis Joplin était d'origine française. Oui, parfaitement, parfaitement, madame, monsieur. Allez, David Alexandre Winter.

0: Heidi Marie, David Alexandre Winter, séquence, dites-moi voir un peu. Vous allez me dire, c'est les années 70. Mais oui, monsieur, madame, vous avez raison. C'était les années 70. Voilà, bon. On écoute la suite ? Elle est là.
1: Au-dessus des abîmes.
0: C'est le dernier,
1: Céline Dion.
0: Dansons.

Anne Murray et Glenn Campbell. Voilà, maintenant c'est une VO. Sonny and Cher, c'est une VO. Alors écoutez bien, essayez de deviner qui pouvait bien chanter ceci en français.

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1: C'est des fausses fins parfois. On croit que c'est fini, c'est pas fini alors. Qui chantait ceci, cette chanson de Sonny and Cher en français? Écoutez, ce que je vais faire, je vais la passer et je vais vous laisser deviner.

Alors, avez-vous reconnu Franck Alamo ? Mais oui, c'est Franck Alamo ! Celui qui, vous savez, vendait des voitures, des petites... Ça ressemblait un peu à des petites jeeps, tout ça qu'il faisait, voilà. Bon, voici une chanson que vous connaissez, et la chanteuse, n'en parlons pas.

Voilà, Pétula Clark, Pétula Clark anglaise bien sûr, Pétula Clark qui en ce moment vit du côté de Genève. Pétula Clark qui est mariée avec un Français, un Alsacien pour tout vous dire. Bon, ça c'est la version française, la version originale. Alors une des versions originales, puisqu'il y en a plusieurs, celle ici de Ricky Nelson.

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1: Osez, Joséphine. 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Alain Bachung. Osez, Joséphine. Elle s'appelle Patty Pravo. Je dis bien Patty Pravo. Elle est italienne. De son vrai nom, Nicoletta Strambelli. Née le 9 avril 1948 à Venise. Et elle nous chante pour vous.

Mylène Farmer, c'était sur Radio Coquelicot, Radio Coquelicot 92.5, c'est sur Internet. 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Gilbert Bécaud, une chanson que peut-être vous ne connaissez pas, Marianne de ma jeunesse.

Gilbert Bécaud, à l'instant. Marianne de ma jeunesse. Alors là, voici un Aznavour. Mais Aznavour, il n'est pas seul. Non. Il est accompagné de Céline Dion. J'ai pour ça un collecteur qui fait 5 disques. Et sur les 5 disques, il y a à chaque fois des 20 chansons. Et tous sont en duo. Et tous, c'est Aznavour avec X, avec X, avec X. Là, c'est Aznavour avec donc Céline Dion. Et ça s'appelle « Toi et moi ».

0: Michel Delpech chez Lorette, bien sûr, vous avez reconnu, hein, j'ai voulu vous le passer sans rien dire, pour peut-être vous remémorer, vous rappeler beaucoup de choses, hein, de votre genèse, de l'école, de ceci, de cela, de la première rencontre avec la demoiselle, ou vous osez avec le jeune homme, bref, vous vous rappelez un peu, et vous, ben, qui êtes plus jeune, qui peut-être découvrez cette chanson. Elle a été faite dans un café, figurez-vous, oui, dans un café. 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Et bien sûr, il y a notre émission, c'est-à-dire nos plus belles années. Je vous souhaite à vous, madame, mademoiselle, monsieur, et jeune homme, je vous souhaite un bon, très bon. Très bon week-end. Bonne continuation. 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
1: Bonjour, vous êtes à l'écoute de l'émission d'Auvergne Solidarité Internationale. Donc aujourd'hui, nous accueillons Jacques Pérez et Elisabeth Merlin du groupement Éducation sans frontières. Bonjour.
2: Bonjour.
1: Alors nous allons continuer nos échanges autour du Bénin. Nous avons déjà réalisé quelques émissions sur le Bénin récemment, entre autres sur l'agroforesterie. Et donc aujourd'hui on va pouvoir parler et détailler en fait le projet qui est mené par votre association, le GREF, au Bénin. Alors Elisabeth, si vous pouvez nous présenter en fait, qu'est-ce que le GREF ?
3: Alors, le GREF, c'est une association de solidarité internationale, donc qui a sa place au sein de l'émission, qui existe depuis 1990 et qui a été fondée par Gabi Cohn-Bendit avec une petite équipe d'enseignants de l'éducation nationale, militants pédagogiques, particulièrement attachés à ce qu'on a appelé les méthodes actives. C'est une association qui regroupe actuellement environ 400 bénévoles, dont la moitié travaille comme des bénévoles travaillent en France soit pour l'accueil des migrants et la formation au français langue d'intégration, soit dans l'éducation à la citoyenneté et à la solidarité internationale. Ça, c'est pour ce qui se passe en France. Et à l'étranger, ce sont autour de projets qui émanent des institutions, des collectivités locales et qui sont là-bas et qui demandent un appui pour une formation. Alors, soit dans l'éducation formelle, soit dans l'éducation non formelle, par exemple, l'école de la seconde chance.
1: D'accord.
3: Et le point de convergence, enfin, des actions, c'est bien sûr formation. Au départ, c'était

0: formation à l'enseignement du français, mais ça s'est beaucoup plus généralisé. Il y a aussi des formations professionnalisantes dans différents domaines. Voilà, pour dire vite et pour pas laisser la place à des actions concrètes comme ce qui se passe au Bénin.
1: Voilà, donc du coup, on va partir en fait sur la partie action à l'étranger, action en particulier en Afrique de l'Ouest. Donc là, moi, j'ai bien compris. Maintenant, il y a deux parties, ce que je ne connaissais pas. Donc, il y a une partie action en France et il y a une partie action des éducateurs, hein, aussi à l'international. Donc, merci beaucoup, Elisabeth. Du coup, le Bénin, en fait, pourquoi avez-vous décidé de mener des actions au Bénin ? Qu'est-ce qui fait que le greffe, du coup, est parti au Bénin ?
2: Donc, le greffe est au Bénin depuis très longtemps. Et à chaque fois, on est à la demande du Bénin. On n'intervient pas, nous, en tant qu'association, mais c'est une demande qui vient du pays. Et donc, sur le projet, par exemple, dont on va parler, qui s'appelle « Apprendre en jardinant », c'est une demande du ministère de l'Enseignement maternel et primaire. Hein, donc, on nous a demandé de venir. Alors, il y avait deux volets. Un volet éducation, formation de responsables pédagogiques et d'inspecteurs. Et puis, il y avait un volet jardinage, tourner sur les cantines et les jardins scolaires. Donc c'est ce projet, ce bout de projet dans lequel j'étais associé. Et donc c'est le Bénin est champion du monde des cantines scolaires. C'est vraiment un pays reconnu au niveau mondial là-dessus, parce que là il y a une volonté politique de mettre beaucoup d'argent dans les cantines scolaires. Et associé à ces cantines scolaires, pour améliorer l'alimentation, la nutrition, il faut des jardins qui sont la propriété de chaque école. Chaque école, en milieu rural en particulier, a un jardin scolaire plus ou moins grand, et donc permettant d'apporter un complément alimentaire dans les cantines.
1: On peut peut-être préciser, en fait, parce que quand on dit que c'est les champions du monde de la cantine scolaire, nous, on voit l'exemple qu'on a en France, hein, où c'est les collectivités publiques qui prennent en charge une grosse partie des coûts, en fait, de la cantine, hein, de l'organisation des cantines. Et pour nous, en France, c'est normal d'avoir accès à un repas tous les midis dans le cadre de l'enseignement scolaire. C'est pas l'éducation nationale qui prend en charge ses repas, c'est les collectivités en fonction du niveau de classe dans lequel on va se trouver, mais c'est quand même pris en charge par les structures publiques. Alors que dans la plupart des pays, en particulier d'Afrique de l'Ouest, ben, il n'y a pas forcément ce système, en fait, hein. Chacun se débrouille et tout ça. Donc c'est pour ça que c'est particulier, en fait, la situation du Bénin, où là, l'État a décidé de mettre de l'argent au moins sur la partie, on va dire, fourniture de la base pour produire le repas, des matières premières.
2: Tout à fait.
1: Mais derrière, il n'y a pas forcément... comment est organisé, en fait, le système derrière, si tu peux un peu développer.
2: Donc
1: qu'on comprenne votre action.
2: Les cantines scolaires, c'est un programme qui s'appelait le PNASI, le Programme National d'Alimentation Scolaire Intégrée. Donc c'était intégré à l'école, donc ça faisait vraiment partie du système, on va dire, scolaire. Dans les écoles primaires, enfin primaires et maternelles, hein, c'est, dans les collèges, il n'y a pas ce genre de choses, dans les lycées non plus. Donc on parle vraiment des écoles primaires. Et donc le gouvernement, comme on a dit, c'était une volonté de mettre beaucoup d'argent dans les cantines, et donc a missionné le Programme Alimentaire Mondial pour s'occuper de la distribution, de la qualité des produits. Et donc le Programme Alimentaire Mondial achetait un certain nombre de produits, et sur le terrain, il travaillait avec des ONG locales, des associations locales, qui s'assuraient que tout se passait bien en termes de qualité, de quantité, de fréquence, et que tout se passait bien au niveau des écoles. Il faut savoir que la grosse partie du repas est payée donc par le gouvernement, par le ministère, mais les parents donnent aussi une petite quote-part dans un repas. Ils donnent...
1: Ouais. Qui fait la cuisine, en fait, par exemple, là, parce que là, on parle des ingrédients. Donc là, le PAM, le Programme Alimentaire Mondial, va fournir, enfin fournissait en tout cas, voilà, les matières premières payées par le gouvernement. Mais par contre, qui fait la cuisine ?
2: Donc là, il a été demandé à des dames, des mamans d'élèves, de venir faire la cuisine dans les cantines au niveau des écoles. Donc ça représente du travail. Elles viennent le matin à 6-7 heures du matin. Ils restent jusqu'à midi. Pendant longtemps, elles n'ont pas été payées. Donc on va dire, quand ça a commencé en 2017 jusqu'en 2024, elles n'ont pas été payées. Elle faisait ça bénévolement, elle se relayait. Donc elle faisait un jour, deux jours, puis d'autres venaient faire d'autres jours. Ça leur permettait d'être aussi ensemble, donc c'est bien de pouvoir discuter, échanger. Puis elles avaient compris que c'était important pour les enfants, donc elles venaient. Et le gouvernement a décidé quand même de les aider un peu. Et donc il les rémunère, mais non, alors c'est pas des sommes importantes, hein, c'est 5000 francs CFA par mois pour chaque maman. On les appelle les bonnes dames, parce que c'est vraiment, elles font vraiment ça... pas de façon bénévole, mais non, elle le faisait. Donc 5000 francs, ça représente 7-8 euros par mois. Donc c'est pas grand chose, mais c'est déjà quelque chose. Et une chose un peu importante, c'est que toutes ces dames, on leur a donné une carte, une puce SIM pour leur téléphone, pour que l'argent arrive directement sur leur téléphone. Parce qu'avant, l'argent était donné et ça arrivait chez le mari.
1: Chez le mari, hein, ouais.
2: Et les dames, elles voyaient jamais l'argent, vraisemblablement. Donc, il a été décidé dans le processus de ce petit projet à l'intérieur des cantines, de leur fournir gratuitement une carte SIM. Et après, avec les systèmes de paiement par téléphone, elles reçoivent tous les mois une somme. Donc, ça marche vraiment très, très bien. Au début, ça a été un peu compliqué. C'est dans les premières années. Elles étaient un peu pas d'accord. Hein, c'était toujours les mêmes qui venaient faire. Et puis, petit à petit, elles se sont mis. Et maintenant, ça a enfin, je suis dans le projet depuis 2023 et puis même 2022, il y avait des dames tout le temps, quoi. Et elles
1: donc
2: font
1: toi,
2: ça.
1: Tu nous parles à partir de l'expérience que tu as vue, donc dans tout une zone bien particulière, dans quelques villages.
2: Mais ça se passe, hein. Voilà. Mais
1: ça se passe comme ça par rapport à ce que vous avez des échanges aussi directement au niveau du gouvernement, du coup, par rapport à ce qui se passe dans les cantines.
2: On va dire notre interlocuteur, c'est les associations locales qui sont sur le terrain, qui sont mandatées par le PAM, et on avait des réunions de temps en temps avec le PAM. Alors avec le ministère, ça nous arrivait, mais beaucoup moins. Mais c'est surtout le PAM qui a été missionné pour s'occuper de tout ça. Ça a vraiment été délégué au PAM pour mettre en place, superviser les cantines scolaires et les approvisionnements, la distribution, la qualité, l'hygiène, etc., etc. Et des ONG locales sur le terrain qui s'occupaient de ces sujets. Et donc on a travaillé avec des jeunes. Il y avait beaucoup de jeunes qui travaillaient là-dessus et des ingénieurs agronomes, par exemple. Donc il y avait quand même des notions de culture pour les jardins, de nutrition, d'alimentation. Ils avaient quand même un certain bagage pour pouvoir faire en sorte de s'assurer que les dames qui faisaient la cuisine le faisaient de façon correcte en termes d'hygiène, en termes de qualité, s'assurer que les doses, les quantités pour chaque enfant n'étaient pas trop importantes et qu'au bout de 15 jours, il n'y avait plus rien à manger. Donc ça faisait partie un peu du rôle des ONG locales et on était en lien dans deux départements différents. Un département qui s'appelle l'OME, qui est pas très loin de Porto Novo, la capitale du Bénin, et puis dans un autre département qui s'appelait le Zou. On avait aussi 6 écoles et les dames étaient dans toutes ces écoles. Donc on avait une douzaine d'écoles et toutes les dames travaillaient et ça se passait très très bien au niveau des cantines.
1: Mais ça veut dire que dans ce projet, en fait, au départ, le gouvernement il s'est reposé sur le bénévolat, quoi, hein, sur la mobilisation de la communauté.
2: Tout à fait.
1: Les bonnes volontés, plutôt que les bonnes dames, moi je dirais les bonnes volontés.
2: C'est leur nom local.
1: Mais voilà, localement, ils appellent les bonnes dames, du coup. Moi j'ai entendu localement quand j'étais, en fait, les bonnes dames, c'était plutôt les personnes à qui les enfants venaient acheter des repas. Parce qu'il y a aussi beaucoup,
2: mais au
1: Togo,
2: oui,
1: au pays voisin, en fait, on voit qu'il n'y a pas du tout ce système de cantine scolaire. Et du coup, les enfants, s'ils veulent manger, souvent, ils vont à la pause. Ceux qui ont un peu des piécettes vont aller acheter à des bonnes dames, des personnes qui viennent, mais qui, elles, vont vivre de ce travail. Plus ou moins vivre de ce travail, hein, mais vont préparer à manger pour que les enfants aient quelque chose pendant les pauses et pendant peut-être aussi le repas du déjeuner, si jamais ils ne rentrent pas chez eux pour déjeuner. Alors le Bénin, donc, c'est bien particulier, mais le gouvernement s'est reposé du coup sur les bonnes volontés et après quelques années, ils ont quand même compris que si on voulait que ça perdure et que
2: tout
1: ça se structure correctement, il fallait quand même rémunérer un minimum les femmes, parce que c'est que des femmes, évidemment,
2: c'est que
1: qui
2: des
1: cuisinent.
2: Femmes, mais pas d'hommes.
1: Et qui ont, j'imagine, aussi des compétences de mère, de famille, et donc qui savent cuisiner. Moi, je les ai vues, en fait. Grâce à vous, j'ai pu aller voir les projets sur place. J'ai pu aller voir, sur une journée seulement, mais cuisiner les femmes impliquées de la communauté, donc. Et j'ai vu que c'est un sacré boulot de cuisiner dans des grosses marmites dehors, enfin voilà, avec les moyens du bord et avec des fours qui ont été optimisés aussi, apparemment, hein, donc en partie grâce à votre travail. J'imagine.
2: Oui, c'était ce qu'on appelle des foyers améliorés, parce qu'en fait, avant, elles posaient la marmite sur un socle, mais il y avait une déperdition d'énergie au niveau du bois, parce qu'elles chauffent avec le bois, hein, c'est que du bois, et il y avait une déperdition d'énergie pour faire chauffer tout ça. Donc, on leur a fait une formation, des gens ont fait des formations pour leur faire faire ce qu'on appelait des foyers améliorés, donc beaucoup plus fermés, et qui gardaient beaucoup plus la chaleur, donc économiser un petit peu le bois, qui est un élément essentiel pour l'instant dans la cuisine. Donc là, oui, on a aussi participé à ce genre de formation, mais c'était des gens locaux. Nous, on arrive un peu des fois avec un savoir, mais ce savoir, on le partage avec les gens locaux, et après, on laisse faire les gens locaux qui, après, égrènent leur savoir dans différents endroits. Ça se passe un peu comme ça. Tout projet, il y a une demande. Si on nous demande, c'est qu'on... On peut penser qu'on a quelques compétences. Ces compétences, on essaye de les partager, de les donner, de les donner. Et après, ces gens qui ont été formés dispensent les formations. Ça peut être des sensibilisations, ça peut être plein de choses sur tous les sujets, la nutrition, l'hygiène, la santé, sur plein de choses. Mmh. Et les foyers.
1: Votre projet, vous avez été appelé par le gouvernement par rapport à vos compétences plutôt en éducation, du coup. Et en fait, vous êtes aussi intéressé à plus global, quoi, tout cet écosystème qu'il y a autour de l'école et du temps de repas, et du coup, ce que ça implique. Parce que au niveau nutritionnel, ce que donne le PAM, c'était surtout des carbohydrates, en fait, des céréales et puis des légumes secs. Mmh. Mais il manque quand même beaucoup de légumes, de fruits, de protéines, d'autres types de protéines. Donc il y a un souci sur l'équilibre du repas. Et donc vous êtes intéressé à ça, si j'ai bien compris. Et ça a dérivé sur aussi mettre en place des jardins.
2: Voilà. Ben, le jardin est indispensable. Hein. Moi, j'ai participé à la Journée nationale africaine d'alimentation scolaire dans une école. Le ministre était là d'éducation. Il a vraiment reprécisé que le jardin scolaire, c'est pas une option, c'est une obligation, et que les communautés devaient s'investir dans ces jardins aux côtés des enfants et aux côtés de l'équipe enseignante. Parce qu'aujourd'hui, dans beaucoup d'écoles, ce sont les enfants qui participent, on va dire, à 90% à l'arrosage. Donc ils emmènent des arrosoirs ou des bidons d'eau du point d'eau vers le jardin, qui n'est pas toujours à côté. Donc ils font des kilomètres, matin et soir, quand il fait chaud, c'est matin et soir. Et puis il y a les enseignants qui, eux, cultivent le jardin. Donc nous, on voulait avoir une approche globale sur la nutrition, l'alimentation, sur l'éducation, parce que d'un jardin, on peut apprendre plein de choses. Hein, on peut faire des mathématiques, on peut faire de la science, on peut faire beaucoup, beaucoup de choses. Donc c'est essayer d'aider les enseignants à développer cet enseignement autour du jardin. Hein, donc il y avait la partie, et c'est pour ça que c'était une des composantes de ce projet, c'était améliorer l'éducation, enfin faire de l'éducation avec le jardin, hein, vraiment en lien avec le jardin. Donc l'objectif, notre objectif, donc qui a été demandé par le ministère de l'enseignement maternel et primaire, hein, au Bénin, c'était d'accompagner quelques écoles. Donc on avait 6 écoles dans le département de l'Omé. On va se focaliser sur ces 6 écoles, parce qu'on a beaucoup travaillé là-dessus à partir de 2019. Alors il y a le Covid qui a aussi un petit peu arrêté les choses, c'est pour ça qu'on a fini, ça devait être 3 ans, mais on a fini en 2024, donc ça a duré 5, un peu plus longtemps. Et c'était de s'assurer que les cantines scolaires fonctionnaient dans ces 6 écoles. Elles ont été choisies par le ministère, hein, c'est pas nous qui les avons choisis, c'est eux qui les ont choisis. Ils voulaient absolument que les jardins scolaires attachés à ces écoles primaires et ces cantines fonctionnent pour faire, comme on disait, un complément alimentaire à ce qui est distribué au niveau du programme alimentaire mondial. Ce ne sont que des matières sèches qui sont proposées par le programme alimentaire mondial. Donc il y a du maïs, du riz, des pois, et puis de l'huile, du sel, voilà, mais aucune verdure, rien du tout, pas de fruits, rien du tout. Donc l'idée, c'était d'apporter des compléments protéinés, des compléments alimentaires aux enfants le plus possible tout au long de la semaine, quoi. Donc l'obligation, enfin les parents payent une toute petite partie, je voulais juste préciser qu'ils payent 25 francs en général par repas, donc ça représente 3 centimes d'euros, hein, pour se refaire un peu une sachant que, comme on disait l'autre fois, l'argent est donné aux enfants et que certains En cours de route, ils achètent des bonbons, ils ont plus l'argent pour se payer le repas. Donc ça aussi, c'était un petit souci, et c'est pour ça qu'il y a des ONG locales qui travaillent sur le terrain et qui font le tour des écoles pour s'assurer que les enfants viennent bien avec de l'argent, parce qu'il faut quand même, on va dire, impliquer, donner de l'argent, ça implique un peu les parents, ça les oblige à prendre conscience que tout n'est pas gratuit, quoi. Hein. Donc c'est une toute petite quantité, c'est pas une grosse somme, et que il fallait que les enfants apportent cet argent. Et le fait d'avoir des jardins, parce que au niveau rural, je parle au niveau rural, parce que nos écoles étaient dans une communauté rurale, dans des communautés rurales, ces jardins existent de partout. Sauf que les parents disaient c'est aux enseignants et aux enfants de faire les jardins. Côté ministère, c'est tout le monde. Et c'est surtout les parents qui viennent aider, s'ils ont compris que c'était important pour la santé de leurs enfants, qu'ils seraient en meilleure santé, qu'ils travailleraient mieux. Il faut que les parents s'impliquent. Et là, on est sur une difficulté, on va dire, majeure d'organisation pour que les parents s'investissent vraiment dans ces jardins.
1: Mais donc, c'est un peu étrange comme manière de faire, si on peut dire, hein, par rapport, moi je compare toujours aussi avec ce qui se passe ici, hein. On voit, si on demandait aux parents d'élèves d'aller cultiver un jardin pour améliorer ce qu'on peut proposer à l'école. Donc nous, ils travaillent beaucoup, on a tout l'argent qu'il faut pour acheter des repas et produire des repas équilibrés. Là-bas, il y a un manque de moyens criants. Donc le gouvernement a décidé de mettre des moyens pour acheter les matières premières, mais par contre, toute l'organisation qui va autour pour la production du repas et l'amélioration de ce repas, du coup, ça repose en partie sur l'implication de la communauté et en particulier l'implication des parents. Et s'il n'y a pas un accompagnement dans la durée, c'est compliqué, quoi.
2: Voilà. Et donc, c'était un petit peu notre rôle. C'est que quand on se déplaçait sur le terrain et avec une association locale qui nous représente au jour d'aujourd'hui au Bénin, qui s'appelle GRAE, Groupement des Acteurs d'Éducation, on fait un peu des plaidoyers, on fait des réunions, on se retrouve sous les manguiers avec les parents d'élèves, avec le chef du village, avec l'équipe enseignante, pour vraiment expliquer à tout le monde que le jardin doit se faire pour le bien des enfants, hein. Et donc chaque fois qu'on venait au Bénin, on refaisait des réunions pour expliquer qu'il fallait que les parents s'investissent. Et là,
1: vous faites le relais du gouvernement, du coup.
2: On fait un peu le relais du gouvernement.
1: Le relais de la politique du gouvernement pour l'adoption par les communautés, en leur montrant l'intérêt de le faire.
2: Tout à fait. Et c'est vrai que c'est quand même un peu, j'allais dire désolant, c'est pas désolant, mais chaque fois que là-bas, les Blancs, on les appelle les Yovo.
1: Oui, les Yovo.
2: Et chaque fois qu'il y a un Yovo qui se déplace et qui est dans le coin, c'est qu'il y a quelque chose d'important qui va se passer. Et donc, chaque fois qu'on faisait des réunions, il y avait plein de gens, plein de parents en permanence. Et c'est là où on repassait un message, le message qu'on devait passer pour dire le jardin, il ne faut pas que ça soit une option, c'est pour vos enfants, c'est pour qu'ils apprennent mieux, qu'ils soient en meilleure santé, vous aurez moins d'argent à donner chez le docteur s'ils mangent mieux. Chaque fois qu'on était là-bas, les parents disaient c'est super, oui, on va s'investir, on faisait des groupes le week-end tout le temps là. Et puis au bout d'un mois, ça retombait un petit peu. Et c'est pour ça qu'on est passé sur un autre projet, on parlera peut-être un peu plus tard, avec des activités génératrices de revenus pour les impliquer un petit peu plus dans ces jardins scolaires.
1: Ouais, parce que c'est pas toujours évident, en fait, quand les parents, ils ont déjà tout un tas d'activités, et eux, c'est pour la survie de leur famille, et du coup, aller travailler pour les autres gratuitement, c'est pas super facile, quoi.
2: Voilà, et c'est vrai que dans les communautés rurales, ils ont tous des champs, ils travaillent tous au champ toute la journée, et c'était un petit peu leur discours, c'est de dire, mais nous, on passe déjà toute la journée dans les champs, s'il faut encore donner 2 heures de notre temps là, on n'a pas le temps, quoi. Donc c'est priorité au champ individuel que d'aller faire travailler pour la collectivité. Oui, donc c'est toute la difficulté, quoi.
1: Ils préféraient peut-être aussi qu'on leur achète, si certains sont maraîchers par exemple, qu'on aille leur acheter leurs légumes, plutôt que d'aller les faire bosser en plus à l'école gratuitement, quoi.
2: Et alors ça, c'est un objectif du Bénin, hein, ça, il faut le c'est même au niveau du gouvernement, c'est un objectif. Il a créé une nouvelle agence, on peut en parler, parce que le PAM s'est retiré de ce système. Il est toujours en soutien pour aider.
1: Le PAM, je rappelle, c'est le programme alimentaire mondial,
2: qui dépend de l'ONU.
1: Il y avait beaucoup qui importaient beaucoup, qui faisaient venir beaucoup la nourriture de l'extérieur, le riz de la Thaïlande.
2: Thaïlande, de l'Inde, de la Turquie, de partout.
1: Enfin, oui, enfin, de partout, quoi.
2: Tout à fait. Ils achetaient au niveau mondial parce qu'ils avaient des... Enfin, c'était plus simple pour eux. Donc là, le gouvernement a dit non. C'est priorité au local. Et donc, la nouvelle agence qui s'appelle l'ANAN, l'Agence Nationale d'Alimentation et Nutrition, qui dépend du gouvernement, a pour objectif, un de ses objectifs principaux, c'est de fournir localement toute la nourriture possible. Hein? Donc là, il y a vraiment des choses qui sont enclenchées. Ça fait 2 ans qu'elle existe. Donc le temps qu'elle se met en place, ça a mis un petit peu de temps. Mais il y a vraiment une volonté d'acheter le maïs béninois. Du riz, il n'y en a pas beaucoup, mais d'acheter. Enfin, vraiment d'acheter le localement plutôt que d'aller acheter dans les pays de, dans les autres pays du monde, quoi. Donc ça, c'est quelque chose de positif. Après, il faut avoir, comment dire, il faut être assermenté. Enfin, il faut pouvoir...
1: Il y a des contrats qui sont passés avec les groupements de producteurs.
2: Tout à fait, hein. Voilà, c'est ça. Donc
1: les
2: après, voilà, donc il y a tout un système compliqué. Il y a même les mairies qui se sont mis dedans. Enfin, je veux dire, on a demandé aux mairies de faire le stockage, parce qu'avant c'était que le PAM qui s'occupait de tout ça. Maintenant, c'est les mairies qui vont avoir en charge du stockage des matières. Enfin, il y a vraiment une organisation qui est en train de changer et qui va dans le bon sens.
1: Voilà. Au niveau des mairies, il faut savoir aussi qu'il y a des techniciens agricoles aussi. Enfin, il y a un département agricole. Agricole, en
2: voilà,
1: fait, dans chacune des mairies.
2: Il y a des points nutrition, tout à fait, il y a de l'assistance technique.
1: Il y a une administration quand même qui fonctionne normalement, qui peut faire le relais, justement.
2: Tout à fait. Et c'est là où on voit, quand on regarde un peu de plus près, selon les communes, il n'y a pas du tout la même sensibilité sur ce sujet, quoi. Il y a des communes qui ont compris et qui mettent beaucoup d'argent tout de suite, qui ont mis, parce qu'on leur a demandé d'avoir une ligne budgétaire sur les cantines scolaires, chose qu'elles n'avaient pas avant. On leur a demandé, depuis l'année dernière, on leur a demandé une ligne budgétaire et on s'aperçoit que des fois, ça va de 1 à 10. Selon les communes.
1: Ah oui,
2: quoi.
1: Quand même.
2: Donc il y en a qui ont mis le minimum, et puis il y en a qui ont compris que sur leur demande de mettre de l'argent, c'est pas pour le plaisir. Donc c'est vraiment pour que les enfants mangent, et puis pour refaire des locaux s'il y a besoin de refaire des locaux, des cantines. Enfin voilà, pour améliorer l'hygiène, faire des locaux de stockage parce qu'il va falloir stocker. C'est une grosse organisation, mais ça marche. Ça marche bien. L'ANAN, moi j'ai rencontré le directeur de la nutrition, quelqu'un qui est hyper engagé, qui a vraiment envie de faire des choses et qui nous a dit pas de souci, vous êtes très terrain et nous on cherche des gens terrain parce qu'ils sont là pour faire avancer la politique et superviser tout ça. Et après, il y a des ONG locales. Nous on travaille avec une ONG qui s'appelle FADEC, qui est une ONG qui est tournée vers les femmes, donc sur les groupements de femmes, mais aussi sur les écoles, et qui travaillait. Dans les écoles, et avait des médiateurs, des superviseurs, des gens qui étaient là, qui faisaient le tour des écoles pour s'assurer que les repas étaient faits de façon de bonne qualité, l'hygiène ça allait. Ils regardaient les cuisinières si elles travaillaient bien, s'il n'y avait pas de soucis, si le matériel était efficace. Voilà. Enfin, donc ça c'est vraiment une grosse machine. J'ai plus en tête les sommes, mais c'est assez faramineux et ça a été multiplié par au moins par 10 depuis que ça existe. Le gouvernement a vraiment compris. Puis maintenant qu'il est champion du monde, il peut plus reculer, quoi.
1: C'est le champion du monde des pays pauvres, peut-être, non? C'est quoi ce champion du monde?
2: Je suis d'accord, mais quand on regarde le Togo, il y a moins de 5% des écoles qui ont une cantine, quoi.
1: Alors mais que peut-être là, que c'est aussi une autopromotion du gouvernement béninois. En tant que champion du monde de la cantine scolaire, je ne sais pas.
2: C'est pas le Bénin qui s'est autoproclamé champion du monde. Il a été.
1: C'est-à-dire qu'il est plus fort que la France.
2: C'est différent, c'est ce qu'on disait tout à l'heure. Le système en France et puis les sommes mises en jeu sont pas les mêmes, quoi. Donc et puis les organisations sont pas les mêmes. Il y a quand même une volonté pour que les enfants, au Bénin, tous les enfants mangent un repas chaud par jour, quoi.
1: Mais en France, c'est obligatoire. On peut pas avoir une école sans un repas. C'est obligatoire, ça, et même le soir.
2: Ça va être notre fonctionnement européen qu'on pense comme ça. C'est tout le problème c'est-à-dire des valeurs universelles, c'est-à-dire que il faut qu'un enfant puisse manger. Nous, pour nous, ça nous paraît évident. Pour d'autres pays, ça l'est beaucoup moins, quoi.
1: Donc, ça, c'est vrai que pour apprendre le ventre vide, c'est quand même un peu compliqué. Souvent, les enfants s'endorment ou vont rentrer à la maison et parvenir l'après-midi.
2: Exactement.
1: Et donc, rater une partie de l'école.
2: Donc, pour certains, ça paraît évident. Je pense qu'au niveau du Bénin, ça paraît évident. Ça, pour d'autres pays, ça l'est beaucoup moins, quoi. Le Togo, qui est juste à côté, c'est pas du tout cette politique. Alors, ils attendent que les ONG, que tous les systèmes, les institutions donnent de l'argent, fassent des choses. Mais il y a tellement de besoins que je pense qu'au Togo, ils sont à moins de 5% de cantines, enfin d'écoles avec des cantines, quoi. C'est vraiment le jour et la nuit, quoi. Mmh.
1: Je crois que le Sénégal aussi a développé une politique importante,
2: oui,
1: de cantines
2: voilà,
1: scolaires.
2: Voilà, tout à fait.
1: Donc il y a des pays qui ont pris ça en main et qui ont mis leur administration aussi à travailler, enfin qui font avec les moyens qu'ils peuvent aussi trouver. Et du coup, là, ils s'appuient, au Bénin, ils s'appuient en partie sur des ONG aussi étrangères comme vous, qui viennent donner un coup de main sur, dans certains coins, et pour montrer que bah voilà, ça peut avancer et que c'est intéressant. Du coup, concrètement, en fait, vous avez suivi 6 écoles.
2: On a suivi 12 écoles, mais il y en a 6 qu'on a laissées un petit peu parce que c'était un peu trop compliqué. Faut savoir que les routes là-bas, elles sont pas des fois très très bonnes. Ah ouais. Ils sont en train de les refaire. Ça devient des vraies autoroutes. Bah, ça fait partie des choses positives. Mais donc, on s'est focalisé dans la commune d'Adjoun, qui est dans le département de Lemoué. Et on avait 6 écoles. On suivait 6 écoles dans ce département et dans cette commune, quoi.
1: Donc, vous avez utilisé le relais d'associations locales pour le suivi dans la durée, régulière. Et de temps en temps, vous allez là-bas sur place. Enfin, vous, je veux dire, les Français ici impliqués dans l'association vont sur place aussi pour remobiliser, on va dire, les familles.
2: Remobiliser,
1: c'est un peu ça.
2: Pour échanger, pour voir ce qui est nouveau, parce qu'il y a des... Enfin, ça fait 5 ans, 2019, ça va faire 6 ans maintenant que c'est démarré, presque 7. Il y a des choses qui se passaient bien, qui se passent moins bien. Alors que se greffe là-dessus le changement climatique, hein, parce que pour faire de la cantine, pour faire à manger, pour faire des jardins, surtout pour faire des jardins, il faut de l'eau. Et un des gros, gros problèmes, c'est l'eau au Bénin. C'est une grosse difficulté. Le gouvernement a aussi mis une agence gouvernementale au niveau de l'eau pour que toutes les cantines, enfin toutes les écoles aient de l'eau en 2030. Et on est loin du compte là. Donc autant les cantines, il y a des cantines de partout, autant sur l'eau, ça prend un peu de retard. Et là, on est là aussi pour essayer de pousser, essayer d'aller voir les gens impliqués. Donc c'est les mairies avec les services techniques de la mairie qui s'occupent de ça, mais on est là pour les aider s'ils ont besoin, si on a besoin de faire des réunions, d'échanger, de discuter, d'avoir des réponses. Parce que des fois, on peut avoir des réponses qu'ils n'ont pas forcément. Mais un des gros problèmes, c'est l'eau. Les deux soucis pour que le jardin se passe bien et que tout se passe bien au niveau des écoles, c'est l'eau, avec le problème de dérèglement climatique, et puis les communautés qui sont pas toutes égales les unes aux autres. Moi, j'ai fait le tour des 6 écoles, j'étais au Bénin au mois de décembre, là, j'ai refait le tour des 6 écoles. Quand on a fini ce projet, parce qu'on en a redémarré un autre, on en parlera après, sur les 6 écoles, il y avait 4 jardins qui fonctionnaient vraiment bien, au moins 4 qui fonctionnaient vraiment bien, et au jour d'aujourd'hui, là, au mois de décembre, malheureusement, il n'y en a plus qu'un qui fonctionne. Alors, les 5 qui fonctionnent pas, c'est pas les mêmes raisons. Il y a des problèmes d'eau, il y a des problèmes de propriété, des difficultés, et puis c'est des problèmes qui durent longtemps. Ça fait 2 ans que ça dure, c'est toujours en procès, donc c'est un peu compliqué. En tout cas, certaines communautés viennent se servir dans les jardins, c'est-à-dire qu'ils viennent le week-end, comme ça le lundi, il y a plus rien pour la cantine. Donc il y a aussi comme on a refait la route qui passait à côté d'une école, on a pris le jardin, on a mis la route et on a pris le jardin.
1: C'est quand même très très compliqué. Hein.
2: Donc nous on essaye de se battre. Là dans une école il y a plus d'eau, il y a un forage qui a été fait par une ONG canadienne. Et là ça a marché 2 jours. Donc les gens après sont partis, l'ONG est partie, ils ont mis les financements, ils ont mandaté quelqu'un pour faire le forage, la pompe manuelle et tout. Il est parti et depuis plus il se passe plus rien et de l'eau ils en ont eu pendant 2 jours. Donc c'est un peu compliqué de faire le jardin sans eau.
1: Ouais, même la cuisine sans eau, je dirais que c'est compliqué. Mais
2: dans beaucoup d'écoles, les enfants viennent avec 5 ou 10 litres d'eau sur la tête pour donner aux cuisinières pour faire à manger, quoi.
1: C'est ça le truc, en fait. Hein. Moi, j'ai vu beaucoup d'enfants qui portaient des seaux, des bassines d'eau sur la tête. Entre les points d'eau et puis l'usage domestique, j'imagine.
2: Ouais, tout à
1: mais
2: fait.
1: Peut-être que certains, même parmi ceux que j'ai vus, allaient en fait amener l'eau à l'école. Hein. C'est possible aussi.
2: C'est
1: vrai que c'est une catastrophe, en fait. Hein. Voilà. S'il n'y a pas les moyens de base pour pouvoir faire le jardin et on demande aux enfants d'aller porter les seaux et tout ça pour pouvoir produire leurs légumes, hein. C'est pas ça.
2: Non. Et c'est là où on peut se dire, c'est jamais gagné. Parce qu'on se dit, c'est bien, il y a des jardins qui marchent, qui fonctionnent, mais là, administrativement, on met une route, on enlève le jardin. Donc, l'école est toujours en attente d'avoir un nouveau terrain, mais ça fait 6 mois qu'ils attendent un terrain. Donc, c'est jamais gagné.
1: C'est là qu'on voit qu'au niveau politique local, ils n'ont pas encore pris ils n'ont pas encore vraiment conscience de l'importance de ces repas dans les écoles. Mmh. et de la possibilité d'impliquer la communauté en fait dans le jardin pour améliorer dans le fonctionnement d'un jardin pour améliorer l'alimentation des enfants.
2: Voilà.
1: C'est donc pour la ça priorité qu'on... aux enfants, elle n'est pas forcément. Ça se traduit pas en fait dans l'implication, on va dire, des collectivités locales. Parce
2: locales,
1: que ça
2: voilà.
1: serait à elles de prendre le relais sur l'école qui est dans sur leur territoire.
2: C'est la commune qui est en charge de tout ça normalement, hein, qui est, je veux dire, le maître d'œuvre un petit peu de ce qui se passe dans son école, qui met de l'argent pour refaire des locaux, pour les repas. Il y a beaucoup de familles qui n'ont pas les moyens de payer même les 25 francs quand ils ont 3, 4, 5 enfants et qu'il faut mettre 125 francs tous les jours multiplié par. Là, il y a un service qui s'appelle le centre de promotion sociale. Qui est là pour vérifier, choisir, voir les familles qui n'ont pas les moyens. Et puis la mairie doit normalement un budget pour aider ces familles à payer le repas pour qu'elles puissent manger. Il y a tout un système. C'est pour ça que la NAN a été créée, hein, parce que là, il y a vraiment alimentation, nutrition. Et moi, je connais le chef de bureau des cantines scolaires au Bénin, au niveau national, qui est un ancien du PAM avec qui on a travaillé et qui, quand il m'a vu, il m'a dit, voilà, il faut qu'on travaille ensemble, il y a tellement de choses à faire. Je lui ai dit, oui, il y a beaucoup de choses à faire. Et il faut continuer. Donc c'est un peu un travail incessant. Enfin, j'espère qu'un jour tout se passera bien, mais on n'est pas arrivé à une pérennisation de ces jardins, parce que les cantines ça fonctionne, mais ces jardins on n'y est pas encore, quoi. Et les problèmes d'eau, c'est un problème vraiment compliqué, et c'est un problème d'investissement. De toute façon, c'est qu'un problème d'investissement. Donc il y a un moment, on est dans une période où aussi dans ces pays-là, il y a une partie du budget de l'État qui part un peu sur la sécurité, hein, malheureusement. Donc, dans certains pays, et certainement aussi au Bénin, ce qu'on voulait mettre dans les écoles, on ne le met pas forcément en ce moment dans les écoles. Quoi.
1: Ce projet autour du développement des jardins scolaires, donc pour améliorer la qualité nutritive des repas servis dans les écoles primaires et aussi servir de base éducative. On a vu donc qu'il y avait pas mal de problèmes et que même s'il y avait une volonté, une envie, en tout cas au niveau de l'État, de développer des jardins dans toutes les écoles, que concrètement sur le terrain, c'était pas simple. Parce qu'il pouvait y avoir des problèmes du coup de manque d'accès à la terre ou de terrain qui fonctionnait bien, le jardin qui fonctionnait bien et on a besoin du terrain pour faire la route et donc il disparaît. On peut aussi avoir des vols, on peut avoir aussi peut-être des animaux qui déambulent et si le jardin n'est pas fermé, voilà. Enfin, il y a tout un tas de choses qui fait que c'est pas si simple en fait de faire fonctionner ces jardins et qu'ils puissent alimenter correctement. Correctement les cantines. Et d'autre part, on avait pas mal échangé sur le fait que l'essentiel aussi, c'est la mobilisation de la communauté. Donc, parce que on compte sur le travail bénévole à la fois des enfants, mais aussi des parents. Et donc, il y a toute une sensibilisation à faire. Ou alors, comment on implique les parents? Et là, vous avez essayé de trouver des nouvelles formules, en fait, pour pouvoir sortir de cette impasse de la mobilisation dans la durée.
2: Tout à fait. Donc, on a lancé un autre projet qui vient un peu à la suite du projet sur les 6 écoles qui est terminé, mais on continue à suivre ces écoles puisque les jardins ne sont pas pérennes. Donc, on se dit qu'il faut qu'on continue à aider par des actions diverses et variées, que ce soit sur la communauté, sur l'eau, enfin, et avec les acteurs locaux parce qu'on travaille avec la mairie, on travaille avec les ONG locales et avec un ingénieur agronome d'une des deux ONG avec qui on travaillait, on s'est posé la question de comment on peut plus impliquer la communauté rurale dans les jardins pour que ça devienne quelque chose de vraiment pérenne, que le jardin est fait de façon régulière pour que les enfants puissent manger autre chose que des matières sèches, quoi, autre chose du maïs et du riz. Et en fait, on s'est dit, et si on les aidait à lancer des AGR, donc on a AGR, c'est les activités génératrices de revenus, c'est-à-dire que ils en tireraient un bénéfice, l'école en tirerait un bénéfice, donc ça serait un peu une association gagnant-gagnant. On a choisi avec justement l'ingénieur agronome de l'ONG locale, deux écoles pilotes, toujours dans la commune d'Adjoun. Donc c'est deux autres écoles sur lesquelles on a travaillé, ça fait un an qu'on travaille dessus. On les a aidés à développer des AGR. Donc deux types d'activités différentes. Dans une des écoles, on élève des cailles pour vendre des œufs.
1: Et dans l'autre, c'est-à-dire élève des cailles, c'est qui en fait ?
2: Donc c'est la communauté, donc c'est des groupements. Et puis alors, je suis au Bénin, c'est des groupements de femmes à 99,9%.
1: Ah oui, celles qui font le boulot, en fait, c'est encore les mères de famille.
2: À 99,9%, ce sont des femmes. Il y a de temps en temps un homme qui est là au milieu, mais ce sont des femmes. Et donc,
1: En fait, si j'ai bien compris, c'est les hommes qui ont décidé que les femmes allaient bosser, mais là, peut-être avoir une petite rémunération.
2: C'est
1: monsieur l'agronome qui a décidé, donc, pour le groupe de femmes, pour la communauté, qu'est-ce qui pouvait être intéressant. Alors, les femmes, elles ont les parents d'élèves, tout ça, ils ont été consultés pour pouvoir déboucher sur, dans cet endroit, on va faire tel type d'activité, ou est-ce que ça vous intéresse, l'activité génératrice de revenus, comment on fait. Le processus, en fait, comment ça s'est passé.
2: Alors, le processus, c'est un ingénieur agronome qui est un homme, qui est quelqu'un qui est très tourné sur tout ce qui peut améliorer la vie des communautés rurales et des enfants. Moi, on a vraiment accroché, on travaille bien avec lui. En fait, il fait le tour de plusieurs écoles. Je crois qu'il a une quinzaine d'écoles dans lesquelles il tourne pour s'assurer que les cantines marchent bien. Il a repéré deux écoles où les communautés étaient plus engagées qu'ailleurs, où les femmes avaient vraiment envie de faire des choses. Et là, on les a choisis comme ça, quoi. Il y avait un directeur qui avait vraiment envie aussi de pousser, de dire je suis derrière vous et on fera tout ce qu'on peut pour que ça marche. Et donc là, il a choisi deux écoles. Et là, c'est effectivement des femmes qui sont là. Elles sont, on va dire, une dizaine à chaque fois dans ces groupements. Et donc elles produisent. On les a aidées à produire des œufs de caille qu'elles vendent aux écoles. Donc le gagnant-gagnant, le système, le principe, c'est que avec ces activités, elles génèrent de l'argent. Cet argent, c'est des œufs. Elles les vendent aux écoles. Voilà, donc c'est vendu, ça doit être vendu 3 centimes d'euros, hein, 25 francs, un œuf de caille. Après, il y a une partie des bénéfices qui sont pour le fonctionnement et la partie qui reste est pour elles. Donc elles gagnent un peu d'argent. L'école est gagnante parce que c'est de la nourriture qui arrive pour l'école et les enfants. Et en contrepartie, on leur a demandé de faire le jardin. C'est-à-dire qu'on veut bien les aider, donc on a investi dans du matériel, dans de la formation. On leur a fait faire de la formation pour l'élevage, de caille. Pour l'autre aussi école, on leur a fait faire de la formation, on leur a fait expliquer un peu de comptabilité, enfin un certain nombre de choses pour les aider. Et normalement, elles sont censées être autonomes là-dessus. Bon, il y a quelques petites difficultés. La deuxième école, c'était la transformation du soja en fromage, donc en tofu. Là aussi, pareil, formation, comment on fait du fromage. On a acheté un moulin, on a acheté des bassines, on a acheté un certain nombre de choses. Elles ont fait de la formation, pareil, de gestion, etc. etc. Donc, on les a aidées au travers d'un crowdfunding. Donc, on a lancé en France un crowdfunding. C'est vite fait, on va dire, c'est vite lancé.
1: C'est un petit budget mobilisé.
2: C'est ce qu'on appelle du collectif, quoi, hein, des financements collectifs. Et on a réussi à récupérer un peu d'argent pour acheter des cailles, pour acheter des cages, pour acheter de la nourriture pour les cailles, et puis de l'autre côté, pour acheter un moulin, des bassines, etc. etc. Donc là, elles sont en démarrage de cette activité. La difficulté, c'est que dans une école, il n'y a pas d'eau. La pompe ne marche plus, toujours la même chose. Et de l'autre côté, alors, ça se fait parce qu'ils faisaient aussi un peu de pisciculture dans cette école. Ils vont chercher l'eau dans l'OME. Donc, ils ont 200 mètres, 300 mètres à faire, descendre un talus, remonter, chercher de l'eau qui n'est pas forcément vraiment potable dans la rivière pour faire leur activité. Mais elles en font quand même, elles sont motivées et elles ont envie que ça marche. Donc
1: l'idée, c'est un peu de les rémunérer à travers une action génératrice de revenus qui est créée en parallèle. Là, vous mettez un investissement, vous les aidez dans l'investissement. Voilà. Du coup, elles peuvent dégager un peu de temps pour aller faire le jardin. Et du coup, dans ces deux cas, c'est le groupe qui est mobilisé, là, c'est les 10 femmes plus ou moins qui sont mobilisées, qui vont, elles, assurer le jardin.
2: Tout à fait.
1: Ou alors les autres viennent aussi.
2: Le deal. Alors après, s'il y a plus, là, j'ai pas les chiffres là-dessus parce qu'on a démarré il n'y a pas très très longtemps. Et on doit faire un point avec Thomas, là, de l'ONG local, notre représentant local qui suit ça de près. Par exemple, pour les fromages, elles avaient des difficultés, donc on leur a financé du matériel, pour démarrer, formation matérielle. Sauf que la difficulté, c'est qu'elles achetaient à crédit. C'est-à-dire qu'elles n'avaient pas l'argent pour acheter du soja, donc elles achetaient à crédit. Et le fait de revendre le fromage, après, le bénéfice du fromage passait dans le crédit. Donc elles se retrouvaient quasiment à zéro à la fin. Mais elles nous ont dit, on est motivés, on veut avancer. Donc on est en train de travailler avec elles pour voir si on ne remet pas un petit peu une somme pour vraiment qu'elles achètent vraiment beaucoup plus de choses d'un coup et qu'ils n'aient pas acheté à crédit des matières premières pour après vraiment générer un petit peu de plus-value pour elles, quoi. Mais oui. elles sont motivées, elles ont envie d'avancer là-dessus.
1: Puis c'est intéressant en plus pour les écoles parce que là c'est une source de protéines qui est apportée aussi en complément de carbohydrates, on va dire, de l'amidon surtout, qui est de l'énergie qui va être apportée par les autres ingrédients fournis par l'État.
2: Ouais, ouais. Bah, la NAN préconise un œuf par semaine au niveau de l'alimentation.
1: Un œuf par semaine.
2: Bon. Mais on n'en est pas là encore.
1: Ouais,
2: hein.
1: Ouais,
2: malheureusement, on n'en est pas là.
1: Mais le tofu, c'est bien parce que là, c'est du soja local. Et du coup, c'est un apport protéique important, quoi.
2: Voilà, tout à fait.
1: C'est pas animal, mais c'est quand même important.
2: Tout à fait.
1: Ok, donc ça, c'est les nouvelles pistes, en fait.
2: Voilà, en fait, on était un peu sur des pilotes. Donc on voudrait être sûr que ça marche. Et c'est des choses que je voudrais proposer, quand je vais retourner au Bénin, à la NAN, pour voir est-ce qu'ils peuvent nous aider, comment ils peuvent nous aider, comment on peut. Mettre à l'échelle pour tout le Bénin, mais peut-être d'autres endroits pour voir si ça marche aussi bien dans d'autres endroits, quoi. Donc de développer un petit peu ça. On peut le faire sur les 6 écoles dans lesquelles on était. Reste toujours ce problème d'eau qui est le problème majeur, un des problèmes majeurs au Bénin, quoi. Mais là, la communauté, je pense que on a tout de suite senti que dès l'instant où c'est ce qu'on appelle une motivation au Bénin. En France, quand on motive, on peut motiver en parlant, motiver une personne, mais quand on parle de motivation au Bénin, c'est de l'argent. Donc si on dit on va vous motiver, tout de suite, dans leur tête, c'est ils vont nous donner de l'argent.
1: Ah oui, là on donne en fait de quoi faire de l'argent, en fait.
2: Voilà, hein, on donne en quoi de faire. Voilà, on investit un peu pour, c'est pas de l'argent directement donné pour mettre dans leur poche, c'est pour des infrastructures. On va certainement construire des locaux de stockage pour pouvoir stocker plus de soja, pour pouvoir démarrer et faire plus de choses, pour pas acheter à crédit, etc. Donc là, on est en train d'étudier tout ça avec notre représentant local.
1: Oui, donc c'est un peu une expérimentation, et puis vous allez voir ce que ça peut donner.
2: Voilà.
1: L'État va regarder aussi, et puis la NAN, qui supervise les cantines, et peut-être que ça pourra développer ailleurs après, quoi.
2: Voilà, à voir, et puis avec toujours localement, acheter de la nourriture localement, quoi. Et puis il y a plein d'idées, les gens ont plein d'idées. D'eux-mêmes, ils font de la pisciculture dans une des deux écoles. Ils ont construit un bac en ciment, ils ont mis un peu d'argent pour acheter un peu de sable, un peu de ciment, et puis avec de l'eau. Enfin, il y a des poissons en plus qui sont simples à élever en Afrique, hein, le clarias, le poisson-chat africain, et puis le tilapia. Ça ne demande pas grand-chose. On peut même arriver à les alimenter sans acheter de la nourriture pour poissons, quoi. En Afrique,
1: il y a plein de choses à faire, mais il y a un manque de financement de base, quoi, de petits financements pour mettre en place partout des choses en lien avec les compétences locales aussi, en fait, les gens dans la communauté qui, eux, savent par exemple gérer un élevage de poissons.
2: Tout à fait.
1: Ou d'autres qui sont maraîchers, ou d'autres. Enfin, il y a mal de choses à discuter.
2: Et c'est ce qui est intéressant, c'est qu'il n'y a pas grand chose, ils arrivent à faire beaucoup plus qu'on fait nous, quoi. Donc, des fois, il n'y a pas forcément à mettre beaucoup pour avoir un résultat. Mais il faut. C'est un travail de longue haleine, quoi. Faut pas lâcher,
1: reposer, quoi. Aussi se reposer peut-être un peu plus sur les communautés.
2: C'est ce qu'on fait.
1: Voilà.
2: C'est qu'on essaye de les faire travailler.
1: Moi, je pense que les femmes, il faut aussi aller leur poser des questions un peu plus, peut-être.
2: J'ai passé une heure avec elles pour discuter un petit peu, échanger. Et c'est elles qui vraiment. Quand on commence à discuter, après on les laisse parler. Alors, il n'y en a aucune qui parle français, donc il faut qu'on fasse traduire et tout. Mais on sentait vraiment qu'elle disait, si vous nous aidez, là, on va vous faire quelque chose de. On va vendre dans toutes les écoles. Et c'est vrai qu'il y a plein d'écoles qui voulaient faire ça. Donc on se dit, après, dans d'autres écoles, ils peuvent aussi faire du fromage de soja, quoi.
1: Donc on va voir en fait comment on peut retrouver toutes ces informations, voire plus, sur Internet. Bon, d'abord, Jacques, je te remercie beaucoup pour cet échange. C'était vraiment intéressant.
2: Je t'en prie.
1: Je pense que beaucoup de gens ont redécouvert un peu le pays. Le premier pays du monde au niveau des cantines scolaires, le Bénin, et son projet d'amélioration avec la mise en place de jardins partout dans les écoles. Donc Elisabeth, si tu veux nous faire un petit mot de conclusion et nous dire comment on retrouve et on approfondit ces questions avec le greffe.
0: Eh bien, c'est très simple. Vous allez sur Internet, vous cherchez greffe.asso.fr. Si tout va bien, vous arrivez sur le site, et sur le site, vous avez notamment en accès libre le rapport d'activité 2024. Bientôt, ça sera aussi le rapport d'activité 2025, où vous pouvez retrouver tous nos projets, tout notre mode de fonctionnement et des zooms sur certains projets, dont celui du Bénin.
1: Merci beaucoup, très intéressant, j'irai voir moi-même. Et on rappelle que le greffe fait partie donc d'OSI, Auvergne, l'association qui s'appelle Auvergne Solidarité Internationale, et à laquelle toute structure qui est impliquée sur la solidarité internationale peut adhérer. Et donc on vous souhaite une bonne fin de journée. Merci encore à Elisabeth et à Jacques. Bonne journée.
2: Bonne journée à tout le monde.
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déambuler sur les chemins d'un thème que l'on aime, qui nous fait vibrer, qui nous anime, bref, qui nous rend vivants. À ce sujet, avez-vous une petite idée du milieu dans lequel nos pas vont nous emmener aujourd'hui? Non? Est-ce que ça vous dit d'endosser le statut de star de cinéma? Oui? Alors, c'est parti! Et surtout, ne vous inquiétez pas, il y en aura pour tout le monde. Le casting permettra de déterminer les premiers et seconds rôles, l'actrice vedette, l'acteur cabochard et toute une cohorte de figurants. À ce propos, est-ce que Lucien trouvera sa place parmi tout ce beau monde? Peut-être que l'idée est de le laisser nous guider dans cet univers. Après tout, il est quand même né l'année de la sortie de « Règlement de compte à Hockey Coral », du pont de la rivière Kouai, film aux 7 Oscars, Le soleil se lève aussi, adapté d'un livre d'Ernest Hemingway, de 12 hommes en colère, où Henri Fonda éveille l'esprit des spectateurs à la réflexion et au doute. La même année, quelques films font écho à des instants que la vie offrira plus tard à Lucien, comme la comédie musicale La Belle de Moscou. Souvenez-vous de l'épisode Anna. Berlin, à l'angle de la Schönhauser, qui rappelle celui qui s'intitulait Haïmo, et un condamné à mort s'est échappé, qui nous ramène à l'univers de ses premières lectures d'ado dans l'émission Nicolas. Mais bien sûr, il ne visionnera tous ces films que bien des années plus tard. À l'enfance, c'est d'abord le petit écran de la télévision qui l'amènera à aimer les fictions cinématographiques au travers des premiers feuilletons que ses parents l'autoriseront à regarder. Je précise, pour les plus jeunes de nos auditeurs, qu'on parlait de feuilletons à l'époque et non de séries. Il fallait alors patienter bien souvent une semaine entre deux épisodes. Un épisode raté ne se rattrapait jamais. Les replays n'existaient pas. Il fallait être physiquement présent, face au téléviseur, à l'heure précise de la diffusion. C'était un temps où il n'y avait qu'une chaîne, qui d'ailleurs n'émettait pas en permanence, loin de là. Allez, je vous sens impatient de retrouver Lucien pour découvrir les premières images de fiction qui auront imprimé sa mémoire. Rintintin fait partie de celle-ci. J'en vois certains parmi vous qui sourient et ça me rassure de voir qu'en fait, ce feuilleton n'est pas si vieux. Trêve de plaisanterie, c'était quand même une histoire improbable que ce scénario où un jeune orphelin d'une douzaine d'années et son chien, dont le nom aura donné le titre de la série, sont enrôlés au sein d'un détachement de cavalerie de l'armée américaine. Mais bon, ça marche auprès du jeune public et donc de Lucien. Il est à noter que Lee Hacker, qui avait endossé le rôle du jeune caporal Rusty, après avoir joué dans pas moins de 25 films jusqu'à l'âge de 20 ans, ne trouvera plus le moindre rôle une fois devenu adulte et devra abandonner là sa carrière d'acteur. Le deuxième feuilleton qui aura marqué à jamais la mémoire de Lucien a été réalisé par Cécile Aubry et a pour titre « Belle et Sébastien ». 13 épisodes de 26 minutes qui seront suivis par deux autres séries, « Sébastien parmi les hommes » et « Sébastien et la Marie Morgane ». Il n'est pas compliqué pour Lucien de s'identifier à l'acteur principal, Mehdi El Glaoui, qui n'a qu'un an de plus. Le jeune acteur n'est autre que le fils de la réalisatrice. Là encore, une histoire qui relate une forte amitié entre un enfant et un montagne des Pyrénées. Je ne sais pas si vous savez, chers auditeurs, que le chien qui tenait le rôle de Belle était un patou de 2 ans qui répondait au nom de Flanker. Il a tourné dans les premières et deuxièmes séries, mais mourra avant la troisième après avoir été empoisonné. L'enquête ne permettra pas de découvrir le coupable, laissant la rumeur courir sur l'éventualité d'un acte commis par un voisin jaloux. Pour la dernière série, il sera remplacé par Yalov, un autre Pyrénéen. Voilà pour ce qui est du générique de nos amis à quatre pattes. Tiens, puisqu'il est question de chiens, je vous entraîne dans une petite digression. Après s'être nourri de Rintintin et de Belle et Sébastien,
Lucien n'aura eu de cesse d'exprimer son envie d'avoir un chien auprès de ses parents. Mais comme vous le savez, sa jeunesse a été faite de nombreux déménagements et il a toujours vécu en appartement. Des arguments qu'a en permanence fait valoir son père pour ne pas souscrire à sa demande. Une fois atteint l'adolescence, sa famille s'était installée dans une maison individuelle avec un petit bout de terrain. Les supplications pour avoir un chien avaient repris, mais son paternel avait continué de refuser. Puis, pour quelle raison, on n'en sait rien, les parents avaient cédé face aux demandes répétées de Lucien. Avec eux, il avait embarqué dans la voiture, direction la SPA. Arrivé sur place, le portail fermé affichait un panneau « Fermeture exceptionnelle ce jour ». Le lendemain, le père campait de nouveau sur ses positions et avait définitivement fermé la porte à une possible adoption d'un chien. Voilà le premier moment de partager la bande originale du feuilleton Belle et Sébastien de 1965, dont la chanson est interprétée par le jeune acteur lui-même, Mehdi El Glaoui.

Après les trois séries de Sébastien, que l'on nommerait « saison » aujourd'hui, Lucien avait retrouvé l'acteur principal, Mehdi, dans un feuilleton signé de nouveau par sa mère, Cécile Aubry. Une toute autre histoire, celle d'un garçon de 15 ans qui ressent ses premiers émois amoureux en découvrant la vie parisienne. Dans « Le jeune Fabre », titre de la série, la comédienne qui lui donne la réplique débute face aux caméras. Son nom, Véronique Jeannot. Et je peux vous dire que Lucien, comme tous les garçons de sa génération, s'est imaginé, main dans la main, avec l'actrice, courant dans les escaliers de Montmartre lors de la scène finale du 13e et dernier épisode. Que ceux qui parmi vous, chers auditeurs, avaient 15 ans en 73, et qui ne sont pas tombés amoureux de Véronique Jeannot cette année-là, lèvent la main. C'est bien ce qui me semblait. Nous sommes d'accord sur ce point. Allez, si vous le voulez bien, on va sauter d'une série à une autre. Autre feuilleton qui aura marqué l'esprit de Lucien, quelques années avant Le jeune Fabre, Au nom de la loi. Steve McQueen interprète Josh Randall, un chasseur de primes du Far West, armé en permanence de sa Merslegue, une carabine Winchester à crosse et canon scié. Je vois que pas mal d'entre vous ont été fans de cette série qu'ils connaissent bien. Ce que vous savez peut-être un peu moins, c'est que pour le tournage des 94 épisodes, trois modèles de Winchester raccourcis auront été fabriqués. Vite fait, je vous confie deux anecdotes au sujet de ces armes. En 1964, Gilbert Bécaud a acquis aux enchères, pour la somme de 15 000 francs, l'une des Merslegues. Cette vente s'est déroulée en présence de l'acteur Steve McQueen et l'argent récolté a été reversé à l'association Mouvement pour le village d'enfants. Quelques années plus tard, Steve McQueen a offert un autre exemplaire à Alain Delon. Ce dernier la vendra aux enchères en 2014 et en obtiendra 19 000 euros pour son seul profit. Je vous propose une dernière série vue à la télé avant que l'on entre dans le monde du cinéma et des films projetés sur grand écran. Il s'agit d'un feuilleton américain dont seuls 39 épisodes sur les 120 sortis aux USA ont été doublés et diffusés en France. Émis à partir d'octobre 1967, les 13 premiers épisodes ne seront visibles qu'en noir et blanc. Je vois, amoureuses et inconditionnelles de Coquelicot, que vous commencez à vous agiter un peu. Alors, il va nous le révéler ce titre, oui ou non? Allez, le voilà. Le Fugitif. Cela peut évoquer des souvenirs à plusieurs générations d'auditeurs dans la mesure où le feuilleton d'origine a été adapté en long métrage en 1993 sous le même titre avec Harrison Ford, Tommy Lee Jones, Cella Ward et Julianne Moore dans les principaux rôles. C'est l'histoire du docteur Richard Kimble, accusé à tort du meurtre de sa femme, fuyant la police pour éviter d'être condamné à mort et qui surtout s'efforce de retrouver le véritable assassin pour prouver son innocence. Lancé à ses trousses, l'inspecteur Philippe Gérard, qui fait une affaire personnelle de le retrouver, le poursuit avec une obstination sans borne. C'est une série que Lucien a regardée un peu tôt. Je veux parler de son âge. Oh, rassurez-vous, ses parents ne sont pas responsables de l'avoir collé devant des épisodes pas vraiment destinés à un jeune en train de passer de l'enfance à l'adolescence. Alors comment ça se fait, allez-vous me dire? Eh bien, il se trouve que dans l'appartement où il vivait à l'époque avec ses parents, Lucien ne disposait pas d'une chambre à lui. Un lit avait été installé dans un coin de la salle à manger qui jouxtait le salon, les deux pièces étant séparées par une large ouverture qui ne disposait pas de porte. Afin d'offrir un peu d'intimité à leur fils, ses parents avaient accroché un épais rideau pour fermer le passage au moment où il était l'heure d'aller dormir pour Lucien. Mais le rideau, trop court, ne touchait pas le sol, laissant un espace d'une dizaine de centimètres. Ce qui lui permettait régulièrement, allongé sur les carreaux en vinyle, de voir quelques émissions ou films que ses parents regardaient, confortablement installés sur leur canapé. Certes, pour leur fils, la position était loin d'être idéale,
mais elle lui permettait de transgresser l'interdiction de regarder certains programmes. C'est ainsi qu'il avait pu voir les épisodes du Fugitif, épisodes qui, à l'âge qu'il affichait, l'avaient impressionné. Et davantage encore, ceux dans lesquels le véritable coupable apparaissait. Il faut dire que l'acteur qui campait l'assassin avait été bien choisi. Outre un visage très dur, il était manchot pour avoir réellement été amputé du bras droit. Cet homme avait longtemps hanté les rêves de Lucien qui regrettait, les nuits où il lui rendait visite, que le rideau séparant le salon de la salle à manger lui servant aussi de chambre n'ait pas été un peu plus long. Comme nous ne disposons que d'une heure à passer ensemble, je n'ai fait qu'une courte sélection des feuilletons qui auront imprimé la mémoire de Lucien. Mais durant les années 60, il y en eut pléthore. Je vais vous en citer quelques-uns qui évoqueront sans doute de bons moments à certains. Rappelez-vous. Thierry Lafronde. Mission Impossible. Chapeau melon et bottes de cuir. Les Envahisseurs. Daktari. Les Chevaliers du Ciel. Le Prisonnier. L'Homme de Fer. Les Secrets de la Mer Rouge. Ivanhoé. Bonanza. Les Saintes Chéries. Belphégor. Les Globetrotters. Les Incorruptibles. Vidocq. Zorro. J'arrête là ma liste sur le cavalier qui surgissait hors de la nuit, une liste qui pourrait être beaucoup plus longue. Ce qui est vraiment chouette, c'est qu'à chaque titre, j'ai vu des sourires s'afficher sur les visages de pas mal d'entre vous. Cela remet en question l'affirmation de Jean-Luc Godard qui disait « La télévision fabrique de l'oubli, le cinéma fabrique des souvenirs. » Pour faire la transition entre le petit et le grand écran, quoi de mieux que d'écouter la musique du film « Cinéma Paradiso » composé par Monsieur Ennio Morricone.

0: Les films valent aussi par leur composition musicale, n'est-ce pas? Sans elle, les scènes seraient beaucoup plus fades. La musique crée une ambiance, accroît les émotions, renforce la narration, magnifie les images et, en plus, elle imprime la mémoire des personnes amatrices de longs métrages. Elle participe à l'envoûtement qui opère chez chaque spectateur. Les BO, bandes originales, auront largement concouru à séduire Lucien les premières fois où il a découvert la magie prodiguée par des films projetés dans les salles obscures. Mais avant que les premières images et les premières notes hypnotisent le public, souvenez-vous, pour ceux d'entre vous qui l'ont connu, les amoureuses et les inconditionnelles de Coquelicot, de l'époque où des ouvreuses, après avoir déchiré vos tickets à l'entrée de la salle, vous guidaient jusqu'à votre place, place qui était numérotée. Pour les retardataires, elles usaient d'une lampe de poche pour leur désigner leur siège. C'était un temps où il y avait un court ou moyen métrage diffusé avant la séance. Les ouvreuses réapparaissaient pour un véritable entracte au cours duquel, portant un plateau en osier tressé qui crissait quand elles se déplaçaient dans les rangées, elles proposaient à la vente des bonbons, réglisses et même des glaces. C'était un métier qui n'était rétribué que par les pourboires donnés par les spectateurs et un petit pourcentage sur les confiseries vendues. Cette profession a commencé à disparaître au milieu des années 80. Ne voyez pas de nostalgie dans mes propos. C'était un autre temps. Je ne saurais dire si c'était mieux ou pas. C'était juste différent. Retrouvons Lucien, qui aura connu cette période-là au cœur des 60s. Le jeudi était alors le jour où il n'y avait pas école. Comme nombre d'enfants, c'est accompagné par ses parents qu'il avait franchi les portes d'un cinéma pour visionner des dessins animés. C'est ainsi qu'on en parlait pour nommer les films d'animation. Les premiers qu'il aura vus étaient des productions des studios Walt Disney, La Belle et le Clochard et Les 101 Dalmatiens. Tiens, comme c'est bizarre, deux films qui relatent d'histoires de chiens. Pas de quoi, cependant, amadouer le père du jeune Lucien en vue d'en adopter un. Toujours produit par le créateur de Mickey Mouse, Le Livre de la Jungle sera visionné en décembre 1968 par notre cinéphile en herbe au cinéma Le Français, salle aujourd'hui disparue, qui se situait rue de Périgueux à Angoulême. Ce n'est qu'en entrant dans l'adolescence qu'il découvrira des fictions, autres que les dessins animés. Le premier titre qui lui vient en tête, mais il ne mettrait pas sa main à couper pour affirmer qu'il s'agit bien là du premier, il ne voudrait surtout pas ressembler au manchot assassin du feuilleton Le Fugitif. C'est Le Vieil Homme et l'Enfant, un film de Claude Berry, inspiré par sa propre histoire, avec Michel Simon et Alain Cohen dans les rôles principaux. Un long métrage en noir et blanc que je ne saurais trop conseiller de voir ou de revoir par les temps qui courent. Suivront, à peu près dans l'ordre, L'Armée des Ombres, adapté du livre de Joseph Kessel, dont le metteur en scène Jean-Pierre Melville se sera entouré d'acteurs incroyables. Lino Ventura, Simone Signoret, Jean-Pierre Cassel, Paul Meurice, Paul Crochet, Serge Reggiani, Christian Barbier, pour ne citer que les principaux. Les choses de la vie de Claude Sautet, un film également adapté d'un roman écrit par Paul Guimard, et là encore, une belle distribution avec notamment Romy Schneider, Michel Piccoli, Léa Massari et Gérard Lartigot. La Gifle, réalisée par Claude Pinoteau, avec Isabelle Adjani, Lino Ventura et Annie Girardot, entre autres. Lucien se souvient particulièrement d'un film qu'il aura vu à sa sortie en 1975. Tiens, à ce propos, il a été celui qui a reçu le premier César du meilleur film en 1976, date de création de cette cérémonie de récompense pour le monde du cinéma. Quelqu'un a une idée de son titre? Oh, vous êtes plusieurs à avoir donné la bonne réponse. Bravo à vous! Il s'agit effectivement du film réalisé par Robert Enrico avec Romy Schneider, Philippe Noiret et Jean Bouise, pour n'en citer que trois, dont la bande originale est signée François de Roubaix. J'ai nommé le vieux fusil. Pourquoi donc Lucien se souvient particulièrement de ce long métrage? Outre l'histoire, qui aura marqué plus d'un spectateur, c'est parce qu'il a été entraîné à la séance, projetée à Poitiers où il se trouvait alors, par son ami Daniel, originaire du Tarn-et-Garonne, où une partie des scènes du film ont été tournées. Il avait persuadé Lucien de l'accompagner, au prétexte que sa mère tenait un rôle dans le film. Au moment où le docteur Julien Dandieu, campé par Philippe Noiret, pénètre dans l'église du village, dans laquelle gisent les corps de plusieurs habitants abattus par les nazis, Lucien avait reçu un coup de coude dans les côtes de la part de son copain. Daniel lui avait chuchoté « Regarde, c'est ma mère qui est là !» Affalé sur un prie-dieu, on ne voyait même pas son visage. Seul son fils pouvait la reconnaître. En quittant la salle à la fin du film, Lucien n'avait bien sûr pas avoué à son ami qu'il avait été quelque peu déçu par le rôle d'une femme morte tenue par sa mère. Moins de 5 secondes à l'écran. Par contre, les deux jeunes gens étaient demeurés de longues minutes dans un profond silence avant de parvenir à évoquer la puissance dramatique du long métrage. Ce moment qu'ils ont partagé nous offre l'occasion d'une transition musicale particulièrement à propos que nous allons passer avec Michel Sardou, qui interprète le figurant.
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0: Retrouvons Lucien à Athènes, à la fin des années 80. Au cœur d'un beau quartier de la capitale grecque, il se présente à la porte d'une maison à étages. Un homme imposant l'accueille en français. Une phrase de bienvenue, teintée toutefois d'un accent hellène. Puis il l'invite à le suivre et à découvrir l'ensemble des pièces. Les deux hommes devisent sur la soirée qui va se dérouler dans ce logement. L'hôte se prête de bonne grâce aux questions et aux exigences que lui soumet son visiteur. C'est que, d'ici quelques heures, le premier personnage de l'État français mettra ses pas dans ceux de Lucien pour une rencontre privée autour d'un repas partagé avec le propriétaire du domicile et quelques invités privilégiés. À 18h15, le maître des lieux rejoint Lucien. « Suivez-moi, lui dit-il. Vous ne pouvez pas manquer ça. » Après avoir avalé deux volets d'escalier, il s'était retrouvé sur le toit terrasse de la maison. « Vous ne verrez pas un plus beau ciel enflammer le Parthénon, » avait déclaré l'hôte. « C'est l'instant à ne pas manquer, l'heure précise où il faut être ici. » Les terres avaient embrasé l'acropole de ses teintes de feu. Chaque minute avait vu la voûte céleste se parer de couleurs changeantes. Les deux hommes étaient ressortis de cette flambée hypnotique lorsque le ciel s'était mis à décliner des pigments pourpres à la gamme des roses. Un temps suspendu que Lucien avait partagé avec Mikis Theodorakis. Mikis Theodorakis est un immense musicien. Je devrais dire « était », car il nous a quittés en 2021 à l'âge de 96 ans pour rejoindre le cosmos envoûtant qui chaque soir drape le Parthénon de son voile enflammé. Mais avant d'être reconnu internationalement pour ses compositions, il a été un homme engagé pour la défense de la liberté. Engagement qu'il paiera au prix fort. Il entre en résistance durant la Seconde Guerre mondiale et lors de la guerre civile grecque qui s'étendra de 1945 à 1949. Durant deux années, il sera déporté, torturé, laissé pour mort. Sorti terriblement affaibli de cet enfer, il met toute son énergie au service de la musique et compose des morceaux qui vont rayonner à travers la planète. Sur certains, il pose des paroles politiquement engagées. La droite grecque le désigne alors comme une menace. Après qu'elle aura assassiné le docteur Grigoris Lambrakis, Mikis Theodorakis fondera la plus grande organisation politique et sera élu au Parlement de son pays. Le coup d'État des colonels, le 21 avril 1967, oblige le compositeur à entrer en clandestinité. Ce jour-là, il adresse au peuple grec le premier appel à la résistance, puis fonde l'organisation Fonds Patriotique. Le gouvernement interdit alors toute la musique de Theodorakis sous peine de poursuite pénale. Quelques mois plus tard, le compositeur est arrêté, torturé de nouveau, emprisonné et exilé au camp de concentration d'Oropos. Vous comprenez pourquoi, amoureuses et inconditionnelles de Coquelicot, Lucien s'est senti privilégié de croiser la route de cet homme. Un homme qu'il aura gratifié d'un immense cadeau en lui offrant le spectacle céleste qui l'apaisait après toutes les épreuves qu'il avait traversées. J'ai évoqué tout à l'heure l'assassinat du docteur Grigoris Lambrakis. De ce drame, Vassilis Vassilikos écrira un roman. De ce roman, Costa Gavras réalisera un film. Les deux œuvres, de papier et de pellicule, portent le même titre, Z. Une seule lettre, qui se trouve être la sixième de l'alphabet grec, placée après epsilon et avant eta, et qui se prononce zeta ou zeta. Pourquoi ce titre? Parce que cette lettre est la première du mot zei, qui signifie « il est vivant ». Les opposants inscrivaient la lettre Z sur les murs des villes pour protester contre le meurtre du député Lambrakis. Pour ceux qui ne l'auraient pas vu, je vous conseille vivement de découvrir le film Z. La musique est signé Mikis Theodorakis, ce qui ne vous surprendra pas, j'imagine. Pourtant, la bande originale n'a pas été composée spécialement pour ce long métrage. En effet, au moment de la sortie de ce dernier, le musicien était détenu dans les geôles grecques. Le réalisateur avait réussi, par l'intermédiaire d'autres prisonniers, à informer Mikis Theodorakis qu'il voulait absolument que ce soit lui qui compose la bande originale, quitte à retarder la sortie du film. Le compositeur, ne sachant pas qu'il serait libéré un jour, avait fait répondre à Costa Gavras qu'il l'autorisait à piocher dans les musiques qu'il avait déjà écrites. Ce qu'il fit. Lucien, au sortir de l'adolescence, avait vu le film Z. Au-delà de l'histoire qui l'avait ébranlé, il avait surtout découvert un acteur dont la présence et le jeu l'avaient marqué. Il joue le rôle du juge d'instruction et a pour nom Jean-Louis Trintignant. Au jeune Victor Hugo, 16 ans à l'époque, on attribue une citation qu'il aurait écrite dans ses carnets. « Je veux être Chateaubriand ou rien ». Lucien aurait pu s'en inspirer et dire, les fois où il se rêvait acteur, « être Trintignant ou rien ». Cet acteur complet a une filmographie impressionnante. Homme de théâtre, il nous a souvent régalé en récitant des poésies. Je vous propose d'entendre sa voix, nous offrant un poème de Boris Vian, « Pourquoi que je vis ?»«
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0: que c'est joli.
1: Ah, la voix de Trintignant, c'est quelque chose. Lucien se rappelle que c'était l'acteur préféré de ses parents. Parmi les actrices, ils aimaient bien Marie Laforêt. Beaucoup ont oublié qu'elle a d'abord joué avant de chanter. Après avoir été élève au cours Simon, elle a suivi les cours de théâtre de Raymond Rouleau. Sa première grande apparition au cinéma, elle la doit à René Clément. Il adaptera le roman « Monsieur Ripley » de Patricia Highsmith, qui devient plein soleil sur le grand écran, film dans lequel le metteur en scène lui offre le rôle féminin principal, aux côtés d'Alain Delon et de Maurice René, excusez du peu. Puis elle enchaînera deux films sous la direction du réalisateur Jean-Gabriel Albicocco, son mari à ce moment-là de sa vie, « La fille aux yeux d'or » et « Le rat d'Amérique ». Le titre du premier long-métrage que j'ai cité semble lui être dédié tant elle dispose d'yeux magnifiques dans lesquels beaucoup de ses admirateurs ont rêvé d'y plonger. Et je vois la réaction de certains d'entre vous qu'ils savent de quoi je parle. Mais en fait, ce titre correspond à celui d'un livre d'Honoré de Balzac dont le texte a été adapté à l'écran en une histoire se déroulant à l'aube des années 60. Quant au suivant, Le rat d'Amérique, il est également adapté d'un roman signé par Jacques Lanzmann. Marie Laforêt y campe le personnage de Maria et a pour partenaire principal quelqu'un qui est également chanteur et comédien. Je veux parler de Charles Aznavour. Lucien connaît bien cette histoire car jeune adulte, il a lu le livre Le rat d'Amérique. Il faut dire qu'il a passé une période où peu de livres de Jacques Lanzmann lui auront échappé. C'est un auteur dont les romans l'auront nourri, mélange de fiction et de vécu. Le rat d'Amérique se veut plus proche d'une autobiographie. Elle raconte l'histoire d'un artiste peintre, peu de gens savent que l'auteur a commencé sa vie en exerçant cet art, pour lequel il a rapidement obtenu une vraie reconnaissance, mais qu'il a tout aussi rapidement abandonné car hanté par des pensées suicidaires. Je disais donc qu'il s'agit de l'histoire d'un peintre qui décide de partir au sortir de la Seconde Guerre mondiale, tenter sa chance en Amérique du Sud. Mais rien ne se passera comme il l'espère et ses séjours dans différents pays feront face aux conditions de vie misérables des populations rencontrées. Lui-même, au gré de ses rencontres, multipliera des expériences douloureuses où la survie côtoie la souffrance. Un livre qui fait pleinement écho à la devise de son auteur. Si tu veux te trouver, commence par te perdre. Jacques Lanzmann a également écrit beaucoup de paroles de chansons. Sa contribution la plus importante dans le domaine sera au profit de Jacques Dutronc, dont il a été un des proches. Jacques Dutronc, lui aussi chanteur et acteur, signera une véritable performance dans Van Gogh, film réalisé par Maurice Pialat. Savez-vous, chers auditeurs, que Jacques Lanzmann, grand marcheur devant l'Éternel, est demeuré très attaché à l'Auvergne pour avoir vécu enfant à Brioude, puis avoir été placé comme valet de ferme dans votre région durant l'occupation allemande, avant d'y rejoindre la résistance avec son frère? Tiens, puisque je fais allusion à son frère, vous connaissez certainement son prénom, Claude. Claude Lanzmann, qui est, comme beaucoup d'entre vous le savent, le réalisateur d'un documentaire qui est un film de la mémoire qui visite jusqu'en 1985, date de sa sortie en salle, les survivants de l'Holocauste et leurs descendants. Cette œuvre, considérée comme la plus importante réflexion sur l'extermination des Juifs, perpétrée durant la guerre 39-45, a pour titre « Shoah ». Un docu qui dure plus de 9 heures, mais qu'il est essentiel d'avoir vu et de diffuser auprès des jeunes générations car, aujourd'hui, les femmes et les hommes qui ont traversé ces terribles épreuves ne sont plus très nombreux. Leurs témoignages n'en sont que plus précieux. Après eux, ne resteront que les images des films, tels que Shoah, pour que l'oubli ne l'emporte pas sur cette période sombre de l'histoire. Le 9 juin 2009, Lucien a croisé la route de Claude Lanzmann à l'occasion de la sortie de son livre intitulé le lièvre de Patagonie. Je ne peux que vous inciter, amoureuses et inconditionnelles de Coquelicot, à parcourir les pages des mémoires de cet homme qui aura multiplié les vies. Ce qu'avait fait Lucien avant de rencontrer l'auteur. Dans l'ouvrage, il avait relevé des détails qui, à des années d'écart, avaient résonné au lecteur qu'il avait été, comme un lien entre eux. Les feuilles consacrées à l'Allemagne, Freiburg, Berlin, mais aussi celles évoquant l'Asie, l'amour, et d'autres encore, jusqu'au prénom de leur mère respective, Paulette, prénom usité par les proches et qui pourtant, dans les deux cas, n'était pas celui qui avait été inscrit en première place sur la déclaration de naissance à l'état civil. De tout ça, ils avaient échangé. Pourquoi avoir donné un tel titre pour une autobiographie? Parce que l'auteur se considère comme fou de la vie, comme cet animal qu'il aime, le lièvre. Le lièvre qui parvenait à s'enfuir des camps de concentration en passant sous les barbelés, et celui qui, en Patagonie, a traversé la route comme un bolide au mépris de la voiture de Claude Lanzmann qui arrivait pourtant à grande vitesse. Le moment est venu de s'accorder une pause musicale. En convoquant un autre Claude, je veux parler de Nougaro, qui nous chante le thème du jour.

0: Le cinéma et la Patagonie vont nous permettre, grâce à Lucien, d'approcher un acteur français qui lui aussi aura emprunté nombre de chemins de vie. Grâce également aux raids gauloises, sujet évoqué au cours de l'épisode précédent de Digression. Lucien, lors de l'édition se déroulant en Argentine en 1995, a intégré l'organisation de l'épreuve. À Bariloche, au nord de la Patagonie, il voit défiler, avant le départ, toutes les équipes engagées sur le raid. C'est là qu'il croise pour la première fois la route d'un concurrent qui a déjà pris part aux éditions s'étant déroulées en Nouvelle-Calédonie et à Madagascar, un compétiteur qui se trouve être aussi un acteur renommé, Bernard Giraudeau. Il est l'un des membres d'une équipe solide, une équipe qui peut prétendre à une place sur le podium, voire même à la victoire. Son frère, François, l'accompagne dans cette aventure. Il n'est sans doute pas facile, lorsqu'on est une personnalité connue, de pouvoir se mettre dans sa bulle à l'heure d'aborder une épreuve aussi dure, pour laquelle on a de légitimes ambitions. La pression que l'on se met, avant le départ, peut être une charge terrible. Cela peut s'avérer pesant pour soi, pour ses coéquipiers, pour ses adversaires, pour l'organisation, pour les sponsors, les médias et toutes les personnes que l'on est appelé à croiser. C'est vraisemblablement pour cela que le premier contact entre Bernard Giraudeau et Lucien aura été délicat. Il me semble que tendu serait l'adjectif le plus approprié pour qualifier leur échange initial. Pardon ? Non. Lucien ne souhaite pas divulguer l'incident qui les a opposés. Les deux hommes se retrouveront à plusieurs reprises sur le parcours. L'un officiant au pointage des concurrents, l'autre courant contre le chronomètre. Au premier point de contrôle tenu par Lucien dans un col d'altitude enneigé, Bernard et ses coéquipiers étaient en bonne place et faisaient bonne figure. L'épreuve avait débuté depuis 30 heures. Trois jours plus tard, c'est une équipe incomplète qui s'était présentée pour la deuxième fois à Lucien sur la portion que les participants effectuaient à cheval. Pour ceux qui poursuivaient, en se sachant hors course, le moral en avait pris un coup. Bernard Giraudeau était d'autant plus affecté que son frère, blessé, avait été contraint à l'abandon. La lutte pour le classement n'ayant plus cours, et la fatigue pesant doublement pour cette raison, l'équipe réduite avait profité de l'emplacement pour effectuer une longue pause. Le visage de l'acteur accusait une énorme déception. Ses traits ne reflétaient pas ceux de quelqu'un qui joue un rôle. Lucien, qui avait 3 ans plus tôt éprouvé un même désappointement, lui avait parlé de cette expérience difficile à encaisser, mais qui, avec le temps, enrichissait toute personne passée par une telle épreuve. Bernard accusait également le coup physiquement, la faute au manque d'eau. Il avait perdu sa gourde et se restreignait en boisson pour ne pas démunir ses coéquipiers. Lucien l'avait fait boire et lui avait donné un bidon qui lui permettrait de poursuivre l'aventure. Ce faisant, il ne l'avantageait pas, l'équipe ne pouvant plus être classée. Une fois le raid terminé, Bernard Giraudeau avait repris ses distances avec le reste des participants. Je vous propose, à ce stade du récit, une archive où l'acteur se confie sur une épreuve à laquelle il aura fait face plus tard.
1: Dire que j'ai pas peur, probablement, si j'ai des peurs encore qui sont là, mais pas des paniques en tout cas. Pas des paniques, non. Parce que je crois pas à l'enfer qu'on nous annonce. Ça ne croit pas du tout. Il faut aller au-delà de la peur, en étant face à la mort et en regardant aussi, bon, les hommes vivent, ça veut dire que ce sont des cycles permanents. Ils disparaissent, naissent. C'est beau de voir un enfant naître, un enfant courir, un vieillard s'en aller. C'est la vie, c'est comme ça, il faut l'accepter. Je crois que c'est ça l'abandon, l'acceptation. J'ai fait des progrès, beaucoup de progrès avec ça. J'ai fait des progrès. Maintenant, est-ce que je suis arrivé complètement? Est-ce que j'ai réussi? Je suis pas certain, mais c'est vrai que je suis plutôt en paix, oui. Aujourd'hui, c'est vrai que je suis comme tout le monde d'ailleurs en sursis, hein. Mais je suis plutôt en paix, oui.
2: Face à face avec la mort, un film noir? Non. Une réalité devant laquelle Giraudeau ne se dérobe pas. La mort, après tout, autant la regarder comme on regarderait la mer.
1: Oui, il y a sûrement une aventure. Peut-être le voyage est magnifique derrière. On ne sait pas. En tout cas, on ne sait pas. Donc à partir du moment, ce que j'ai appris moi dans mes voyages, c'est que tant qu'on ne sait pas, on ne peut pas en avoir peur.
0: La voix de Bernard Giraudeau, c'est quelque chose aussi. À peine moins de 10 ans après leur rencontre en Patagonie, Bernard et Lucien s'étaient revus à l'occasion de la venue de l'acteur à Bordeaux pour la présentation de son livre « Les hommes à terre ». Ils avaient longuement échangé sur l'épisode argentin qu'ils avaient partagé. « Tu sais que j'ai toujours ta gourde chez moi. Si tu la veux, je peux te la redonner. »« Non, garde-la, elle ne me fait pas défaut. » L'acteur avait insisté afin que Lucien le rejoigne dans la soirée pour assister au visionnage du dernier documentaire qu'il avait réalisé, Esquisse Philippine. Bernard Giraudeau n'était plus le même homme. La suffisance qu'il avait affichée une décennie plus tôt s'était vue définitivement balayée par une surprenante ouverture aux autres. Surprenante? Peut-être pas tant que ça. Entre-temps, la maladie avait envahi le corps de l'acteur, lancé dans un combat difficile contre elle, mais également dans une quête de spiritualité. C'est son frère, François, qui parle le mieux de sa transformation. Bernard n'était pas un mec facile. Il avait du caractère. Annie Dupéré a raison quand elle parle de son inaptitude au bonheur. Mais la maladie l'a transformé. Elle l'a rapproché de ses enfants, de sa compagne, de sa famille, de sa mère, d'Annie. Chaque fois que j'allais à Paris, on passait du temps ensemble. Il était dans l'amour, l'amour total, inconditionnel de ses proches et des autres. Il adorait aller jusqu'au bout de lui-même et de tout ce qu'il entreprenait. De la même façon, quand il a été rattrapé par le cancer, il est allé au bout de la recherche spirituelle. Il a participé à des recherches médicales, mais il s'est aussi plongé dans le chamanisme, le bouddhisme, la méditation, pour aller vers le fondamental de l'être humain, l'esprit, l'âme. Au fond, mon frère a eu 3 vies. Une vie de marin, une vie de comédien et une vie de malade et d'écrivain. Elles ont toutes 3 été des vies de voyageurs. Un constat avec lequel Lucien se sent en parfait accord, lui qui parle souvent de la dualité qui niche en chacun de nous, de la part sombre et celle de lumière qui cohabitent en chaque être humain, du double visage que l'on peut présenter. Aujourd'hui, il lui reste le souvenir d'une belle rencontre, même si elle s'était construite sur des fondations fissurées. Aujourd'hui, il lui reste le souvenir d'une belle rencontre, même si elle s'était construite sur des fondations fissurées.

Puis en voyageant au cœur de ses documentaires, La Transamazonienne, Un ami chilien, Chili Norte, Chili Sur et Esquisse Philippine. Vous vous rapprocherez ainsi de l'homme qu'il fut. Nous voici arrivés au terme de l'émission. Avant de se quitter, amoureuses et inconditionnelles de Coquelicot, n'oubliez pas qu'il y a un film à ne surtout pas rater. Sa propre vie, où chacun, ayant la chance de ne pas être dirigé par un réalisateur, doit impérativement prendre conscience qu'il est le seul scénariste pour écrire la plus belle des histoires afin de ne surtout pas passer à côté de ce qu'il est. Voilà pour aujourd'hui. Je vous laisse en compagnie d'Eddie Mitchell, dont la chanson rappellera quelques souvenirs à pas mal d'entre vous. S'il est question de la dernière séance dans les paroles, ce n'est pas le cas de cette émission. Aussi, je vous dis à très bientôt pour le prochain épisode de Digressions.

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0: Bienvenue à tous dans Un mot couvert, dans notre série Touché par, après Touché par la Grèce, diffusée il y a quelques mois, voici aujourd'hui Touché par la Bretagne.
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0: Cette émission est dédiée, dans le désordre alphabétique, à Denis Ségalin, Guy Caraès, ex-grand Manitou de la gare Montparnasse et historien du réseau Alliance qui contribua très largement à la libération du pays lors de la Deuxième Guerre mondiale, à Phèdre Blanchard, Sylvain et Narcisse Martin de la ferme de la Pomme-Liane à Coatrou-Kerverziou, dans la commune de Plouaret, et enfin à Jean Quincy, roscovite d'adoption et grand maître de thé dans cette bonne ville de Roscoff. Nombreux sont les écrivains qui furent touchés par la Bretagne, certains au point de s'y installer. Nous ne les aborderons pas tous, car il y faudrait une année, voire plus. Nous leur consacrerons néanmoins deux volets ouverts sur le pays et les gens de Bretagne, vus par quelques poètes et prosateurs qui les ont célébrés, comme on célèbre des parents adoptifs. Au cours d'une promenade que je fis en octobre dernier, en compagnie de mon épouse, du côté de Camaret-sur-Mer, nous tombâmes, par hasard, sur les ruines d'un manoir, ruines sises en bord de falaise, non loin d'un champ de pierres dressées, près de la plage de Penhat. Me revint alors en mémoire la terrible histoire du poète symboliste Pierre-Paul Roux, dit Saint-Paul Roux, né le 15 janvier 1861 à Marseille et mort le 18 octobre 1940 à Brest. Ayant quitté Paris, d'abord pour Bruxelles, puis pour les Ardennes, il revient en 1898 dans la capitale, mais pour en repartir bientôt et s'installer à Roscanvel, dans le Finistère, où, la même année, naîtra sa fille, prénommée Divine. La maison de Roscanvel s'avérant rapidement trop petite, il s'installe bientôt à Camaret-sur-Mer, où il vit des droits d'auteur que lui rapporte son opéra, Louise, dont il a rédigé le livret pour Gustave Charpentier. En 1903, Saint-Paul Roux achète une maison de pêcheur au-dessus de la plage de Penhat. Transformée en demeure à 8 tourelles, elle prendra le nom de Manoir du Boultou, puis en 1914, l'édifice deviendra le Manoir de Coécilian, du prénom de son fils, tombé près de Verdun. Là, Saint-Paul Roux reçoit de nombreux artistes et écrivains, dont Victor Ségalin, Max Jacob, André Breton, Louis-Ferdinand Céline et même, en 1932, Jean Moulin, alors sous-préfet de Châteaulin. Les surréalistes le considèrent comme un précurseur de leur art. Le pape du surréalisme, André Breton lui-même, l'adoubera en publiant en 1925 un hommage à Saint-Paul Roux. Le poète mène à Camaret une vie paisible avec sa fille Divine, jusqu'à ce que tout bascule dans la nuit du 23 au 24 juin 1940. Saint-Paul Roux est alors âgé de 79 ans et sa fille Divine en a 42. Un soldat allemand s'introduit dans le manoir, tue la gouvernante et blesse Divine à la jambe d'une balle de revolver. Divine affirmera plus tard avoir été violée par le soldat, avant de se rétracter, un peu plus tard. Blessé, Saint-Paul Roux en réchappe néanmoins lorsque le soldat allemand s'enfuit, effrayé par le chien de la maison. Le soldat sera arrêté, puis condamné à mort par un conseil de guerre et fusillé. Après une hospitalisation à Brest, Saint-Paul Roux retourne à Camaret. Et là, il retrouve son manoir pillé et ses manuscrits déchirés, dispersés ou brûlés. Il ne s'en remettra jamais. Atteint d'une crise d'urémie, il est transporté le 13 octobre 1940 à l'hôpital de Brest, où il meurt le 18 octobre. Enfin, et pour couronner le tout, en août 1944, le manoir est bombardé par les Alliés, ne laissant que ruines. Aujourd'hui, la ruine est consolidée par du ciment et offre un abri aux promeneurs contre les bourrasques et le grain venu du large. À propos de large, voici une chanson que Saint-Paul Roux dédia aux pêcheurs de thon. Qu'il soit germont, qu'il soit bonite, un thon, ça vaut des pièces d'or. Mais il faut le prendre en eau bénite afin d'en faire son trésor. Les matelots hissent la bête au signal de sa pendaison. Le mousse lui tosse la tête et c'est des sous pour la maison. Or, pour gagner des 100, des 1000, faut pas s'ancrer dans la boisson. Par bourlinguer à des 100 000 si tu veux voir le beau poisson. Alors, on laisse la marmaille entre les femmes et les vieux et puis on largue vers la baille. Une pluie tendre au fond des yeux. Les voilà donc au loin du large, où ne vont pas les sardiniers. Là, le tangon a de la marge et remplit vite les tonniers. ce qu'on va faire à la criée tant le germon donne du nez. Belle sera la mariée, que de fricot pour Douarnenez. Du bas de l'Iroise à l'Irlande, où pèlerine le long banc, les perches tendent par la bande l'appât bizarre du crin blanc, séchant sous une bâche verte en l'espérance du départ. Les tons s'entassent, panses ouvertes, et chacun voit monter sa part. Enfin, les gars, la barque est pleine, le mousse est là de son marteau, le prix est bon pour la douzaine, hardi, soucon vers Concarneau. Vu que la brise vente arrière, hissons les voiles en ciseaux. De loin, nos femmes en prière nous prendront pour de grands oiseaux. Gars du bout de notre monde, un jour parti pêcher le thon, se sont perdus dans la profonde, où l'ancou pêche le breton. Soudain, sur la vague fougueuse, un temps s'amène par le sud. Qu'a-t-elle donc, la vieille gueuse, à nous drosser le tape-cul? Mais le tabac tourne à la boxe avec sa chique au point de fer. Doué, c'est un coup d'équinoxe où hurlent tous les chiens de mer. La lame alors se gonfle en cime et puis se creuse en maelstrom. Le mont croulant se fait abîme, un trou devient un ménésum. Du haut du mât jusqu'à la quille, on sent partout mordre le vent. Le sloop n'est plus qu'une coquille à la merci d'un coup de dent. 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Croix! Camarée. Les Dundee roulent pitoyables dans le terrible mascaré. 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Mais à quoi bon fuir sous l'orage qui prend lui-même tous les ris? 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

Jolie chanson bretonne, écrite par un Marseillais de naissance. Chanson bretonne est d'ailleurs le titre d'un livre de Jean-Marie Gustave Le Clézio, publié chez Gallimard en 2020. Cette chanson-là nous emmènera plus au sud, à Douarnenez, de l'autre côté de la baie du même nom. Je me souviens d'une excursion faite avec mes parents quand j'avais 10 ans, sur cette côte nord de la Cornouaille, à Douarnenez. Je me rappelle très bien la descente vers la mer, l'arrivée au port, la longue digue de ciment, les bâtiments des mareyeurs et des conserveries, les ports de pêche au sud, le Conil, le Guilvinec, l'Octudi, n'étaient pas des villégiatures de touristes. Ils étaient encore en activité avec les chalutiers et les pêcheurs vêtus de pantalons rouges et de surrois. Mais l'arrivée à Douarnenez fut un choc. Peut-être parce que cette ville regardait vers le nord, il y avait quelque chose de glacial, d'hostile dans ses rues étroites, sur les quais et jusque dans la couleur de l'eau. Le choc venait surtout des habitants, cette foule compacte, obscure, veste sombre, casquette de marin. C'étaient des ouvriers plutôt que des pêcheurs. D'eux et de leur ville émanait une expression de dureté, de résistance. C'étaient, bien sûr, des communistes. Non pas de ce gauchisme élégant de la région parisienne, mais d'un militantisme silencieux et entêté, tel que l'a montré le cinéma réaliste italien dans les films de De Sica, de Fellini. La foule sur la plage dans La Terre Tremble de Visconti, dans Rome, ville ouverte de Rossellini. Même les femmes de Douarnenez leur ressemblaient. Les pensardines, vêtues de leurs uniformes noirs et coiffées de leurs petits bonnets. L'air fermé, endurci. Elles travaillaient aux usines chancerelles, aux petits navires, penchées sur les tables, à éviscérer les poissons et à les ranger dans leurs petites boîtes. 20 ans après, tout cela a disparu. La pêche s'est arrêtée, les usines ont fermé. Les maisons gris-ciment ont été repeintes en couleur. Dans les bars de la place de l'Enfer, on écoute du jazz. Et on ne s'y bat plus à coups de couteau, comme le racontait Georges Perros. Il y a des magasins de souvenirs et des pizzerias. Et le port est devenu un musée. Les chalutiers font encore escale à Douarnenez. Mais ce sont pour la plupart des bateaux-usines venus d'Irlande ou du Portugal, qui s'arrêtent le temps de décharger leur pêche dans des bacs de glace, qui sera ensuite emporté par des camions réfrigérés vers les quatre coins de l'Europe. Mais la Bretagne, c'est aussi les faits. Les faits qui servent de prétexte ou de contexte à Sylvain Tesson pour nous conter son périple naval et terrestre en Finistère. Suivons-le donc sur les sentiers de Bretagne au fil d'une kyrielle de chapelles, allant de la Pointe du Raz à Castelmeur, en passant par la baie des Trépassés. Nous atterrîmes à l'anse du Loc, ouest de Primelin, côte sud. 3 jours et demi pour y parvenir depuis les Asturies. Mouillage, mise à l'eau, accostage. Je marchais 3 heures. 12 kilomètres jusqu'à la pointe du Raz. Les graminées tremblaient dans le soir. La vie est une avoine et le vent la traverse. Aragon, Procéliande. Ce vers parfait. Il disait la douceur blanche. Je le répétais pour marcher vite. L'herbe est une force fragile. Le monde brûle. La graine pousse sur la cendre. Sous la terre, nous la nourrissons. En contrebas du chemin, les falaises tenaient bon, torturées. En bouffant la terre, la mer salive. L'eau déchirait les roches, mais l'air était une caresse. La Bretagne. Ce corps doux sur des pieds déchiquetés. Le temps passait, je marchais. Le sentier breton se fit la couper l'heure. La bruyère faisait des taches mauves dans leur déjeuner. Subtils aplats de peintres de la Renaissance. Le jaune, le vert, le violet. Quelques maisons du bonheur prenaient les derniers rayons. Velux sur la mer et grosses bagnoles garées derrière les haies. Des mères libérales devaient s'occuper de coucher les enfants dans des pyjamas à rayures. La Croix. Du Raz,
je gagnais le promontoire de Castelmeur par la baie des Trépassés et la chapelle de Saint-Huy. Ces noms illégitimaient la course. On les énumérait, cela faisait un poème. Je marchais vif, le corps fouetté par la lumière. Sur le sentier breton, les chapelles sont semées. Il y avait 20 siècles, un dieu avait remplacé les antiques présences. Les chapelles avaient conservé l'emplacement des vieux sanctuaires. On poussait la porte pour trouver le repos de l'ombre. La religion chrétienne laisse le marcheur s'asseoir un instant, sans obligation de professer un mot. De la voûte descendait une fraîcheur triste. Elle baignait les fronts chauds. La foi bretonne sentait le sel, le cierge froid et la fibre de buis imbibée de larmes. Au mur, des ex-voto et des bannières d'exhortation. Parfois, une maquette de navire de bois flottait sous l'arc d'ogive. Dans la mer, les corps. Dans le ciel, les bateaux. Jadis, en Bretagne, une femme se mariait à un futur noyé, puis élevait un fils qui épouserait une future veuve. Pour les femmes, la géographie était drôlement au point. Il y avait les promontoires pour guetter le retour et les chapelles pour pleurer le naufrage. Au fond de la baie des Trépassés, un homme m'avait confirmé le martyrologe naturel de tout Breton. « Je suis un merveille. On a fait sauter le leu à la Révolution pour survivre. » Et après ? Après, mon grand-oncle achète un bateau de pêche avec ses 3 frères. Un coup de vent, tous morts. Les 4 cercueils des 4 fils alignés. J'habite toujours la maison, sur la route de Primelin. Quand le ciel fut sombre, les rochers devinrent des gueules de daumier avec nez protubérant et menton en pointe. Les géologues appellent anémorphose la sculpture par le vent des grimaces de la roche. En Bretagne, le paysage est une ivresse. La chapelle faisait face aux rochers de Morgane, magicienne et sœur du roi Arthur. Coexistait sur ce fil de falaise en un vaisseau chrétien que couvrait le ciel et un chaos de légende que battait la mer. La croix côtoyait la fée. Ce voisinage fondait le christianisme celtique. Thèse d'Ernest Renan, la douceur celtique avait accueilli l'amour chrétien. La première avait fécondé le second. Le second remplaçait la première sans l'effacer. La rencontre avait porté de beaux fruits. De ce mariage de deux bonheurs était né le miracle de la chevalerie et une religion fleurie, mélange de dogmes romains et de dévotion païenne. D'où ces théories de saint Breton, ces pardons superstitieux dans les villages durs, ces rogations semi-magiques et la capacité pour l'abbé de Bretagne, gorgé de vieux savoirs et de jeunes eaux de vie, de voir danser des feux sur les landes violettes. J'aimais ces embrassements des siècles, noces du légendaire et du dogmatique, ces rondes mêlées de saints chrétiens et d'ombres surnaturelles. Les hommes du siècle 21, le mien, étaient passionnés par la discorde. Ils faisaient des choix, ils réduisaient les chatoiements. L'amour de la dialectique avait créé chez mes semblables une pensée de hachoir et des réflexes de charcutier. On tranchait. Soit l'un, soit l'autre. Moi, je voulais les deux, puisque j'aimais les fées. Sur les balcons de l'Ouest, les siècles avaient su se fondre l'un dans l'autre. La source païenne avait irrigué l'esprit moderne. Les générations avaient déposé chacune son propre bouquet au pied de la suivante. Et puis soudain, l'époque contemporaine avait rompu la passation. Un siècle de machines avait produit des hommes nouveaux à la pensée très fière. Ils préféraient choisir ce qui leur convenait. Ils faisaient leurs courses dans les rayonnages du temps. Ils traitaient l'histoire comme des manutentionnaires de magasins. Le reste, ils le jetaient dans la fosse aux oublis. Puis, ils le condamnaient et revendiquaient le droit d'inventaire. À ces réflexes de déboulonneur, je préférais les rêveries où le Christ et Morgane s'emportaient dans la même gigue.

Le jeune Narcisse Martin interprétait pour nous Anne Duzurnel, comptine traditionnelle bretonne. Il était accompagné de sa maman, Phèdre Blanchard, à la voix et aux percussions. La prise de son était signée Gaëlle Sainte-Marie. Vous écoutez Radio Coquelicot, c'est à mots couverts, et nous flânons aujourd'hui dans les pages et les plages de quelques écrivains et poètes qui furent touchés et inspirés par la Bretagne. Retournons sans plus tarder en Finistère, où nous attend Sylvain Tesson à la recherche de l'âme bretonne. Le calvaire. Au mouillage dans la baie de Corsen, le bateau roula toute la nuit. À bord d'un voilier, un corps endormi est une pâte chaude dans son pétrin, parfait pour lever les rêves. À l'aube, Benoît ordonna le départ pour la Bervrac. On marcha à 7 nœuds, assez pour se rendre joyeux. Benoît commandait, on exécutait. Humane et moi, encore gauche, trop lent. On confondait les ordres. On choquait les côtes du hallebas au lieu de border le génois. Sur un voilier, la bonne volonté est la pire vertu. Benoît expliquait, le métier rentrait. Un bon marin est celui qui se souvient des mots. Un bon capitaine, un être indulgent. Une frégate de surveillance nous dépassa, son ombre grise fantomatique. À bord, des informaticiens surveillaient les écrans, puis un IMOCA à l'entraînement. Il fusa sur bâbord et sa vitesse nous donna l'illusion d'être à l'arrêt. On se serait jeté à l'eau. On vira 10 fois entre les secs. Sur la carte, danger isolé. Ainsi, de certaines connaissances sur la carte de nos existences. La vie consiste à éviter les secs. On entra dans le chenal. La voile, comme l'enluminure persane, est un art de la minutie. On passa à travers Port-Sal, où s'échoua la Mococadite, ce pétrolier dégueulasse au nom de danseuse mexicaine tirée d'un roman de Valérie Larbeau. Quand il ne fallait pas border la grand voile, je fixais la côte et relevais son fil sur le vif. D'un trait, à main levée, sans même regarder la page. C'était la technique d'écriture automatique des surréalistes appliquée au dessin. Le voyage se résumait ainsi à un trait de plume, à peine tremblé. De loin, la terre ressemble à une ligne de sismographe. Le littoral couture, la mer se rue sur la terre résiste, deux mondes étrangers se combattent. Sur le fil, des hommes vivent dans l'éphémère et le suspendu. En France, le niveau monte. Un jour, la côte de roche sera une plage de sable. Et la jolie maison pleine de vacancières salées, une ruine immergée où romperont les crabes. Au bout de 5 heures, on embouqua la Bervrac, ce labyrinthe au nom d'éternuement. On glissa entre les rochers à moitié recouverts. Pour les pêcheurs des littoraux antiques, il avait été naturel d'imaginer des mythes de géants bâtissant leurs chaussées avant les grands déluges. On évita les affleurements. Benoît sinuait dans l'émiettement, précis. Le paysage offrait l'impression d'une composition organisée. On pense à Dieu avant de toucher terre. Ensuite, on pense au gasoil. Apparut le phare de la Vierge. Une colonne jaillit du ressac. Tout phare dans l'écume résume l'ordre du monde. Ce qui se dresse dans ce qui ondoie. Ce qui demeure dans ce qui varie. Ce qui résiste dans ce qui frappe. On entra dans la baie. Benoît avait calculé l'horaire. Les petits malins et les grands marins le savent. Dans la vie, il faut profiter de l'effet de siphon. L'alternance des marées est la preuve que Dieu n'était pas sûr de lui. Au fond de la baie, à Notre-Dame-du-Val, je priais les fées de mon enfance. Où êtes-vous, fée du Val sans retour? C'est l'enfance qu'on appelle fée quand on pleure la mort de la fée. Devant la chapelle, un pieux calvaire montait la garde. Toujours s'asseoir au pied des croix. Pourquoi ces bandes antiques procuraient-elles le sentiment de paix? Pourquoi l'ombre est-elle toujours douce, tombée d'un mur de pierre? Quelque chose tient debout, cette certitude rassure dans une époque de tornade.
Au siècle XXI, l'air du temps diffusait la glose. Le changement est impératif. L'innovation, notre salut. Par contre-coup, tout signe vertical, arbre, clocher, calvaire de Notre-Dame-du-Val, semblait en sursis et recevait notre admiration. Ce qui tient attire. Nos corps s'adossaient aux piliers, nos âmes s'adoucissaient. Ce qui passe, angoisse. Je vous propose à présent de nous transporter dans les Côtes d'Armor, plus exactement au hameau de Treburden, à l'entrée de la baie de Lannion, où le poète écossais naturalisé français Kenneth White a composé une grande partie de sa poésie, dont voici quelques exemples qui, j'espère, ne manqueront pas de vous mettre en appétit de Bretagne. L'ouvrage de Kenneth White que je vous propose de feuilleter s'intitule « Les archives du littoral » et plus particulièrement le livre 3 intitulé « Mémoire d'Armor ». Comme souvent dans les histoires bretonnes, tout commence à la gare Montparnasse, où l'émigration bretonne, comme chacun sait, posait jadis ses valises avant d'ouvrir des crêperies dans le quartier. Mais c'est aussi le point de départ de Kenneth White. Au bar de l'Atlantique, Montparnasse, hiver 2006. La neige tombe drue sur Montparnasse. Ici, dans le bar de l'Atlantique, des grogs sartriens fument dans le néant. De ma place, dans un coin isolé, sous un grand tableau, un paquebot pansu, lorgné par un petit remorqueur costaud, j'aperçois la façade de la gare Océane et son horloge illuminée. Dans 2 heures, j'irai prendre mon train. Mais à présent, c'est Paris et toutes ses nostalgies. Je revois une chambre ici, à Montparnasse. Une autre, près de la Bastille. Une autre encore, dans le paisible Passy. Tant d'années réduites à une théorie d'image fugitive. Quel visage apparaît dans cette fine pluie? Quel geste est esquissé là-bas, près du pont? À qui est la lampe qui s'allume dans cette fenêtre en demi-lune? Paris. Qui saura jamais dire ce qu'a signifié cette ville pour tant d'individus venus de tant de pays? Puis-je encaisser maintenant? D'accord. Et je ressors dans la neige qui voltige pour rejoindre le quai où attend le 19h07 à destination de Rennes, Lamballe, Saint-Brieuc, Guingamp, Plouaret et Brest, dans lequel je monte. Prêt pour le voyage, vers les rochers noirs et les vagues grises, tout là-bas, dans l'ouest.

0: Novembre. Novembre, c'est le rouge persistant du Somac tout au bout du sentier. C'est une lumière bleu pâle sur la baie de Lannion. C'est un essaim de petits oiseaux qui bourdonnent et pépillent, redoutant déjà l'hiver, au-dessus d'une lande d'aubépines et de pins, d'ajoncs et de fougères. C'est une sérénité planant au-dessus d'une turbulence. Quelqu'un marche dans cet étrange espace-temps à travers la ville balnéaire, avec ses demeures estivales aux volets clos, le long du large front de mer, avec ses bateaux au filin ballant, devant le marais, étape migratoire avec ses émois d'arrivée et de départ, sur la vaste étendue de sable, où des bandes de goélands attendent le changement de marée en poussant des cris dispersés. Conversation avec une oie à Lannion. C'était dans le jardin public, derrière le vieux couvent, un matin pluvieux de janvier. Debout sur ses pattes roses, dans la boue au bord de l'étang, elle regardait dans le vide. Voyait-elle les lointains rivages de quelque Islande ou Groenland? Puis soudain, fit-elle. Sous l'impulsion du moment, dans un vague besoin de communiquer, j'ai répété ce cri.
1: Hank, Hank, Hank.
0: Elle se retourna, tête dressée, les yeux emplis de désir et cacardant encore. Pris de remords, je suis parti, lentement, le long du sentier. Voyage automnal. Traversée de Corlay durant la saison noire. Le bassin du château en était le miroir. Feuilles cramoisies, une rose ébouriffée, une envolée de corbeaux et une crécelle à l'affût. Lumière jaune de la rue. Léger crachin, eau sombre de la rivière, lune en déclin. Ici, à cette fenêtre, fin d'une longue journée dans la maison d'Hippolyte à Quimperlé. L'Andrelec. Ils sont encore nombreux, les beaux paysages de ce monde. Mais un des plus subtilement beaux se trouve là-bas, vers l'Andrelec, sur la côte nord de Bretagne. À la base, un chaos granitique. Quant à la mer, sa couleur est ce que l'on pourrait appeler, surtout au début du printemps ou vers la fin de l'automne, un bleu improbable. Il y a aussi cette rumeur qui monte d'une blanche ligne de brisants, là-bas, dans les lointains brumeux, où se découpent les archipels de Triagoz et des Sept-Îles. Sur la plage de Plougressant. Comme toujours, une question de lieu, de force et de forme. C'est Mouette qui crie. Commencement ou fin de la philosophie ? Je marche dans un espace aux lumières changeantes, parmi ce bel éparpillement de phénomènes. En arrière-fond, le murmure de la mer et sur le sable, ses écritures. Cette paisible agitation, ces notes étrangères à l'orchestration.

C'était un corbeau seul sur un roc, à la tombée du jour du côté de l'Androlec. Le son de ce cri ce soir-là était comme la dernière note de la création sur notre planète précaire. La nuit venue, sous une pleine lune brouillée, reprenant ma route silencieuse, j'ai regagné l'atelier. Traversée de la Bretagne, un jour de janvier. Vendredi matin, allons vers l'ouest, déchaîner le temps. Vent fort, pluie violente, enflait le torrent. Guingamp, Carré, les montagnes noires, perdues dans la tourmente. La forêt du Béfou, trempée et torturée. Heure après heure, la tempête rageuse, puis soudain, ciel bleu et serein. La clameur des goélands. Et ce fut l'Orient. Calme oriental. Voici ce que l'on appelle le calme oriental. Après 10 journées de fortes bourrasques et de flots déchaînés, ce pur moment de paix, ces bleus soyeux. Même les goélands gardent le silence. Plus loin, sur l'estran, un héron marchant près d'un rocher ajoute studieusement un idéogramme original au lexique du littoral. Dans un jardin breton. Si vous suivez les routes du vent et les sentiers de la pluie, vous parviendrez à un lieu où le monde prend abruptement fin, où une mer grise balaie la terre. En ce lieu ultime se trouve un jardin. Appelez-le Gwenved. Le vieux pommier celte, tortué et tordu, reste obstinément le point focal. Le mimosa et l'eucalyptus, avec force et grâce, affirment leur présence méridionale. Les bouleaux du nord, d'un argent sombre, gardent un silence boréal. Tandis que là-haut, dans un coin humide et ombreux, tremblant au moindre souffle, d'une élégance discrète et subtile, les jeunes bambous chuchotent le Tao. On entre ici comme entre le vent, aucune clé pour accéder au clos. La difficulté est d'être ouvert à l'ouvert, dans l'ouvert. Il y a des instants où le jardin est totalement silencieux, mais c'est le plus souvent un concert de froissements et de bruissements qui ne délivrent aucun message, mais en disent plus que toutes les musiques. Mouettes et corbeaux le survolent, poussant leurs cris. Des pies rauques y font leur nid. Moineaux et mésanges gazouillent et volent en tous sens. Un petit rouge-gorge rablé en est l'hôte familier. Et un merle se laisse apercevoir de temps en temps, très occupé sur le sol, mais aussi parfois à la cime des arbres, chantant. Matin de brume. Un grand silence gris. Puis le cri d'un oiseau invisible vers un autre, au fond de la vallée. Soir d'automne, lumière bleue s'assombrissant, dernier cri, dernier vol. Un léger vent froisse les feuilles mortes. La lune monte au-dessus de la haie. La traversée de novembre est grise, bleue et noire. Je suis chez moi dans cette obscurité. Aucun remous pour troubler l'esprit, rien d'autre que le cri d'un oiseau égaré et quelques lignes. Par le vent brisé. Fin de soirée. De petits rythmes irréguliers enveloppés de silence. Presque rien, mais contenant peut-être tout ce qui reste en suspens à cette heure dans le jardin. La nuit est tombée sur le jardin. Les arbres ne sont plus qu'ombre noire. Tous les oiseaux se sont tus. Ne reste à présent que le dialogue des étoiles et des pierres.

0: Et maintenant, concluons. Mais ce qu'il y a de bien avec la Bretagne, c'est qu'elle ne conclut pas et ne permet pas de conclure. Ouverte sur l'infini dehors et sur l'infini dedans, celui du cœur, elle est un appel constant à l'ailleurs. Même le tourisme de masse n'effacera pas cela. Il suffit d'arpenter ces sentiers, hors saison, comme l'on dit, pour se sentir transformé, transporté, au contact des êtres et des éléments. Tout se passe en effet comme si la nature avait mis dans cette terre, comme en un énorme chaudron, l'infinité de ses possibles en matière de météo, de sentiments, d'évocations imaginaires, de lumière, d'odeurs et de couleurs. Le tout sous la forme d'un kaléidoscope mouvant, où le ciel et la terre et la mer se conjuguent pour former deux entités insaisissables qui n'en font qu'une, la Bretagne et les Bretons. C'était À mots couverts, une émission de Radio Coquelicot proposée et présentée par Hector Laura. 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Mixage, montage et mise en onde, comme d'habitude, par Vincent Valentin. 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Et je vous dis à bientôt pour de nouvelles aventures bretonnes.
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2: Moi, je m'appelle Oscar et je suis un grand lecteur. Je lis énormément de choses, je lis beaucoup de magazines, mais je lis en particulier des livres et surtout des livres historiques. Mais je m'intéresse à tout genre de lecture, que ce soit de la littérature moderne, de la littérature classique, la bande dessinée. Pas trop de manga, je suis pas très manga, mais j'aime beaucoup les grands livres et la grande littérature.
3: Oscar, vous aimez la lecture depuis votre enfance ?
2: Depuis même que je suis né, j'aime beaucoup lire, je mets beaucoup de temps à lire un livre. Il me faut généralement aller 1 à 2 mois pour finir un livre, tellement je suis préoccupé. J'ai plein de choses qui me passent par la tête et souvent je me dis, quand je lis un livre, je me dis, est-ce que ça va se finir comme ça ou alors comme ça? J'imagine l'histoire sans même l'avoir finie ou alors sans même l'avoir commencé. Il suffit que je lise une 4e de couverture d'un livre pour me dire, ah, je pensais pas que ça allait parler de ça, ou alors il faut que je lise le livre pour savoir si ça va correctement parler de ça.
3: Et donc vous choisissez vos livres en fonction de la 4e de couverture ?
2: Pas forcément, quand c'est souvent des livres dont j'ai entendu parler en me disant, ah oui, les films qui ont été faits de ce livre, apparemment ils sont bien, magnifiques. Mais par exemple, j'ai avec moi un livre que j'ai récupéré de chez ma grand-mère, qui est Les oiseaux se cachent pour mourir, qui a été adapté en série. La série est magnifique, on dit, mais avant de savoir de voir les séries, les films qui sont adaptés des livres, vaut mieux d'abord lire les livres, parce qu'on est souvent ému par les livres ou les films ou les séries qui ont été faites, mais quand on lit le livre, c'est complètement différent.
3: Quand vous étiez plus petit, quel livre vous lisiez ? Est-ce que vous lisiez déjà des classiques ?
2: Alors oui, mais c'est venu avec le temps chez ma mère. J'ai une bibliothèque avec plein de classiques. J'ai presque que de la littérature française. J'ai un peu de littérature anglaise, mais traduite en français, malheureusement. J'ai pas de livre écrit en anglais, c'est dommage. Mais pourtant, l'anglais est une très, très belle langue. J'ai d'ailleurs chez moi tous les Jane Austen. J'ai Nathaniel Hawthorne. J'ai La foire aux vanités de William Mackenzie. J'ai même de la littérature russe, donc Tolstoï, Dostoïevski. J'ai même aussi de la littérature historique, j'ai plusieurs variétés chez moi de livres.
3: Vous êtes plutôt jeune et vous connaissez des auteurs qui sont quand même des classiques, comme vous dites. Comment vous vous intéressez à tous ces auteurs-là et cette lecture ?
2: Je vais répondre par une citation que je trouve magnifique d'Oscar Wilde qui dit que la beauté est dans les yeux de celui qui regarde. Et moi, quand je regarde un livre, à chaque fois, je me dis qu'il a une âme et une histoire à raconter. Donc, chaque auteur qui écrit un livre, c'est quelqu'un qui nous parle. Donc, quand des grands auteurs classiques ou très très connus comme Dostoïevski, Tolstoï ou alors Flaubert ou Hugo ou Marcel Proust me parlent, je me dis, il faut que je les lise pour comprendre vraiment ce qu'ils me disent. Par exemple, j'ai commencé à lire un livre parce que je devais faire un exposé dessus. C'était Le dernier jour d'un condamné de Victor Hugo et je devais faire un exposé sur la peine de mort. Et j'ai commencé à le lire, ça m'a frappé tellement son écriture, elle me parle en me disant que c'était vrai quoi, puisque Victor Hugo c'est vraiment le grand écrivain par excellence qu'il faut avoir lu avant d'en plonger vraiment dans la lecture ou même dans la littérature.
3: Et parmi ces auteurs, donc Victor Hugo, vous l'appréciez. Oui. Est-ce qu'il y en a d'autres ?
2: Alors oui, il y en a d'autres. Alors en auteur de roman historique, Benzoni pour les amateurs, ou sinon allez taper directement chez Dumas. Dumas, vous avez tout le répertoire de l'histoire française. Après aussi, dans les grands auteurs français, je peux citer Flaubert, bien évidemment. Flaubert avec son Madame Bovary ou l'éducation sentimentale. Sinon, je peux vous citer aussi Proust et son fameux À la recherche du temps perdu. Je peux vous citer aussi plusieurs grands auteurs, mais surtout les femmes écrivaines, il n'y en a pas beaucoup, et j'en ai quelques-unes chez moi, et c'est vraiment du pur écrit. Madame de Lafayette, par exemple, chez les femmes. Après, je peux vous citer Georges Sand, qui est une masterclass à lire en les romans de campagne, ou aussi Françoise Bourdin. Les romans de Françoise Bourdin, ma grand-mère en est fan, aussi Christian Signac, qui est toujours parmi nous, et qui est aussi un grand auteur à lire aussi. Des romans aussi qui s'intéressent aussi à l'histoire, des romans sur l'architecture. Je suis admiratif de tous ces auteurs ou de toutes ces œuvres qui traitent de ces sujets.
3: Et vous êtes ouvert à beaucoup de sujets, vous parlez de l'architecture, c'est quand même pas commun, surtout que, je le répète, mais vous êtes jeune.
2: Bah oui, je vais avoir quand même 20 ans cette année, et c'est pas rien, et être jeune lecteur aujourd'hui, c'est pas facile, en plus avec tous ces réseaux sociaux qui nous entourent, et je trouve que la jeunesse aujourd'hui, même si elle est tournée vers les réseaux sociaux, vers l'avenir, pour bien apprendre à lire et bien correctement parler, lisez des livres. D'ailleurs, j'ai chez moi une très belle anthologie justement sur les plus belles déclarations d'amour. Parce que je trouve qu'aujourd'hui, le romantisme n'est pas assez présent, surtout chez les jeunes gens où l'amour n'existe plus ou alors qu'il est que superficiel.
3: Et vous intéressez à certains thèmes plus précisément? Est-ce qu'il y en a certains qui vous intéressent plus, tout ce qui est le romantisme, les histoires d'amour peut-être?
2: Oui, le romantisme, histoire d'amour et aussi l'amitié. Mais j'aime beaucoup aussi la littérature étrangère. Je vous avais parlé de la littérature russe, mais j'aime beaucoup aussi Garcia Marquez, qui est l'auteur de Cent ans de solitude, et j'aime beaucoup ce qu'il écrit, puisque j'ai chez moi L'amour au temps du choléra, qui est pour moi l'un des auteurs les plus magnifiques dans le réalisme, avec le réalisme magique. Mais ce qui me plaît surtout aussi, c'est de découvrir vraiment de quoi sont capables les autres. Parce qu'on dit que la France, elle rayonne dans beaucoup de choses, notamment en littérature, mais je pense que les autres pays sont capables de rayonner dans la littérature.
3: Et donc vous intéressez à la culture et à la lecture, ouais, étrangère.
2: Oui.
3: Est-ce que vous avez déjà lu des livres en langue étrangère? Ou est-ce qu'à chaque fois, vous privilégiez les livres écrits en français?
2: Alors oui, alors j'ai lu un livre, mais je vais devoir le rendre parce que j'ai prêté à quelqu'un. C'est Hamlet de Shakespeare en anglais. Et Shakespeare, quand j'ai lu Roméo et Juliette, j'ai trouvé ça magnifique. Mais quand on lit Hamlet en anglais, c'est complètement différent. Mais c'est une belle écriture. Je trouve que l'anglais, c'est vraiment l'une des plus belles langues qui soit avec le français.
3: Et vous parliez tout à l'heure de votre grand-mère, qui est une grande lectrice. C'est une histoire de famille, vos parents aussi, vos frères, vos sœurs peut-être?
2: Ma mère, elle lit beaucoup aussi, ma grand-mère, dans notre famille, famille vraiment très élargie. On lit beaucoup, on lit de tout, que ce soit du Dan Brown, du Christian Signol, du François Bourdin, ou du Virginie Grimaldi, ou même... Il y a une œuvre qui a été adaptée très récemment en pièce de théâtre, c'est Échanger l'eau des fleurs, dont le livre est de Valérie Perrin. Et il y a une auteure aussi que j'ai commencé à lire et que je devrais relire parce qu'elle est intéressante, c'est Aurélie Valogne, qui a écrit un livre, Né sous une bonne étoile. Si vous l'avez pas lu, je vous le conseille. C'est un livre vraiment très très beau qui parle de la différence. Et je trouve que la différence dans les livres, on n'en parle pas souvent. Et quand on trouve des livres qui parlent de la différence sur les gens en situation de handicap ou même sur les gens dont en apparence ils sont normaux alors qu'en fait ils sont différents, je trouve ça magnifique.
3: Avec toute cette lecture, vous avez peut-être un livre qui vous a le plus marqué, peut-être le premier livre qui vous a marqué et qui vous a donné envie de continuer à lire, d'explorer d'autres auteurs.
2: Alors oui, j'ai un livre vraiment fétiche. C'est pas le premier que j'ai lu, mais vraiment, je vais le lire. Mais parce que le film, je l'adore, c'est Autant n'importe le vent de Margaret Mitchell, son seul livre qu'elle a lu. Et ce livre, c'est vraiment une plongée au cœur de la vie en Amérique au temps de la guerre de sécession sur une histoire d'amour fictive mais dont le fond est historique et vrai. Donc si c'est vraiment un livre à citer que je passerai par-dessus tout, c'est Autant n'emporte le vent.
3: L'arrivée du numérique a un petit peu bouleversé, on va dire, la lecture plus traditionnelle avec les livres. Est-ce que vous, c'est quelque chose qui vous attire? Est-ce que vous avez déjà tenté l'expérience?
2: À jamais. Jamais. Je ne remplacerai jamais un livre version numérique de sa version papier, je vous le dis. Moi, je suis le fervent gardien des livres, je vous le dis.
3: La médiathèque de Saint-Pourçain-sur-Sioule a ouvert il y a maintenant un an. Pour vous, ça représente quoi tout ça?
2: Bah, ça permet une découverte de la lecture d'une nouvelle façon. Les médiathèques, je trouve que c'est quelque chose qu'il faut dans chaque ville. Pour créer du contact social, c'est ce qu'il faut. Une médiathèque dans chaque ville, je trouve ça magnifique.
3: Et vous venez souvent, vous?
2: Pas très souvent, mais quand je viens souvent, j'irai souvent un quart d'heure, voire même 30 minutes des fois, pour fouiner ou alors discuter avec les bibliothécaires qui sont, je trouve, formidables et qui nous écoutent avec une très bonne oreille. Mais je serais même capable de rester ici des heures entières sans même me rendre compte que le temps passe.
3: Est-ce que y a un livre, une œuvre même, on peut dire, qui a changé votre façon de voir la vie ou de voir les choses sur un sujet, un thème précisément?
2: On peut dire oui, mais je vais nuancer ma réponse parce que il y a un sujet qui est particulièrement difficile à traiter. Pour moi, c'est les massacres que les régimes nazis a fait envers les juifs, les tziganes et tout ça. Et un jour, mon prof de géopolitique m'a demandé de faire un exposé sur ça. En lisant une des œuvres, et en particulier, j'ai lu Le souvenir d'enfance de Georges Perec. J'ai pas pu aller jusqu'à la fin tellement c'était poignant et que c'était dur à lire. Je n'ai pas pu présenter mon exposé tellement j'avais horreur de parler de ce sujet, ça m'a traumatisé. Et il y a une autre œuvre aussi que j'ai pas lue mais que j'ai dû parler de cette œuvre, c'est Si c'est un homme de Primo Levi, où j'avais pour question, c'était ma question d'oral de rattrapage en littérature, c'était comment résiste-t-on à la déshumanisation? Et l'inspectrice m'a demandé s'il y avait une œuvre en particulier qui traitait cela, c'était, je pensais à Si c'est un homme de Primo Levi. Et cette œuvre, pareil, j'en ai un dégoût, mais je pense qu'avec le temps, je pourrais les lire, ces œuvres.
3: Toutes ces œuvres-là, c'est des œuvres qui parlent d'histoire vraie.
2: Oui.
3: Vous êtes plutôt un lecteur qui préfère justement les histoires vraies. Ou finalement, vous aimez aussi votre propre imagination, parce que les histoires vraies, peut-être le désavantage pour un lecteur comme vous, c'est que vous connaissez déjà l'histoire avant de lire peut-être le livre.
2: Pas forcément, parce qu'il y a des œuvres que je lis sans forcément connaître l'histoire et qui pourtant sont des histoires vraies. Par exemple, j'ai vu un film qui m'a plu, mais dont j'ai pleuré à la fin, c'est Simone le voyage du ciel qui a raconté la vie de Simone Veil. Et j'ai un livre de Simone Veil chez moi qui est vraiment une fin magnifique pour ce qu'elle a fait, ses écrits et tout, c'est magnifique. Et donc oui, il y a des œuvres, oui, où je peux lire qui sont inspirées d'histoires vraies et qui pourtant sont hyper intéressantes à lire.
3: Est-ce que aujourd'hui, auprès des gens qui vont nous écouter, vous auriez une ou plusieurs œuvres à leur recommander à lire absolument?
2: Alors j'ai commencé une œuvre que j'ai pas fini de lire, mais que j'aimerais lire absolument jusqu'à la fin, qui fait partie de la sélection du prix René Vallée. C'est Rue de la Gaîté d'Axel Orion, parce que je trouve que cette œuvre, elle est écrite vraiment avec la réalité de tous les jours. Comme si tous les jours on raconte ce roman. Cette œuvre, je trouve qui est hyper intéressante, elle est écrite du point de vue d'un jeune homme. Ça nous montre comment est faite la vie à Paris quand on est issu de la classe moyenne, sans forcément avoir le rêve absolu d'aller habiter à Paris. Demandez à un étranger, quand vous lui dites la France, pour vous la France c'est quoi? Il vous répond Paris. Il n'y a pas que Paris. Donc les rues de la Gaîté, je pense que ça nous permet de voir comment c'est la vie à Paris, personnellement.
3: Qu'est-ce que ça vous apporte aujourd'hui la lecture dans votre quotidien?
2: Beaucoup de paix. Je vous réponds franchement beaucoup de paix. Être en paix avec moi-même, parce qu'il y a des fois où je m'embrouille la tête, machin, et j'ai envie de dire, mais abandonne tout, lâche tout, machin. Alors que non. Lis un bon livre et tout sera meilleur pour toi.
4: Bonjour, moi je suis Annie. Annie, j'ai 66 ans. Je suis Saint-Pourcinoise de naissance. Je suis à la retraite depuis 4 ans.
3: Et donc, si vous êtes ici à Nice, c'est pour célébrer les 1 an de la médiathèque de Saint-Pourcin. Ça représente quoi pour vous, ces 1 an et cette médiathèque ?
4: Alors, cette médiathèque, on l'a beaucoup attendue, hein, parce qu'il y a eu quelques problèmes de travaux. Disons que depuis qu'elle existe, j'ai remarqué qu'il y avait beaucoup plus de fréquentation. Je connais pas les chiffres, mais je pense, hein, parce qu'elle est plus lumineuse. Moi, j'avoue que ce soit l'ancienne qui était à deux pas ou celle-ci, je venais autant. En fait, j'habite pas très loin, à 400 mètres, et quand je descends en ville, à pied, j'ouvre la porte et puis je discute toujours avec Emma. Un petit mot, comme ça, par-ci, par-là, je regarde 2-3 livres que je n'emprunte pas forcément. Mais j'aime ce temps d'échange et puis d'aller venu comme ça en ville, quoi.
3: La médiathèque propose d'autres services aussi. Est-ce que ça vous arrive aussi de venir pour utiliser les ordinateurs ou faire d'autres activités? Il y a des jeux de société
4: voilà.
3: aussi.
4: Voilà. Donc, ça, c'est vraiment le nouveau depuis qu'il y a l'ouverture de la médiathèque, l'animation. Donc l'animation pour adultes et puis pour les enfants. Donc pour les enfants, je l'utilise quand j'ai mes petits-enfants, quand ils sont en vacances. Et puis sinon, moi je fais partie du club des buveurs de mots, le club de lecture qu'Emma a constitué. Donc voilà, donc on se réunit, on va dire, une fois par mois à peu près, pour présenter des coups de cœur. Donc on est de 6 à 12, c'est variable. Les échanges sont toujours très très simples, très spontanés. Les lectures sont variées, donc c'est vraiment un très très bon moment. Et puis en fait, même si on est 10-12, c'est assez rapide. Même si quelqu'un reste 15 minutes sur un livre, quelqu'un va passer 3 minutes à côté, donc on s'équilibre comme ça, quoi.
3: On va revenir un petit peu plus dans détail sur votre présence dans les buveurs de mots. Mm-hmm. En attendant, vous parliez que vous emmeniez aussi vos petits-enfants.
4: Oui.
3: Pour vous, c'est important aussi que les enfants puissent aujourd'hui être dans la lecture, alors qu'on sait que malheureusement, de plus en plus sont sur les écrans.
4: Oui, alors moi, ils ont de 3 à 10 ans et demi, très peu d'écrans pour l'instant. Ça ne va pas durer, je sais. Donc on vient pour les activités principalement manuelles. Sur les 5, ils ont, enfin que ce soit mes 2 enfants à moi, les ont vraiment initiés depuis tout petit, comme je l'ai fait pour mes enfants, à la lecture. Donc les histoires le soir, on continue bien sûr quand ils sont ici. Alors parmi les 5, alors la première a 3 ans, hein, mais il y a un vrai lecteur qui est en train de se dessiner, vraiment un vrai de vrai, c'est-à-dire il se réveille le matin, il a son livre, enfin on sent que le livre pour lui c'est important, mais il a aussi 2 petites sœurs, et c'est vraiment l'échappatoire, la lecture, hein, pour lui. C'est-à-dire on va se mettre dans la chambre, on est tranquille pendant 1 heure, on lit, et les 2 petites viennent pas l'embêter, quoi. Donc je le sens comme ça.
3: Vous avez transmis un petit peu cette passion pour le livre à vos enfants. Comment ça s'est passé? Comment vous avez fait pour transmettre cette passion-là?
4: J'ai fait les histoires le soir, moi, voilà, ce que j'avais pas connu étant enfant. Donc histoire, etc. Les livres qui sont un peu partout dans la maison, je vais dire de plus en plus. Donc moi, quand les petits enfants viennent en vacances, en général, je fais des petites tables avec un thème, parce qu'ils sont un petit peu plus grands. Donc ça peut être la poésie, j'aime beaucoup les haïkus, ça peut être des lectures variées. Enfin, ils ont beaucoup d'accès à beaucoup de livres. On viendra pas forcément emprunter ici, parce qu'on a vraiment un stock important à la maison.
3: Vous lisez aussi, vous, depuis toute petite, ou est-ce que ça a évolué dans votre adolescence et après, quand vous êtes devenu adulte?
4: Depuis, je me souviens vraiment de l'acquisition de la lecture en CP. J'avais une maîtresse à 100% extraordinaire. Et je sais que depuis que je sais lire en CP, je n'ai jamais arrêté de la lecture. Bien que moi, j'étais issue d'un milieu où on ne lisait pas, mes parents ne lisaient pas du tout. J'avais ma sœur aînée, là, qui est toujours vivante, 11 ans de plus. Je pense que c'est elle qui m'achetait des livres. Et puis mon frère, qui est encore plus vieux qu'elle, qui m'offrait des livres. Et sinon, j'ai le souvenir, quand je m'ennuyais, je disais à mes parents, est-ce que je peux aller m'acheter un livre? Parce qu'à l'époque, il n'y avait pas de bibliothèque, hein, à 5%.
3: Finalement, ça a toujours été une passion.
4: Oui. Mais par contre, je reste persuadée que ce n'est pas parce qu'un enfant est entouré de livres qu'il va être lecteur. Enfin, moi, j'en suis un exemple. Hein. Je n'ai pas du tout été entourée de livres. Je me souviens, même mon père, le soir, j'avais une petite lampe électrique, je lisais sous la couverture, il me disait, mais arrête de lire. Enfin, voilà, j'ai écouté ça très, très souvent. Bon, on ne m'empêchait pas de lire, hein. Mais pour lui, c'était un peu trop, quoi.
3: Quel genre de livres vous lisez
4: Actuellement ?
3: Oui, actuellement, au quotidien.
4: Donc ça a quand même évolué parce que donc, je suis à la retraite depuis 4 ans. Bon, moi, j'ai fait partie d'un autre groupe de lecture qu'on avait formé entre amis. Depuis que je suis à la retraite, je lis beaucoup plus de romans de la sortie littéraire, des sorties littéraires. Comme je suis plus en replay, on va dire, les émissions littéraires. Ça, c'est quelque chose avant d'être à la retraite que je ne lisais pas les sorties littéraires et je ne regardais pas ces émissions. Ce qui fait que je lisais souvent, alors pas forcément des classiques, mais des livres que je voyais dans les magazines ou alors de la littérature, ou alors je venais à la bibliothèque, je regardais un quatrième de page. Enfin voilà. Donc maintenant, je suis plus dans les sorties littéraires. Et aussi du classique. Bon, j'adore George Sand. Donc, j'alterne. Mais j'aime bien aussi qu'il y ait un fil conducteur. Quand je sors d'un livre, là, je suis en train de lire Martin Eden, Jack London. Ça faisait un moment que je l'avais, parce que j'ai à peu près 80 livres d'avance chez moi. Autant vous dire. J'en prends dans les brocantes, dans les boîtes à livres. Enfin, j'achète. C'est terrible. Mais je peux pas m'empêcher. Et donc, en ce moment, à la grande librairie, il y a un spécial Jack London. Donc, je me suis dit, tiens, c'est le moment de lire Martin Eden. Et là, j'ai presque fini. Donc, je lis un peu de tout. Je peux lire du roman graphique, des romans, c'est sûr. C'est vrai qu'en vieillissant, quelqu'un m'avait fait la réflexion qu'on n'aime plus le pur roman. C'est-à-dire le feel-good qu'on apprécie peut-être quand on est plus jeune ou quand on n'aime pas trop lire, je me dis. Enfin, moi, j'ai besoin quand même qu'il y ait un intérêt derrière, quoi. Et donc, après chaque lecture, je fais toujours un compte-rendu. Ça, je le fais depuis plusieurs années. Alors, pas quelque chose. Alors, si c'est pour présenter au buveur de mots ou un autre club lecture que j'ai constitué, disons que je vais m'y poser pendant une heure et demie. Là, ça va me prendre un peu plus de temps. Mais sinon, je fais un compte-rendu, mais de 10 lignes, quoi, histoire de me rappeler dans un an qu'est-ce qu'il y avait dans ce bouquin, quoi. Parce qu'on se rend compte qu'on oublie, mais c'est terrible, quoi. Donc, je lis, c'est très varié. Donc là, je vais sortir Jack London. Qu'est-ce que je vais lire après? Ben, un des romans qui a été sélectionné pour le prix René Fallet. On vient de me le donner, là il m'en restait un à lire, La Bonne Mère. Et puis ensuite, je sais pas encore. Je vais faire un choix, mais il y aura sans doute un fil conducteur avec Jack London. Je vais peut-être lire un Tesson derrière ça. Enfin, il faut qu'il y ait quelque chose, une trame, quoi.
3: Mais pour vous, c'est important que vous restiez dans la même même dynamique,
4: ouais,
3: au niveau de l'histoire, ouais.
4: Ouais, c'est curieux, ouais. Et puis en plus. Alors, je ne lis pas très vite, je trouve, pas assez vite à mon goût. Et en même temps, plus j'aime le livre et plus j'ai envie qu'il dure. Je n'ai pas du tout envie de le finir. Il y en a qui disent, oh, j'ai envie d'avancer. Alors, il n'y a pas forcément l'énigme ou c'est pas des thrillers, etc. Sinon, je me souviens de mon premier livre, ça je m'en souviendrai toujours, Comtesse de Ségur, Le Général d'Ourakin. Je l'avais tellement aimé que je voulais pas le prêter à ma meilleure amie, ça je m'en souviens énormément.
3: Comment vous voyez les histoires que vous lisez? Est-ce que vous vous mettez à la place du personnage principal, s'il y a un personnage principal?
4: Ouais.
3: Est-ce que vous mettez à la place de l'auteur? Vous prenez du recul ou au contraire, pardon, vous êtes complètement plongé dans l'histoire? Comment vous interprétez le livre?
4: Donc des fois, il peut y avoir des livres avec beaucoup d'émotions, hein, c'est certes. Non, en général, je ne m'incruste pas dans le livre. Hein. Je garde la distance, je pense. Hein. Ouais.
3: Et vous parlez d'émotions. Quand vous lisez un livre, est-ce que vous regardez le film ou la série qui va avec?
4: Rarement.
3: Et est-ce que ça vous est déjà arrivé, quand vous l'avez regardé, d'être peut-être déçu par le film ou le livre?
4: Ça a dû arriver, oui, je pense pas, j'ai pas d'exemple comme ça. Mais en général, un livre qui me plaît bien, si un film sort, je n'irai pas le voir.
3: Vous préférez garder votre propre imagination.
4: Voir les personnages, comment je les ai formés dans ma tête, etc.
3: Est-ce que parmi toute cette lecture, est-ce qu'il y a un livre qui vous a particulièrement marqué par le thème abordé, par l'auteur, la façon d'écrire?
4: On va dire récemment, oui, il y a eu des livres, mais sur toutes ces années qui ont passé, il y en a eu un, parce qu'en fait, je l'ai ressorti il n'y a pas très longtemps, c'est Terre des Hommes, Saint-Exupéry. Terre des Hommes, je l'ai lu, j'étais en première, c'est bac français obligatoire, et c'est vrai que j'avais beaucoup aimé, j'avais fait relever, vous savez, des phrases qu'il fallait retenir, histoire de les caser. Pendant l'épreuve de français, en fait, il est ressorti parce qu'il a été illustré par Riyad Satouf. Et donc, une des personnes qui faisait partie de mon précédent groupe lecture l'a présenté. Et là, je me suis dit, ah oui, il faut que je le relise absolument. Mais il faut que je recherche dans tous mes livres. Et là, curieusement, j'ouvre ma bibliothèque. Alors, j'élimine beaucoup de livres, parce que sinon, moi, j'ai pas la place chez moi. Et là, sur l'étagère au-dessus, en fait, je l'avais rangé depuis la première, pas depuis la première, il n'était pas là, mais quand j'ai fait, mettons, un rangement, il y a, 5, 6 ans, 8 ans, j'en sais rien, il était là. Et je me suis dit, ça, c'est quand même incroyable. Et alors là, je l'ai relu, et donc j'avais surligné quelques passages, et les passages que j'ai surlignés quand j'avais 16 ans ne me marquaient plus. Il y en a d'autres qui m'ont marqué à mon âge, là. Et je me dis que les relectures, c'est vraiment important.
3: Est-ce qu'il y a déjà des livres, hormis celui-ci, que vous avez déjà relus, soit parce qu'ils vous ont plu, ou soit parce que, par curiosité, vous avez peut-être un autre regard?
4: Alors, un autre, là, 100 ans de solitude, Gabriel Garcia Marquez. J'étais pas arrivée, j'avais, 25 ans à peu près, mais je l'ai gardé. Et je l'ai lu l'année dernière. Je me suis fait aider quand même, parce que c'est vraiment pas simple, je me suis fait aider par des émissions France Culture, etc. Et en fait, ça y est, celui-là, je l'ai saisi. je l'ai même présenté au groupe lecture.
3: Vous avez dit tout à l'heure que vous avez peut-être environ 80 livres qui sont stockés en attendant que vous les lisiez. Comment vous faites pour choisir tous ces livres? Est-ce que c'est presque une addiction, finalement, la lecture, et vous achetez...
4: Ça porte un nom, il y a un nom, je l'ai noté, mais japonais, qui veut dire acheter, mais pas forcément avoir le temps, pendant sa vie, de les lire. Mais moi, c'est ce qui va m'arriver, c'est sûr. C'est sûr. Comment je les achète? Alors, ça peut être maintenant, je relève les livres que les uns ou les unes me conseillent, les émissions littéraires. J'ai un petit carnet dans mon sac à main où j'ai ma liste. Alors, il y en a, ça fait peut-être 5, 8, 10 ans qui sont notés, je ne les ai pas achetés. Entre-temps, j'en ai acheté d'autres.
3: Donc, c'est une organisation presque. Tout est presque une liste de courses.
4: Alors, voilà. Alors, je suis très liste. Ça aussi, ça doit être maladif, je pense. J'étais infirmière, j'ai besoin d'être organisée.
3: Est-ce que vous vous intéressez à tout type de lecture? Est-ce que vous êtes plutôt quand même assez classique et roman? Ou est-ce que ça peut vous arriver de lire des BD, des mangas aussi, qui sont peut-être plus pour la jeune génération?
4: Alors, manga, pas du tout. Moi, j'ai mon petit-fils qui vient d'avoir 8 ans, là, qui adore ça. Mais il faut dire que son papa lui a gardé tous les mangas de son adolescence. Là. Il les a dans la chambre, sur une étagère, et maintenant, il commence de les lire. Alors ça... Non, j'avoue que j'essaye de regarder, mais ça ne me plaît pas du tout. Les BD, pour moi, c'est assez nouveau. J'en lis pas énormément, mais ça, j'arrive à les lire. Parce qu'avant, c'est pareil, je disais non. Et puis, par contre, j'aime mieux la forme roman graphique, dont on ne parlait pas il y a quelques années. C'est un mix entre le roman et la BD. Donc ça, j'aime beaucoup cette forme. Le roman graphique permet quand même d'aborder des sujets ou des personnes très célèbres et d'aborder des sujets sérieux d'une façon, on va dire, un petit peu plus ludique.
3: Et vous faites partie donc d'un groupe de lecture, les Buveurs de mots. Est-ce que vous pouvez nous présenter un petit peu ce groupe et les activités que vous faites à l'intérieur?
4: En fait, Emma nous envoie la date. Par exemple, là, c'est le 28 mai. On arrive avec un coup de cœur. Parfois, il y a un thème, mais c'est rare. C'est un thème qui, mettons, il y a eu les nuits de la lecture. Elle nous donne le thème. Et en général, c'est coup de cœur. On arrive avec un coup de cœur qui peut être elle le précise aussi bien, pourquoi pas un film, c'est pas forcément une lecture, un film, un texte, une poésie qu'on peut lire. Il y a des personnes qui viennent dans le groupe, hein, qui disent moi j'ai rien lu pendant le mois dernier. Voilà. Alors dans le groupe moi que j'ai constitué en parallèle, je dis quand on n'a pas lu, à ce moment-là on arrive avec un bout de texte à lire, quoi. Faire une lecture à voix haute, c'est sympa. Ça peut être un texte de chanson. Je vois moi une fois, je suis arrivée avec un texte de Grand Corps Malade. Alors, j'avoue que je l'ai pas lu. Hein. J'ai cherché l'original parce que franchement, j'arriverais pas à sa hauteur. Et donc voilà, on arrive avec notre coup de cœur. Donc on est là sur cette portion. Il y a deux tables. On démarre d'un bout à l'autre et puis on suit comme ça les unes après les autres. Il y a une très bonne écoute. On évite de se couper la parole. On pose des questions après. Voilà, ça roule bien. Moi, je sais que j'aime bien prendre des notes succinctes. Je mets des croix à côté, plus, plus, plus. Si j'aime beaucoup le bouquin et puis il va aller sur

0: Les lectures, c'était politique, historique. Donc c'était d'une variété, mais inouïe, quoi. Et ça l'est aussi dans ce club, quoi.
1: Et au final, vous
0: Ouais.
1: arrivez à apprendre plein de choses.
0: Ouais.
1: Comme il y a une variété énorme,
0: Ah
1: ça
0: oui,
1: vous offre
0: tout à
1: des
0: fait.
1: opportunités de lecture que peut-être vous n'auriez
0: Oui.
1: pas imaginées.
0: Oui. Alors par contre, moi, mon premier club, là, j'avoue qu'il y a certains livres, j'étais très contente d'avoir écouté. Et puis on avait deux messieurs qui nous faisaient des comptes rendus vraiment exceptionnels, des vrais exposés, on va dire. Et j'ai appris beaucoup de choses. Hein. Ça pouvait être philosophique, politique. C'est des livres que je n'aurais pas lus. Franchement, pour moi, c'était trop compliqué. Tout ce qui concerne la politique, j'aime bien qu'on me l'explique. Mais ce n'est pas des choses que j'aurais lues.
1: Aujourd'hui, qu'est-ce que ça vous apporte, la lecture dans votre quotidien? Comment, en termes d'émotions, en termes peut-être de bien-être aussi, comment ça fonctionne pour
0: Je ne
1: vous?
0: pourrais pas vivre sans. C'est simple. Quand je pars, j'ai toujours un livre dans le sac à main. Et puis, oui, la lecture, le manque. Et puis, le partage que je fais faire à mes petits-enfants quand ils viennent, quoi, parce qu'on passe des super moments. Hein. On rit, enfin c'est trop chouette quoi.
1: Eh bien, merci beaucoup.
0: De rien.
2: Venez.

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1: Georges Brassens savait la plume aussi déliée que la parole de nos invités aujourd'hui dans cette émission spéciale consacrée au 1 an de vie de la médiathèque de Saint-Pourçain-sur-Sioule. Installée dans ses nouveaux locaux derrière la mairie, elle attire tous les publics et tous les âges, à l'image de la jeune Océane et de sa grand-mère Sylvie qui se sont confiées au micro de Maxime Pascot.
2: C'est ma maman et ma mamie qui m'ont baignée dedans quand j'étais plus petite. Au début, vu qu'on habitait à Ghana, on allait beaucoup à la médiathèque à Ghana. Je louais des livres, je les regardais, je lisais. J'aimais bien, c'était un petit peu notre petit rituel.

0: Par quoi t'as commencé la lecture? Quel type de livre tu lisais?
1: Quand j'étais petite, j'ai commencé par doucement, des choupis, des petits ours bruns. J'ai commencé très doucement, en fait.
0: Et aujourd'hui, maintenant que t'as grandi, que t'es en classe de CM2, quel livre tu lis?
1: Des Mortels Adèle, et là je viens de connaître un nouveau type de livre. Je suis en train de lire en ce moment, là je viens juste de le découvrir, ça s'appelle Le Grimoire d'Elfie. J'en suis vraiment au tout début.
0: Est-ce que tu as des moments particuliers pour lire les livres? Est-ce que tu préfères lire le soir, peut-être le matin avant d'aller à l'école même?
1: Alors ce qui est bien en fait, c'est que avec la maîtresse, on a des quarts d'heure lecture. Là, j'étais sur Le Mortel Adèle, mais vu que j'ai loué un livre qui m'intéresse, et ben du coup, j'ai plutôt changé de livre. Et dans la journée, pas particulièrement, je lis quand j'en ai envie.
0: Qu'est-ce que la lecture t'apporte à toi? Qu'est-ce que ça te permet dans ton imaginaire? Qu'est-ce que ça crée? Comment ça se passe?
1: Ça me permet de faire des rêves, des jolis rêves.
0: Et tu penses que c'est important aujourd'hui de lire, que les jeunes comme toi lisent des livres?
1: Oui, parce que ça peut nous apporter de la culture. Et en plus, vu qu'il existe plusieurs types de livres, en plus maintenant c'est vraiment adapté à tous les goûts.
0: Est-ce que tu as pu t'identifier un personnage à l'intérieur d'un livre?
1: Oui.
0: Et ce serait lequel?
1: Dans Mortel Adèle. Adèle, parce qu'en fait je fais beaucoup de bêtises chez moi, et du coup je trouve qu'elle me représente.
0: Tu préfères les histoires d'amour, les histoires d'amitié dans tes livres? Tu préfères les livres où, pour jeunes, où il y a des bêtises qui sont faites? Qu'est-ce que tu préfères comme lecture?
1: Tous, c'est les mangas par exemple, je suis pas trop fan.
0: Et pourquoi?
1: Parce que j'avais commencé, mais au final, je crois que c'est pas du tout mon tout.
2: Bonjour, je m'appelle Sylvie et j'ai 58 ans. Et donc, la lecture pour moi est très importante depuis toute petite, puisque donc le Père Noël nous emmenait des livres pour Noël. Et issus de la campagne, on n'avait pas beaucoup de moyens. Mes parents n'avaient pas beaucoup de moyens pour nous acheter des livres. Donc, sinon, après, on avait la seule lecture à la maison quand j'ai grandi, quand j'ai eu 8-9 ans. C'était le journal de Mickey. Et c'est là, comme ça, que j'ai pu plonger dans les bandes dessinées. Et bandes dessinées, après, je suis partie après sur Tintin et Milo, et puis Astérix, et puis et différentes bandes dessinées. Mais voilà, et donc, après, j'avais pas forcément le temps d'aller à la bibliothèque, issue d'un petit village, on n'avait pas de bibliothèque. La bibliothèque s'est créée quand j'ai eu 13-14 ans, oui à peu près, oui à 14 ans, 14-15 ans, donc mes parents m'y emmenaient une fois par mois, et c'est là qu'on recevait des livres justement de la médiathèque, enfin de la bibliothèque départementale, et donc après les bibliothèques se sont développées. Et donc là c'était, j'avais plus forcément le temps puisque j'étais dans mes études au lycée. Et après, quand j'ai commencé à travailler, c'est là que j'ai pu découvrir un thème qui était très important pour moi. L'histoire de mon territoire, la culture, les différentes activités, les différents métiers. Et j'ai commencé par visiter le château des Fias. Et c'est là qu'après, j'ai commencé à acheter mon premier livre pour me documenter sur l'histoire du château des Fias. Et ainsi de suite, au fil des années, comme je travaillais, je me suis plongée dans cette histoire. C'est l'histoire pour moi qui m'a passionnée, plus que les livres de bibliothèque. Et donc après, j'ai continué à... Là est arrivé les boîtes à lire. Et donc justement, pour me promener un petit peu, me changer les idées quand je ne travaillais pas, j'allais dans les petits villages et j'essayais de voir les boîtes à lire, essayer de repérer des livres concernant justement l'histoire locale, tout ce qui concerne la culture générale de mon territoire, de l'Allier. Après, je suis allée un petit peu plus loin, dans le Puy-de-Dôme, et j'ai commencé à pouvoir acheter certains livres concernant le local, les différentes activités, les différents métiers, et surtout pour me cultiver, pour apprendre un petit peu, puis transmettre tout ça à ma génération qui allait arriver, puisque j'allais être maman d'une petite. Et puis maintenant, je suis mamie, donc voilà, c'est important. Et la seule chose que je retiens, c'est que mon papa, quand j'étais petite, donc moi, je lisais mon livre, mais lui, il n'avait pas beaucoup de livres à la maison. Et lui, par exemple, il regardait le dictionnaire. Quand il voulait faire la lecture, c'était le dictionnaire, voilà. Et mais à la maison, on était très très livres, parce que la télévision est arrivée quand j'avais 10 ans, 78. Donc la télévision, on allait la voir chez le voisin, on l'avait pas, et donc on n'avait pas trop le choix. Mais moi, ça m'a toujours passionnée. Mon frère et ma sœur n'ont jamais été passionnés par les livres, pourtant le Père Noël leur en emmenait aussi. Pour moi, c'était le contraire, et ça m'a aidée beaucoup. Dès que je finissais l'école, je faisais le repas et j'allais dans ma chambre, sur mon lit, et je faisais ma lecture. La lecture me suivait, quand j'étais en repos, dès que je pouvais. Voilà, je me mettais dans ma chambre et je lisais mon livre le week-end, le soir. C'était ma base principale. Et c'est ce que j'ai inculqué à ma fille et à ma petite fille. Je me suis dit, c'est la base, et j'ai préféré ça. Et je ne sais pas ce que ça va donner si un jour on doit lire sur l'ordinateur. Voilà, ces nouvelles façons. Je pense que pour les yeux, ce n'est pas forcément bon, même si maintenant les lunettes sont adaptées. Mais c'est vrai que j'essaye de continuer à me cultiver, à savoir plein de belles choses et pouvoir les transmettre à ma fille, à ma petite fille et aux gens qui m'entourent, qui en demandent aussi, avec qui on parle, avec qui on échange. Comme on dit, chaque contact est enrichissant pour soi et puis pour les autres. Voilà.
0: Est-ce que aujourd'hui vous diriez que la lecture est indispensable à votre vie ?
2: Oui. Je peux dire à l'heure actuelle que la lecture est indispensable à ma vie. Et si j'ai pas ce moment de repos dans un livre, n'importe quel livre, je vais pas lire forcément beaucoup. Ça peut être un début de bande dessinée, ça peut être un petit morceau, par exemple sur l'histoire des Breuil, ou enfin n'importe quel livre. Mais je veux dire, voilà, je suis plus tout ce qui est bande dessinée locale, style. Voilà, je vais à l'office de tourisme. Là, je suis allée à l'office de tourisme chercher un petit bouquin sur justement sur tous les lieux à visiter durant l'été. Voilà. Et donc, je décide d'ouvrir une page et de regarder, et puis de m'informer, et puis pourquoi pas transmettre l'info pour pouvoir après en parler. Et justement, avec mes collègues, on parle beaucoup de tout ça, et c'est la base principale de ma nouvelle hiérarchie. Se cultiver, apprendre aux autres, écouter et découvrir plein de choses, et surtout découvrir les livres. Et puis même à mon boulot, on a une boîte à lire, petite boîte à lire, chacun emmène ce qu'il veut, on le laisse un moment, on le retourne, on peut le mettre dans une autre boîte à lire. Depuis toute petite, en fait, j'avais une petite bibliothèque, et maintenant ma bibliothèque est plus assez grande. Va falloir que j'ai une pièce carrément pour tous mes livres, parce que je fais les boîtes à lire, j'achète des livres, et en fait j'ai pas le temps de tout lire, mais c'est une addiction. Et puis je peux pas, ma vie sans livres ne serait pas possible.
0: Et donc vous intéressez à une lecture particulière, ça tourne autour des monuments, de l'histoire, patrimoine culturel finalement. C'est-à-dire que vous n'imaginez pas forcément une histoire avec votre type de lecture, mais vous apprenez des choses sur des monuments, sur des moments de l'histoire, et c'est ça que vous recherchez finalement dans la lecture.
2: Oui, voilà. Je me cultive, parce que quand j'étais petite, mes parents, ils n'avaient pas les moyens qu'on bouge. On avait la routine. C'était une fois par an, on allait à la foire Concours de Moulins, et l'été, on allait, pourquoi pas, visiter, on allait au bas du viaduc des Fades. Donc les visites, c'était vraiment... et donc on n'avait pas, mes parents n'avaient pas les moyens d'acheter des livres, ça n'existait pas trop. Et c'est quand je me suis mise à travailler en 88, c'est là que j'avais un salaire et je pouvais commencer à me dire allez tiens, qu'est-ce que tu vas faire de tes sous. Et là je me suis dit, ça a été la musique aussi, j'ai découvert aussi, j'ai des livres aussi à la maison concernant les chanteurs des années 70-80. Je commence à monter une petite collection avec le CD, bien sûr qu'avec, mais sur l'histoire du chanteur. Et donc j'essaye de me cultiver à travers tout ça, puis je me dis après je transmets, et j'ai transmis le bonheur entre parenthèses à une collègue. Je lui ai dit, elle me dit oui, j'arrive pas à être bien pour venir au boulot et tout, j'arrive pas à être bien des fois, et je lui dis écoute, moi le matin, tu vois, je bois le café et je fais ma lecture.
3: Je peux regarder un petit peu tout, journal, je peux regarder surtout la semaine de l'Allier, je peux regarder un livre sur voilà des choses à visiter, sur une animation, je peux regarder aussi quelque chose sur l'histoire d'un petit village, et puis comme ça, j'ai transmis ma passion, et en fait, elle m'a dit vraiment, je suis vraiment bien, parce que je fais ma petite lecture et tout, je décompresse, et pour elle aussi, c'est un moment important, elle ne savait pas trop comment faire, donc voilà.
0: Et vous venez ici pour le premier anniversaire de la médiathèque de Saint-Pourçain-sur-Sioule. Pourquoi c'était important d'être présent ?
2: Alors, c'est important car, comme vous dites, moi, la lecture, c'est la base de ma vie. Et donc, c'est important d'honorer cette belle médiathèque qui a un an et avant, elle était à côté. On y allait souvent aussi. Et donc, j'y vais avec ma fille et ma petite fille. Et donc c'était important de marquer l'événement pour dire que la lecture, d'avoir un livre dans les mains, que ce soit n'importe lequel, c'est la base de la vie. On peut se mettre dans un personnage, on peut imaginer plein de choses. Et pendant ce temps-là, ça aide à avancer et c'est une sorte de médicament, avec plein de choses, plein de mauvaises choses qui nous entourent. Ça nous permet de nous évader. Et cette belle médiathèque est très bien parce qu'en plus, maintenant, il y a des activités. Et ce qui est génial, et j'aimerais bien que ça continue, c'est des moments de partage avec d'autres personnes, et surtout en famille, entre grand-mère, mère, petite-fille, grands-parents, parents et enfants. C'est des moments magiques et des moments importants parce qu'on a tous une vie, parents et grands-parents, tous ceux qui travaillent, on a une vie professionnelle très difficile et ça permet de se ressourcer. C'est important. Et elle est très jolie, cette médiathèque. Et puis, on repart encore avec, à chaque fois, plein de livres, même s'il y a tout ce qu'il faut à la maison. Parce que j'ai aussi des BD à la maison. On a aussi des livres de différents âges, pour ma fille aussi. Il y a des romans, il y a un peu de tout. Mais moi, c'est pas trop mon truc. Donc, on a chacun notre petit côté. Chacune dans sa chambre a ses livres qui lui sont consacrés. Mais moi, j'ai plus assez de place dans la chambre. Maintenant, c'est carrément la bibliothèque. Il faut que je pousse les murs,
0: Donc, tout est bien organisé, finalement, pour que vous puissiez lire. Et quand votre fille ou votre petite fille vient chez vous, chacun a son espace, presque, pour avoir des moments de lecture.
2: En fait, nous y vont toutes les trois. Et c'est pour ça que c'est bien, parce qu'on peut échanger. J'aime bien faire de la lecture avec ma fille et avec ma petite fille. Et en fait, comme on vit toutes les trois, c'est pratique, parce que, justement, on peut échanger sur différents thèmes. Et là, ma petite fille, justement, est en train de faire l'Égypte en CM2. Donc, moi, justement, j'avais un livre sur l'Égypte que j'avais récupéré. Et donc, là, on peut échanger. La grand-mère peut lire des choses avec la petite fille sur le thème. Et pourquoi pas transmettre à l'école ce qui va se passer. Ma petite fille va pouvoir laisser le livre sur l'Égypte pendant un petit moment pour que, justement, la classe puisse en profiter. Donc, en fait, pour moi, ce qui est magique, c'est que j'apporte de la culture aux autres. J'échange, je donne. Je donne du bonheur. Et dans le monde qui nous entoure, j'essaye d'apporter ma pierre à l'édifice comme je peux,
0: Merci beaucoup.
2: Au niveau de tout le monde,
0: Merci beaucoup, Sylvie.
2: Mais de rien, merci beaucoup.
4: Je m'appelle Emma Berton et je suis responsable de la médiathèque de Saint-Pourçain-sur-Sioule depuis 4 ans.
0: La médiathèque de Saint-Pourçain-sur-Sioule a évolué depuis un an maintenant. Elle est devenue un beau bâtiment, beaucoup plus spacieux qu'avant. Au quotidien, qu'est-ce que ça a changé ?
4: Ça a tout changé parce que c'est vraiment un espace lumineux qui peut accueillir plus de personnes. En plus, c'est vraiment un espace modulable. Donc, on peut pousser les meubles pour faire des ateliers, des animations. Donc, ça, c'est plutôt confortable. Et c'est lumineux, donc c'est accueillant, ça donne envie de s'y poser. Donc, c'est très plaisant.
0: Vous avez une particularité, plusieurs particularités, dont une, vous avez un étage, une mezzanine, où il y a là aussi des livres, où il y a un coin où l'on enregistre cette émission. Est-ce que c'était un souhait de votre part ou est-ce que le bâtiment était fait comme ça et vous l'avez accepté? Au final, ça donne une touche d'originalité.
4: Alors, je l'ai accepté comme ça parce que quand je suis arrivée, les travaux étaient déjà en cours. Après, c'est intéressant d'avoir une mezzanine parce que déjà, quand on rentre dans le bâtiment, c'est très joli. Et ensuite, ça fait un espace très bien accueilli par les adolescents, notamment. Un espace où ils peuvent rester après les cours. C'est aussi un espace de travail avec des tables pour se poser, pour travailler, pour faire des travaux de groupe. Et ensuite, il y a tout ce qui est documents un peu plus ados, mais aussi avec des BD adultes. Donc là aussi, un espace modulable.
0: Est-ce que ça vous est déjà arrivé de moduler l'espace, de l'avoir déjà changé en un an d'existence ?
4: Alors en fait, on bouge les meubles toutes les semaines. Donc oui, vraiment, pour le coup, on a une soirée jeu de société chaque mois. Donc déjà, rien que pour cette animation, on est obligé de pousser les meubles pour mettre les tables en bas et pour faire plusieurs tables pour que les gens puissent jouer.
0: Quelqu'un qui rentre le lundi, peut-être que le lundi d'après, quand il reviendra, les meubles auront changé de place et ça donne quelque chose de nouveau et qui donne peut-être envie aux lecteurs de venir découvrir un nouveau lieu.
4: Oui, les lecteurs sont tous les jours surpris, donc ils voient tout de suite en rentrant dans le bâtiment qu'il y a quelque chose qui a bougé et qu'il y a peut-être un événement qui est en cours. Et c'est aussi pour ça que j'aime bien faire des ateliers, donc pendant les vacances scolaires souvent, des ateliers où, quand la médiathèque est ouverte au public, parce qu'il y a souvent des personnes qui passent par là, qui n'étaient pas au courant et qui se disent « Ah tiens, il se passe quelque chose ».
0: Vous avez ouvert plusieurs services, il y a des ordinateurs, il y a un puzzle participatif, il y a une exposition. Pourquoi proposer autant de services et est-ce que notamment les collégiens, les étudiants qui viennent, est-ce qu'ils sont contents de ces services-là ?
4: Alors en 2026, une médiathèque, c'est plus seulement les livres, c'est pas la lecture, c'est pas le savoir, la culture et le bibliothèque au-dessus des autres, c'est vraiment le partage. Et donc on a ce besoin d'avoir différents documents pour que tout le monde puisse se sentir à la maison. Donc c'est pour ça qu'on a par exemple des jeux de société, donc ça plaît beaucoup. Après on a tout type de documents, donc des choses, de la littérature un peu plus classique, mais aussi des nouveautés. Et comme vous le disiez, on a le puzzle participatif. Moi j'aimerais beaucoup mettre aussi des échecs. Qu'est-ce qu'on a d'autre aussi ? Oui, on a les ordinateurs, on a des liseuses, des tablettes. Voilà. Et on a aussi des usagers qui viennent, mais qui n'empruntent jamais, qui viennent seulement pour disposer de l'espace, pour se reposer, pour se donner rendez-vous avec leurs copains, leurs copines. Donc ça aussi, c'est original.
0: Vous avez ouvert la médiathèque il y a maintenant un an ici. Entre-temps, vous avez recruté une employée. Est-ce que c'est dans un contexte qui fait que la médiathèque fonctionne bien ? Vous n'avez pas eu le choix parce que vous aviez peut-être un emploi du temps trop chargé pour vous ?
4: Non, la municipalité a décidé donc de recruter. Donc j'ai une nouvelle collègue depuis septembre. Donc je suis très contente de travailler en binôme avec Myriam. On est complémentaires sur beaucoup de choses, mais on a la même vision et la même vision du métier, de ce que pourrait être une médiathèque moderne. Donc c'est très plaisant de travailler avec elle au quotidien. Et puis effectivement, on peut partager les tâches, donc ça aussi c'est intéressant.
0: Qu'est-ce qui vous a donné envie de faire ce métier ?
4: Alors j'adore lire, mais ce n'est pas la seule, pas seulement pour la seule raison. Donc en fait, moi j'ai fait une licence d'anglais, donc rien à voir avec les médiathèques. Et après, je me suis dirigée vers un master direction de projet établissement culturel, parcours métier du livre et médiation numérique. Et donc pendant ce master, j'ai fait différents stages de découverte, dont un stage de découverte dans une médiathèque dans le Puy-de-Dôme, donc la médiathèque Entre-Dor et Allier à Lezou. Et là, ça a été vraiment une révélation. J'ai vraiment découvert ce qui me faisait vibrer au quotidien. Donc c'est un métier passion et je suis vraiment ravie de faire ce métier et je suis ravie de vivre à 100%.
0: Vous êtes tombée amoureuse du livre et du métier de...
4: Oui, complètement. Et alors, n'étant pas de 100%, je suis tombée aussi amoureuse des habitants de 100%.
0: Pour revenir sur la médiathèque, est-ce que vous avez à l'avenir des projets pour continuer son développement, essayer d'attirer les habitants de Saint-Pourçain ou les habitants des alentours ?
4: Alors oui, j'ai toujours 1000 projets en tête. Voilà, alors je ne vais pas vous spoiler, donc je garde beaucoup de choses pour l'instant pour moi. Après, on vient de changer de municipalité, donc je vais travailler avec de nouveaux élus et donc aussi on va avoir certainement beaucoup de projets à voir ensemble. Donc ça aussi, c'est intéressant de pouvoir travailler avec de nouvelles personnes pour de nouvelles idées. Mais quelque chose que j'aimerais faire à la médiathèque, c'est un espace cosy où les personnes peuvent s'installer, donc comme une espèce de cabane à histoire pour les plus petits, donc quelque chose avec des coussins comme un tipi, voilà, pour se poser et pour se lire des histoires. Toujours ce moment convivial entre le parent ou le grand-parent et l'enfant, ça, je trouve ça vraiment très émouvant à chaque fois.
0: Et vous êtes à l'écoute des idées proposées par les personnes qui viennent à la médiathèque ?
4: Oui, bien sûr. Donc à chaque fois, j'écoute les idées, mais aussi pour les acquisitions. On demande beaucoup aux lecteurs ce qu'ils aimeraient voir dans la médiathèque, ce qu'ils aimeraient lire. Ça, c'est vraiment très important pour nous, parce que les personnes qui lisent, bah, c'est quand même les usagers, donc il faut leur faire plaisir.
0: Tout le monde ne connaît pas le fonctionnement d'une médiathèque. Est-ce que vous pouvez nous en dire un peu plus sur les coulisses de ce qui se passe derrière, comment vous achetez les livres, comment ça se passe de manière générale ?
4: Alors, le fonctionnement d'une médiathèque varie beaucoup en fonction de si la médiathèque est municipale ou non, donc ça c'est notre cas. Pour tout ce qui est acquisition de livres, donc on a un budget global à dépenser sur l'année qui est sur différentes choses, donc par exemple les acquisitions, mais ça peut être par exemple les animations, les concerts, l'action culturelle, etc. Mais pour tout ce qui est acquisition de livres, donc on travaille avec les librairies locales. Donc une année la librairie Le Beffroi et puis l'autre année la librairie Ré. Mais pour acheter les livres, donc ce que je fais, c'est donc de regarder un petit peu ce qui sort, ce qui plairait aux usagers. Parfois aussi, je participe à des offices avec la médiathèque départementale où des libraires nous présentent des livres. Et puis ensuite, je fais une liste d'acquisition et puis je passe commande à la librairie. Donc parfois, je demande aussi conseil aux libraires. Après, on réceptionne les livres, on les couvre, on les catalogue et après, on les conseille à nos lecteurs.
0: Est-ce que ces livres-là, vous les gardez tout le temps avec vous ou est-ce que vous renouvelez ces livres et après, vous les peut-être les revendez ou vous les redonnez à vos partenaires ? Comment ça se passe ?
4: Pour tout ce qui est livres, c'est vrai qu'au bout d'un moment, je ne vais pas vous le cacher, on est obligé de s'en séparer. On est dans un espace restreint, il faut que les collections bougent et c'est ça le principe d'une médiathèque. Donc les livres qui sont abîmés, on les pilonne, donc on les désherbe. Donc ça, c'est deux mots de bibliothécaire, de jargon bibliothécaire. Donc on les recycle en fait. Et puis pour les autres livres, on les sort des collections et puis on peut les donner aussi pour qu'ils aient une seconde vie. Et moi, ce que j'aime bien faire avec les livres qui sont trop abîmés pour être donnés, c'est les utiliser pour les loisirs créatifs. Donc par exemple, ce matin, on a fait un atelier marque-pages et donc on avait le droit cette fois-ci de déchirer des pages de livres pour faire nos marque-pages.
0: Est-ce que vous avez aussi des partenariats avec les écoles de Saint-Pourçain ? Est-ce que c'est quelque chose qui se met en place ? Est-ce que ça pourrait se mettre en place à l'avenir ? Si
4: oui.
0: C'est pas déjà le cas.
4: Oui, oui. Alors de plus en plus, oui, on a des accueils de classes très fréquemment. Donc on travaille avec beaucoup de classes à Saint-Pourçain. Je dirais qu'en principe, on a 1 à 3 accueils de classes par semaine. Donc oui, ça c'est quelque chose qu'on fait beaucoup. Et par exemple, des fois, ça nous arrive de nous déplacer dans les écoles aussi.
0: Vous accueillez aussi à la médiathèque des clubs lecture. Pour vous, c'était essentiel d'avoir un espace pour les accueillir à la médiathèque ?
4: Oui, oui, oui, c'était très important pour moi de faire vivre ce cercle littéraire. Donc c'est vrai qu'on on se donne rendez-vous une fois par mois et ça plaît beaucoup. Donc on est une quinzaine. Tout le monde ne vient pas à chaque fois, mais les participants sont toujours très très heureux de venir.
0: Comment ça se passe ? Qu'est-ce que vous faites lorsque vous vous réunissez ?
4: Alors il y a plusieurs types de cercles littéraires. Donc en général, c'est quand même une présentation d'un coup de cœur. Donc chacun vient avec un coup de cœur et discute dessus. Donc ça peut être un coup de cœur littéraire, mais ça peut être aussi une exposition qu'on a aimée, un film, le cinéma, une musique. Donc voilà, présenter ce coup de cœur aux autres. Mais parfois, ça peut être par exemple une soirée avec un thème. Donc par exemple, pendant les nuits de la lecture, chaque année, il y a un thème. Donc cette année, c'était Ville et campagne. Donc là, on va présenter un coup de cœur ou un livre qu'on a aimé sur le thème de l'année. On a aussi un comité de lecture pour le prix René Fallet. Et puis aussi la dernière chose qu'on aime faire, c'est sur la rentrée littéraire. Donc chaque année en septembre, c'est un moment pour les lecteurs vraiment fantastique parce qu'il y a énormément de livres qui vont sortir. Mais il y en a tellement que c'est difficile de faire un choix. Donc ce qu'on fait avec le cercle littéraire, c'est que chacun vient avec 3-4 livres qu'il aimerait lire. les présente et ensuite on vote à la fin du cercle littéraire sur les 10 livres qu'on aimerait voir achetés par la médiathèque. Et après, nous, on les achète et voilà, donc ça fait un peu des achats participatifs en fait.
0: Et à l'intérieur de votre médiathèque, on n'a pas encore abordé ce sujet, vous avez tout type de livres. Est-ce que vous pouvez en citer les genres un petit peu rapidement, hein, oui. Faire une petite liste rapidement pour ceux qui ne sont jamais venus?
4: Oui, alors on a plein de documents différents. Pour les jeunes, on va avoir les albums jeunesse, donc les petites histoires. On va avoir aussi des documentaires. On a les mangas, les BD. On a les premières lectures, donc c'est des tout petits romans pour apprendre à lire. Après, on a les romans, donc avec différents genres. Ça peut être policier, aventure, tout ce qui fait peur aussi. Ça s'appelait beaucoup aux jeunes. Et ensuite, pour les adultes, on va avoir les romans, romans policiers, romans feel good, romans romantiques, science-fiction. On a aussi des romans en gros caractères, donc avec des caractères qui sont un peu plus gros pour ceux qui ont des problèmes de vision.
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0: Qu'est-ce que c'est?
1: Nous voudrions dîner, le restaurant est fermé.
0: Mais non, monsieur.
1: Alors on peut entrer?
0: Bien sûr, un instant s'il vous plaît.
2: Gourmandes et gourmands, bonjour et bienvenue pour déguster ce 28e épisode d'À pleines dents ou l'art du bien manger sur Radio Coquelicot. Vous le savez, le gratin de la gastronomie française était convié le 16 mars dernier au Grimaldi Forum de Monaco pour la traditionnelle cérémonie du Guide Michelin qui, pour 2026, recense 668 restaurants étoilés. 31 établissements arborent 3 étoiles, dont la Maison Marcon en Haute-Loire à Saint-Bonnet-le-Froid, 84 affichent 2 étoiles, dont le Pré de Xavier Baudimont à Durtol et le restaurant Serge Viera dans le Cantal à Chaudes-Aigues, et 553 sont auréolés d'une étoile. Parmi les promus, ils sont 62 cette année, le Puy-Tilleul à Tournemire dans le Cantal. Sur son petit nuage, le chef Olivier Clotot se régalait d'avoir réalisé le rêve d'une vie. Au Broc, près d'Issoire, Adrien Descoule, déjà étoilé, a décroché une étoile verte qui récompense les restaurants engagés dans une gastronomie durable et responsable. Enfin, à Vichy, la maison de Corée, une étoile est malheureusement fermée depuis l'incendie qui a ravagé l'immeuble voisin du restaurant, a été honorée dans le cadre de la catégorie Passion Dessert avec un prix récompensant sa pastille de Vichy, citron, glace yaourt et biscuit amande revisité par Antoine de Corée. Autre bonne nouvelle, après avoir succédé à Emmanuel Ebrard, Quentin Brunet, le chef de l'hostal, a conservé son étoile. Pour le reste, et hormis la perte du précieux macaron pour Renaud Darmanin en son auberge de la Tour à Marcolès dans le Cantal, et la perte de l'étoile de l'atelier issoirien pour cause de fermeture, c'est le status quo. La galaxie auvergnate compte 19 étoiles, portées par 15 établissements. Mais si les étoilés sont le must de la gastronomie, j'avais plutôt envie de vous présenter les deux nouveaux bibes gourmands. Ils sont 430 en France, 16 en Auvergne, avec deux petits nouveaux cette année dans le Puy-de-Dôme. Le bib gourmand, c'est l'assurance d'une belle assiette et d'un bon rapport qualité-prix. À pleines dents, épisode 28, régalade.
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2: Au cœur de Clermont-Ferrand, à deux pas de la cathédrale, il Visconti célèbre une gastronomie italienne orchestrée par Vincent Dubernat, jeune chef de 30 ans. Pour son boss, Hugues Maisonneuve, également à la tête du Chardonnay, bib gourmand lui aussi, ce bib vient récompenser une stabilité, une équipe et un sourcing produit pointilleux. Alors question à Hugues Maisonneuve, comment accueillez-vous cette distinction du bib gourmand?
5: Je dirais pas une surprise, mais en tout cas déjà une certaine émotion, parce que ça fait toujours plaisir quand on reçoit une distinction. En plus, le bib gourmand, bon, bah, c'est assez symbolique de table de qualité. En plus, il y a un rapport qualité-prix. Donc, dans un contexte comme actuellement, où, voilà, je pense que c'est la distinction qui fait du bien, on va dire. Et puis, ça fait du bien aussi pour l'équipe, ça galvanise les troupes. Bah, c'est beaucoup de joie, surtout de la joie, en fait. C'est vraiment, moi, ce que je ressens. C'est comme ça que je l'ai accueilli. J'étais à un salon du vin à Paris quand on m'a appelé pour me l'apprendre. Et honnêtement... Non, j'étais hyper enjoué. Bah, disons que ça récompense, je sais pas si une étape supplémentaire, mais ça récompense, je pense, une régularité surtout qu'on entretient maintenant depuis quelques années, une régularité en cuisine où j'ai une équipe, un chef, un second et une pâtissière qui sont là depuis maintenant 7 ans, qui sont stables et qui travaillent. Ça nous permet d'avoir une régularité dans ce qu'on propose. Et puis oui, après évidemment que... On passe pas un cap, je pense pas, mais je pense qu'on, disons qu'on est récompensé par le fait qu'on arrive à aboutir à une cuisine italienne finalement, où on se démarque peut-être un petit peu parce qu'on a un sourcing produit, je pense, intéressant. On fait attention à, ben, évidemment, à la saisonnalité. Donc sur pas mal d'aspects, en tout cas, on essaie d'être précis dans notre travail. Ça, je pense que c'est hyper important. Parce que la cuisine italienne, c'est ça, c'est la simplicité. Et être efficace là-dedans, c'est-à-dire c'est le bon assaisonnement, la bonne sauce. On travaille beaucoup de pâtes, notamment, que ça soit midi et soir, c'est une des choses qu'on vend le plus. Et on essaie autour de ça d'avoir des choses pas forcément toujours hyper élaborées, mais on va à l'essentiel, on donne du goût et on essaie parfois même de revisiter un peu les classiques. Mais voilà comment on fonctionne. Mais je pense que c'est vraiment ça. Je pense que ce que éventuellement les inspecteurs ont ressenti, c'est que ben c'était abouti, on va dire. Et ça, c'est dû au fait à la régularité, je pense, dans notre travail. Parce que ben bon, moi, ça fait 13 ans que j'ai créé cet endroit, 13 ans que je fais évoluer notamment les fournisseurs, les contacts que j'ai, qu'on affine à ce niveau-là aussi les sélections. On a notamment sur les pâtes et tout, on a rentré des différentes maisons, c'est tarot, tout ça. C'est en Campanie, on travaille maintenant avec Luigi Gufanti qui est lui un affineur de fromage dans lequel on travaille le parmesan, on en travaille beaucoup. Bref, tout ça c'est des choses qui prennent du temps, ça prend du temps de trouver ces contacts là et maintenant une fois qu'on les a, ben on travaille dessus, on goûte, on fait des essais, on élabore et puis voilà, c'est beaucoup, c'est du travail hein, c'est beaucoup de travail derrière.
2: Pour le chef Vincent Dubernat, ce bib est avant tout une belle surprise.
4: Surpris déjà au début et très content et très fier du coup du travail qu'on a fait. Ça récompense toute l'équipe du coup qui a bien travaillé surtout sur l'année et très content d'avoir le bib. Ouais. On a une reconnaissance du coup de notre travail quoi.
2: Hugues Maisonneuve se réjouit de ce succès d'équipe en cuisine comme en salle d'ailleurs.
5: Mon équipe cuisine est soudée maintenant depuis 7 ans. Et ouais, en gros, on s'est formé un peu pendant le Covid et dans l'après. Et depuis, tout le monde est resté là. Et que ça soit Vincent, donc le chef de cuisine, Bachir, son second, qui est lui spécialisé plutôt dans les pâtes, qui a passé 18 ans en Italie et qui donc a un vrai savoir-faire pour ça. Et puis Ruka, qui ici, c'est ma plus ancienne de l'entreprise. Donc il faut le dire quand même, parce qu'elle est là depuis 10 ans, qu'elle est aujourd'hui la pâtissière en chef. Et tous les trois, ils assurent vraiment, et c'est important de le dire, donc Vincent, Bachir et Ruka, voilà, les trois. Au niveau de notre service, en fait, on est un lieu assez intimiste. Donc, il y a une ambiance un peu cocooning, chaleureuse, de par l'ambiance générale, parce que c'est déjà des couleurs un petit peu sombres. On est sur du bleu. J'ai fait des travaux il y a 3 ans, donc j'ai totalement changé le cadre aussi. Ça, c'est vrai qu'on peut le dire. Mais je pense que ça, c'est important aussi de le souligner, parce que ça a fait basculer l'établissement dans une autre atmosphère, une autre ambiance, beaucoup plus intimiste aujourd'hui qu'il y a 3 ans. Et après, au niveau du service, j'ai maintenant depuis un petit moment Jordan, qui est mon responsable de salle. J'ai Samantha avec lui. Et voilà, ils sont curieux de notamment de travailler. On essaie de faire des cocktails du moment. On essaie sur les vins au verre notamment, on change très régulièrement pour faire découvrir des nouvelles choses à nos clients. Nous-mêmes, on apprend tous les jours parce qu'on découvre des cépages, des choses comme ça. C'est hyper intéressant. Et voilà, mais on essaie en tout cas d'avoir un service soigné, à la fois détendu, parce qu'on n'est pas là pour crisper les gens. On a beaucoup de couples ou de dates. C'est vrai ici au Visconti, vu l'ambiance et la cuisine un peu italienne, ça amène ça. Donc on essaie d'être tout à la fois on reste à notre place et puis un peu on va dire attentionné.
2: Comment vous reconnaissez un date ?
5: Comment on reconnaît un date ? On les repère assez vite. Non mais ça m'amuse souvent parce que oui, on voit souvent on a une clientèle assez mixte, on a des gens plus âgés ou autres et puis on a souvent des jeunes qui viennent, ils se font plaisir, ils viennent se faire un bon plat de pâtes, un bon risotto. Comme il y a l'ambiance un peu tamisée et tout, j'imagine que peut-être que pour eux, ça crée un petit moment sympa. Et alors, je sais pas si on les repère, des fois on peut se tromper, mais en tout cas, ça y a des fois cette ambiance, certains soirs où on voit des petits couples et tout. Et c'est moi, je trouve, ça fait hyper plaisir de voir qu'il y a des jeunes qui aiment se faire des petits restos, un peu comme le nôtre. C'est toujours gratifiant, je trouve.
2: Et pour accompagner cette gastronomie italienne, plutôt vin italien ou pas particulièrement ?
5: Si, 100% italien pour le coup. Fin 2013, j'ai décidé de basculer sur que du vin, 100% vin italien. Et parce que c'est ce que les gens viennent chercher, en fait. Ils veulent une prestation italienne de A à Z, quoi. Donc à partir de là, on fait des vins italiens, donc à 100%, mais c'est vrai qu'il y a des petites pépites, il y a des choses hyper sympas. On fait des dégustations à peu près une fois tous les 2-3 mois, on a une dégustation où on essaie de découvrir de nouvelles choses. Là, j'étais à Wine in Paris pour rencontrer des vignerons italiens. Donc c'est toujours pareil, c'est du sourcing produit. Donc là, on a basculé au niveau de la carte des vins, on est passé d'une carte relativement simple. Et il y a 2 ans, 2 à 3 ans, ouais, on l'a changé radicalement et on a triplé le nombre de références. Voilà, et donc je pense que ça aussi, ça joue dans notre prestation entre guillemets pour faire en sorte qu'elle soit complète, quoi. Et parce que le vin aujourd'hui, c'est important. Enfin, ça l'a toujours été, mais je pense qu'aujourd'hui, avoir une belle carte un peu élaborée et où on sent qu'il y a une recherche et un travail dessus, ça joue aussi. Puis là, franchement, on s'est fait plaisir. On a fait rentrer à la fois des petits vins hyper sympas, accessibles. Et puis on a aussi, on est monté un peu en gamme là-dessus. On a maintenant des très très belles refs qui sont plus onéreuses, mais où franchement, le voilà, s'il y a des gens qui veulent se faire vraiment plaisir, là il y a moyen quoi. On a du Sassicaia notamment. Ça c'est une référence. Voilà, c'est une parmi les vins italiens dans le top 5 quoi. Et c'est tip top. On a réussi à en rentrer, à avoir une petite alloc. On a réussi à avoir 4 bouteilles cette année.
2: Des antipastis pour accompagner un beau cocktail en terrasse, aux arancini et tiramisu en passant par des spécialités de pâtes savoureusement cuisinées comme les carbonara, cacio e pepe ou spaghetti nero au homard et bisque de crustacés, Il Visconti vous invite à déguster un joli morceau d'Italie.
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2: Direction Chamalières à présent, au Welcome, où le chef Sylvain Revelant joue le récidiviste. En effet, après avoir décroché le bip gourmand au Chardonnay, le voilà désormais bip gourmand chez lui, au Welcome. Une sacrée belle surprise pour ce chef amoureux du goût et des beaux produits, mais un peu étonné quand même de recevoir ce bip.
8: J'ai pas de menu à 22€, 25€, entrée plat dessert. Moi j'ai une carte très courte, donc je fais deux entrées, deux plats, deux desserts, qui changent régulièrement. Voilà, pour dynamiser un peu la cuisine et puis le lieu et l'offre en fait. Et je pense que voilà, on est à la carte, entrée plat dessert, on est sur un bon rapport qualité-prix. Et bon bah voilà, ils m'ont mis le bip, j'ai un sourcing qui est très bon. Je suis très pointu sur la marchandise, avec les gens avec qui je travaille. Voilà, moi je suis un passionné, donc je travaille avec des gens passionnés en fait. Hein. Et je pense que voilà, ça a fait la différence. Après, j'ai pas changé mon éthique par rapport à ce que je faisais avant. Je suis encore plus précis, je pense, dans les goûts ou dans les sauces. J'ai été encore chercher d'autres fournisseurs pour être encore meilleur, en fait, quoi. Et j'essaye d'être un maximum sur du produit français et beaucoup de locaux.
2: Ce sourcing, qu'est-ce qu'on peut en dire un peu plus précisément? Les produits viennent d'où?
8: Tout ce qui est volaille, foie gras, c'est Bertrand Rayer à Vinzelle. Tout ce qui est, on va dire, légumes en maraîchage, j'ai Jardin de Fontanil avec Joël Lezou. J'ai aussi, printemps-été, les Jardins de Nicolas à Beaumont. Ensuite, Boucherie du Rif. Pour la viande, surtout le bœuf, l'agneau. Voilà, aujourd'hui c'est l'agneau de Jérémy, parce que lui, en termes de local, voilà, c'est des bêtes sur pied. Enfin voilà, c'est un des seuls bouchers qui fait ça aussi aujourd'hui. Les poissons, tout ce qui est omble, truite, c'est Stéphane et Laetitia Ennis, ferme aquacole, donc du Césalier, qui j'y mets. Ça sort du bassin la veille, je pense qu'on peut pas faire mieux. Donc voilà, donc, moi j'essaie de travailler comme ça. Même les agrumes aujourd'hui, je travaille avec un mec de Permignan, donc agrumes de France. Damien Blacco. Donc voilà, donc c'est des choses que je continue à mettre en place. Je suis déjà bien en place, mais voilà, moi j'adore les produits, donc j'essaie toujours de chercher des trucs intéressants, quoi. Et mieux, quoi.
2: Bon, vous êtes surpris par ce bip, mais vous êtes heureux quand même.
8: Oui, oui, on est content, bien sûr. Ouais. Non, mais on est content, ça nous donne de la visibilité, surtout sur le soir.
2: Responsable de la salle, Audrey Paulin ne cachait pas sa satisfaction.
9: Ah bah, c'est une belle reconnaissance de travail déjà, ça fait vraiment plaisir. C'est un beau coup de pub, faut se le dire. Hein. Et puis c'est aussi, voilà, je pense que pour les clients, ça les rassure, c'est un beau gage de qualité. Hein. Que ça soit dans l'assiette, que dans le verre, voilà, hein, l'accueil, c'est vraiment, on est vraiment content. Ouais, ça va nous permettre de voir un avenir un peu plus dessiné, vous voyez, pour prévoir d'autres choses en cuisine, comme en déco, sur la salle, refaire d'autres choses, quoi.
2: Dans ce restaurant aux allures de bistrot de quartier, la convivialité est tout aussi importante que la qualité des assiettes.
9: Et bien alors déjà, c'est welcome, donc c'est bienvenue. Hein, c'est mon petit mot d'accueil, hein, ça s'est fait spontanément. Après, l'ambiance de salle, c'est quand même, il y a un service soutenu. Hein, j'ai Léni qui m'accompagne, mais voilà, il y a quand même une certaine présentation de plat aussi. Voilà, ça me tient vraiment à cœur de représenter les plats, parce que des fois, comment c'est présenté, que ça soit enfin, au niveau décoration ou les légumes travaillés, les clients ne savent pas forcément ce qu'ils ont dans l'assiette. Donc ça, c'est vraiment important. L'ambiance de salle, il y a un peu de musique, ça discute, ça dépend un peu. Il y a l'ambiance du soir, vous voyez, sur nos services du soir, et il y a l'ambiance du midi.
10: Plus feutré le soir?
9: Un peu, ouais, complètement. Il y a toujours cette musique, hein, mais c'est vraiment deux ambiances différentes.
2: Alors vous êtes habitué à raconter les plats du chef,
9: ouais.
2: Globalement, que raconte sa cuisine?
9: Elle raconte les saisons. Le chef tient aussi vraiment à cœur de suivre vraiment les saisons. Sa carte est changée entre 10 et 15 jours. Voilà, il a toujours son entrée végétale, il a aussi sa petite touche végétale, je dirais son identité dans le dessert aussi. Dans un dessert, il y a toujours un légume ou une herbe vraiment mise en valeur dans un de ses desserts.
2: Un légume dans un dessert, tiens, tiens, intéressant. On peut en savoir plus, chef ?
8: Alors là, je fais un millefeuille que ça, j'avais déjà fait avant. Donc c'est là aussi où là, je fais une ganache en fait au pané. Je fais pané tonka.
10: Ah, ok.
8: Confit de poire. Et je fais une petite réduction à la bière. Ça, vous verrez.
10: Ok.
8: Marche bien, ça. Pique pas la recette, toi.
2: Le welcome, c'est à découvrir absolument à Chamalières. Voilà, c'est fini pour cet épisode d'À pleines dents ou l'art du bien manger sur Radio Coquelicot. Je vous retrouve bientôt pour partager avec vous de nouvelles délicieuses histoires. Dans le prochain épisode, je vous plongerai dans l'ambiance de la Battle des Seconds, concours culinaire organisé par le Petit Gourmet Magazine dans le cadre de Restotel. D'ici là, gourmandes et gourmands, régalez-vous.
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Cela fait maintenant 10 ans que papa nous a quittés. Chaque année, pour la fête de Pâques, maman prépare des kururakia, nos biscuits préférés. Nous les dégustons avec un café pendant que nous feuilletons l'album familial. J'y observe le visage de mon père se rider au fil des ans, à mesure que ses yeux perdent de leur éclat. Les tourments avaient creusé de profonds sillons dans son esprit et marqué un peu plus la figure figée sur ses quelques photographies. Il avait quitté un monde voué à disparaître et ne s'en était jamais vraiment remis. Mon père avait embarqué à bord d'un bateau mythique dont Thésée était le capitaine. Un voyage qui l'amena au bout de lui-même et dont il ne revint pas indemne. À nos yeux, il se dressait tel une montagne, capable de porter le monde sur ses larges épaules. Sans s'en rendre compte, les aléas de la vie faisaient souffrir ses articulations. La Grèce était redevenue paisible, mais son regard s'attardait par-delà les frontières, vers un lointain rivage où les souvenirs s'estompent. Cela fait maintenant 10 ans que papa nous a quittés. Et aujourd'hui, j'ouvre enfin ses mémoires. Au pied du massif du Pangée, face à la mer de Thrace, je tiens entre mes mains son vieux cahier en cuir, dont l'écriture hésitante se mue peu à peu en une élégante cursive. Ma sœur Nouritsa et son mari Ibrahim nous ont rejoints pour l'occasion. Voici l'histoire de mon père, une histoire qu'il nous faudra apprivoiser et qui nous ramène dans un monde révolu, une époque

0: J'ai toujours aimé faire la sieste à l'ombre des vignes qui jalonnent notre village. Lorsque le soleil darde ses chauds rayons, je me plais à être réveillé sous la lumière de ces raisins gorgés de sucre. Rien de tel pour me rafraîchir le palais que le goût mielleux de ces douceurs après le dur labeur aux champs de tabac. Ces champs qui s'étalaient à perte de vue et dont je caressais amoureusement les feuilles faisaient la fierté du village et de ma famille. Car dans tout l'Empire ottoman, de Constantinople à Mossoul, on se perdait dans les volutes de fumée du tabac de Bafra.
1: Tanger, épisode 2, Terre de miel. Bafra, 1890-1912.
0: Je m'appelle Andonis, enfant des plaines fertiles de la mer Noire, dont les vagues nous rapportent l'écho des parlers venus d'ailleurs. Que de fois m'émerveillais-je devant ces voyageurs et marchands qui débarquaient au port de Samsun, rêvassant secrètement à ces contrées mystérieuses. Nos terres, maintes fois ravagées et conquises, avaient vu de nombreux peuples chérir ses entrailles et la cultiver avec amour, rendant doux le fruit de celui

celui qui consacrait son temps. Quelques années auparavant, le sultan Abdulhamid était renversé et exilé par le comité Union et Progrès, plus connu sous le nom de Jeune Turc. Bien que son demi-frère fût désigné comme son successeur, nous savions que le dernier monarque absolu avait passé la main et que le pouvoir résidait maintenant au sein du comité. Notre maître d'école, M. Katsaros, savait lire les journaux étrangers et disait que les pays européens appelaient l'Empire « le vieil homme malade ». De notre côté, nous nous plaisions parmi chèvres et figuiers, la sueur du labeur rivalisant avec celle des danses, lors des fêtes où Lyra et Daouli nous accompagnaient jusqu'à l'aube. Si l'histoire nous a appris au moins une chose, c'est que le salut du clan ne passe que par son propre travail. Que le maître soit empereur byzantin ou sultan turc au turban, ni l'un ni l'autre n'amenait le pain sur la table, ni le bois dans l'âtre pour les rudes soirées hivernales. Mes parents, Aristidis et Sultana, étaient de modestes paysans qui parlaient uniquement le turc et le pontique. Pour me venir en aide, M. Katsaros m'avait appris à écrire l'osmanli, la langue impériale ottomane écrite en caractères arabes, sans oublier le grec, qui me permettait d'aider ma famille à tenir les comptes de nos récoltes. Ainsi s'écoulait ma jeunesse heureuse, loin des soubresauts qui agitaient le corps du vieil homme malade.

0: Pangée, épisode 3. Nazar Bonchouk, Bafra, 1912. Andonis.
1: Un jour, mon père vint me voir, l'air sérieux, sa fière moustache accentuant l'austérité du paysan dur à l'ouvrage qu'il était. Fils, tu es un homme maintenant, et l'homme pourvoit aux besoins des siens. Tu partiras bientôt pour Smyrne, pour nous aider à trouver de nouveaux marchés, car les revendeurs du coin m'escroquent à chaque sac de feuilles. Trouve-toi une auberge où te loger près du port, ainsi qu'un négociant pour poursuivre ton apprentissage des affaires. » Il se pencha et me prit par les épaules, comme pour une confidence. « Arrange-toi pour ne déranger personne là où tu iras. Smyrne a beau être séduisante, tu ne seras pas chez toi. Fais en sorte d'être toujours irréprochable et serviable pour les autres. »

La veille du départ, je dansais et m'époumonais comme jamais. Mes larmes de tristesse se mêlaient à la joie de cette nouvelle vie qui s'annonçait et l'excitation m'empêcha de dormir. À moins que ce ne soit la bozarde

0: Pangée. Épisode 4. Chrysalide. Bafra, 1912. Andonis.
1: Au matin, entre les pleurs de ma mère et les bénédictions du pope, mon père s'approcha de moi, l'air bourru. Dans ce visage marqué par la terre et le soleil, je vis une lueur jusque-là inconnue. Derrière ses sourcils broussailleux, une larme tentait de se frayer un chemin parmi les innombrables rides sillonnant sa figure, abandonnant sa course au creux de sa joue. « Fais attention à toi, Andonimo. » Je partis peu après la récolte et arrivai en octobre dans la ville portuaire, en ayant pris grand soin d'éviter les déserteurs en chemin. Les guerres balkaniques affaiblissaient considérablement l'Empire, déversant leurs flots de réfugiés et de bachibouzouks, attisant les braises d'une tension croissante sur tout le territoire. Ces tracas s'évaporèrent lorsque la baie de Smyrne apparut devant moi, baignée de lumière.

0: Pangée. Épisode 5. L'infidèle. Smyrne. 1913. Andonis.
1: Si je pouvais vous prêter mes sens, ne fût-ce qu'une seconde, que vous puissiez humer les parfums s'échappant des boutiques de la rue Franck, que vous puissiez voir les robes à la mode que portent les belles smyrniotes, que vous puissiez entendre le français le disputer à l'anglais lors d'une conversation entre pachas ou goûter au jus de grenade dans les jardins de Bournabat. Heureux celui qui se promène le long de la jetée de Connac, contemplant la mer qu'encadre de vertes montagnes, les oreilles flattées par la musique émanant des cafés à manne débordant de monde. Ici un évêque, là un derviche, une famille anglaise en calèche, un juif en route vers sa yeshiva, ou encore un tanneur albanais. Toutes ces cultures, sans se diluer, s'imbriquent les unes aux autres, faisant jaillir de la mosaïque de Smyrne autant de jeux de couleurs que dispensent les vitraux de la cathédrale Saint-Jean. De mon côté, je ne mis pas longtemps à prendre mes marques. Je m'étais dégoté une chambre dans une auberge de Baltchova, près des docks, et continuais ainsi mon apprentissage dans l'industrie foisonnante du tabac. Très vite, je maîtrisais les notions de poids et d'arithmétique, tant et si bien que les affaires prospéraient. J'y rencontrais d'ailleurs Bassem, originaire de Beyrouth, un négociant hors du commun qui allait devenir mon ami, mon frère et mon plus fidèle compagnon lors de mes soirées smyrniotes. Que de fois n'avons-nous pas refait le monde autour d'un café, sous les arbres paisibles du quartier de Boudja, imaginant notre ville adoptive surpasser Constantinople par ses richesses, sa diversité et son bord de mer où les bateaux de plaisance déambulaient au rythme des saisons. La vie était belle. Ma Sainte Trinité se composait de Bafra, de ma famille, et désormais de Calliope, perle de mes yeux, rencontrée sur les bancs de la cathédrale Sainte-Fotini. Ses pommettes bondies lui donnent un air profondément malicieux, et les boucles de ses cheveux bruns s'écoulent sur sa peau d'albâtre, tels les ruisseaux qui jalonnent l'Asie mineure. Vivement le retour au village pour célébrer cette union au milieu des gens que j'aime et écrire le premier chapitre de cette vie qui s'annonce prometteuse.

0: danger. Épisode 6. Sari Arçik. Bafra. 1918. Nouritza.
1: Le calme règne au village, sous un ciel de printemps. Les insectes bourdonnent alors que le soleil assèche les tuiles encore luisantes de la dernière averse. On dirait l'heure de la sieste. Tonton Manouk est assis au pied de l'arbre et semble dormir si profondément. Pourquoi ne bouge-t-il pas? Ce ciel bleu d'azur ronronne de chaleur. Et pourtant, je suis glacée. Maman! Cours, Nouritza, cours! Des soldats envahissent la place. Vite! Me cacher dans un arbre! Fredonner des comptines. Ne pas écouter. Ne pas regarder. Maman. Nazar, mon petit frère. Il n'était pas avec nous quand maman m'a dit de fuir. Youssouf, Céline, Aïché. Où êtes-vous, mes amis?

Le calme règne au village maintenant. Les bouteilles de raki que Turcs, Arméniens et Grecs partageaient à terre en 1000 morceaux. Nous sommes ottomans. Tout ne peut pas disparaître en un jour. Le silence remplace le calme désormais. Le silence et les cris sinistres des corbeaux qui se préparent au festin. J'ai peur. J'ai peur de crier par crainte de ramener le malheur sur mon village. Alors, je cours. J'ai les jambes en coton. J'ai faim. La peur au ventre. Je cours jusqu'à tomber sur nos voisins Aristidis et Sultana. Les arbres et les nuages tournent autour de moi. La dernière chose que je vois avant de m'évanouir est la stupeur sur le doux visage de Sultana.

0: de Pangée. Épisode 7. Amélie Taboulou. Smyrne. 1918-1922. Andonis.
1: Smyrne eut la chance d'éviter une partie des affres de la Première Guerre mondiale. Néanmoins, vu la distance avec Bafra, je devais me contenter de correspondance en guise de nouvelles. Un jour pourtant, je vis arriver non loin des quais deux voyageurs qui semblaient exténués.
2: Baba, madame.
1: Quel bonheur de les savoir en vie. Mais malgré la joie, des sueurs froides me glaçaient le dos. Pourquoi Nouritsa était-elle avec eux? Ils m'expliquèrent ce qui s'était passé. Nouritsa était devenue orpheline suite aux actes innommables qui s'étaient abattus sur le sanjak de Samsun, et ils l'avaient immédiatement recueillie. C'était la petite fille de nos voisins à Bafra, une famille de la patrie de Noé que nous portions dans notre cœur. Mes parents s'installèrent non loin de chez nous et firent connaissance de Calliope, que ma mère prit immédiatement en affection. Le prix de cet exil était lourd à payer. Les champs de tabac furent abandonnés et ma mère dut vendre ses bijoux afin de financer leur long voyage. Les nouvelles de l'intérieur du pays étaient épouvantables. Au fracas des armées grecques et turques s'ajoutaient les hordes de pillards ou renégats des deux camps en fuite, ravageant villages et récoltes, violant, pillant et tuant sans relâche. Un mauvais génie semblait s'être échappé d'une lampe et répandait ses relents venimeux sur le territoire, distillant la rancune, la peur et la haine entre nos peuples. Pour autant, nous faisions partie des chanceux qui avaient pu se soustraire au sinistre bataillon de travail dont beaucoup ne revinrent pas. Nous savions Smyrne une oasis et un refuge dans cet empire aux humeurs volatiles, et la protection des alliés nous paraissait assez solide que pour continuer notre vie comme si de rien n'était. Et pourtant...
0: Pangée, épisode 8, d'eau et de feu. Smyrne, 1922. Andonis.
1: Un matin, Bassem vint me trouver pour m'avertir de son départ imminent pour Alexandrie. La révolution arabe avait porté ses fruits et attendait en vain sa part de l'armistice de Moudros. Malheureusement, la perfidie des grandes puissances rendait la situation dans le Moyen-Orient désastreuse et Beyrouth n'était plus un choix envisageable pour lui. Après mûre réflexion, il décida de se rendre chez son oncle où la perle de la Méditerranée l'accueillerait à bras ouverts. Andonis, quoi qu'il arrive, si un jour tu es dans le besoin, rejoins-moi. Mon oncle Zaki pourra t'aider. Il a des contacts dans l'industrie du tabac sur place, surtout parmi les exportateurs de ta région natale. Prends soin de toi, mon cher compagnon. Au plaisir de te revoir. Il partit le lendemain en direction du sultanat d'Égypte, m'indiquant à son insu la marche à suivre pour sauver ma famille. À la différence que notre seule issue était de nous rendre au port du Pirée, à Athènes. Smyrne était face à la mer et entourée de montagnes, jadis lieu de villégiature, maintenant repère de brigands et d'une gigantesque machination qui allait bientôt décider du destin du pays. Malgré l'entrée des troupes turques en ville, je parvins à négocier avec un armateur de nous laisser embarquer sur son bateau. Le port était encombré de navires de guerre et nous ne progressions que lentement lorsque nous aperçûmes une fumée s'élevant de Smyrne et avec elle son concert funèbre, annonciateur du désastre. Nous ne le savions pas encore, mais ce fut l'incendie ravageur que l'histoire retiendra et qui marqua la fin de notre présence en Asie mineure. C'était le déclin de tout un empire auquel nous assistions. Et malheureusement, nous étions aux premières loges.

0: Pangée, épisode 9. Yunanistan. Athènes. 1923-1936. Andonis.
1: C'est donc ça, la Grèce. La mer y a le même goût, et ces pêcheurs nous regardent, l'œil hostile, maugréant à la vue de ces bateaux déchargeant leur misère au port du Pirée. Grossesse non désirée, accouchement douloureux, voici comment la terre de nos ancêtres accueillait ses enfants au nombre de plus d'un million d'âmes, prêts à faire vaciller l'économie d'un pays déjà affaibli. L'armée grecque en lambeaux, le peuple redirigeait sa colère vers nous, symbole du fracas de la grande idée et de la fin de 3000 ans de présence hellène en Anatolie. Nous nous installâmes à Kokinia, parmi des milliers d'autres réfugiés, loin de la guerre, mais traînant encore nos casseroles d'apatrides. Étions-nous seulement des citoyens grecs ? Quelle pouvait être notre identité après des siècles de vie sous tutelle ottomane ? Heureusement, l'État fit son possible pour absorber cette gigantesque population, créant infrastructures, logements et aides à l'emploi. De mon côté, j'avais pu reprendre notre commerce grâce à Anestis, notre acolyte de Kavala, en fumant la Grèce de toutes parts. Nous avons déclaré Noritza comme faisant partie intégrante de la famille et la vie reprit son cours, petit.

Calliope donna naissance à notre petite Anna, prunelle de mes yeux et soleil de toute la famille. Mon activité m'amena à fréquenter le Teke, autrefois lieu de culte des derviches, aujourd'hui taverne populaire mêlant les styles musicaux du Pirée et de Smyrne. Au début, j'évitais de trop m'y attarder, mais l'âme du rebetiko commençait à distiller son parfum dans mon esprit. Les rebetes, balafrés de la vie, chantaient la rue, la drogue, les amours interdites et la nostalgie qu'on noyait dans des rasades de raki et dans la fumée des narguilés. J'étais transporté par cette musique aux antipodes de mon éducation. À travers cet art, je découvrais les Grecs des îles et de l'arrière-pays, venus chercher une vie meilleure à Athènes, compagnons d'infortune puisque méprisés, ce qui nous rapprocha d'eux et produisit un mélange de genres sans précédent.

0: Pangée, épisode 10. Médée. Athènes, 1923-1936. Anestis.
1: Je viens de Kavala, petite ville de toute beauté que chatouille la mer Égée. Autrefois, à carrefour où s'établissaient Bulgares, Turcs, Juifs, Grecs et Serbes, la situation changea avec la guerre de l'autre côté de la mer. Nos anciens voisins musulmans avaient pris la route de l'exil, remplacés par les réfugiés d'Asie mineure. Parfait pour moi, je manquais de professionnels du tabac compétents. C'est que notre petite ville est l'un des centres névralgiques du tabac en Grèce et même en Méditerranée, oui, monsieur. Je possédais des entrepôts, il fallait que j'écoule mes stocks dans le reste du pays. Mon associé précédent, un escroc notoire, s'était fait la malle en Amérique me laissant dans les choux. Mais il n'est pas dit qu'Anestis n'est pas protégé par Saint Dimitri. Peu après la vague de nouveaux arrivants, une lettre me parvint. Andonis. J'avais déjà eu affaire à ce petit gars à l'époque où je commerçais avec Smyrne. Un sacré négociant. Je l'appelais le Turc pour le taquiner, mais son sourire était toujours au rendez-vous. Et voilà que ce cœur d'or et enfumeur de génie refait surface à Athènes. Moi qui le croyais perdu dans cet horrible brasier. Qu'on se le dise, le seul feu qui vaille, c'est celui pour allumer sa clope après une dure journée de travail. Non mais regardez-moi ça! Il vous donne envie de le fumer, ce tabac? Ma parole, ces Athéniens ont beau avoir l'acropole, ils seraient incapables de distinguer une cigarette d'un dolma. Élisez les rois, les ministres et les grands peuples, messieurs de la capitale, mais laissez les Grecs du pays s'occuper du reste. Chaque fois que je m'emportais en tirades enflammées, Andonis se faisait tout petit. Anestis, moins fort, tu vas nous faire remarquer. Je lui flanquais une tape dans le dos et portais l'ouzo à mes lèvres. Tu es en terre Hélène ici, sois tranquille. De toute façon, grec ou turc, quelle différence? Est-ce qu'ils savent que des Aroumains ont lutté pour l'indépendance du pays en 1821? Bien sûr que non. Chacun veut tirer la couverture à soi, ici comme ailleurs.

0: Pangée, épisode 11, 4 août. Athènes, 1937-1941. Andonis.
1: Thucydide voyait l'histoire comme un perpétuel recommencement. Dans un souci de répartir les réfugiés dans le pays, l'État avait mis à disposition des terres, notamment dans un village de Macédoine qui fut baptisé Néa Bafra, la nouvelle Bafra. Mes parents avaient refusé de s'y rendre, trop âgés pour recommencer une nouvelle vie. Ils préférèrent rester auprès de nous, à Athènes. Mon père m'aidait de ses yeux fatigués, et ma mère s'occupait d'Anna et de Nouritsa avec Calliope. Ils nous quittèrent à un an d'intervalle, dans la paix, heureux de savoir les leurs à l'abri du besoin. La crise politique des années 30 culmina avec l'arrivée au pouvoir de Ioannis Metaxas, un monarchiste conservateur. Son règne fut marqué par la dictature et une censure sans précédent. Les opposants étaient exilés ou plongés dans la clandestinité, et la liste des disparus s'allongeait de jour en jour. Le Rebetiko perdit une partie de son éclat, délesté du zèle de ses débuts, achevant ainsi l'épuration de ses penchants marginaux pour correspondre aux idéaux du régime. Son orientalité se perdit peu à peu, en même temps que celle des Grecs. Avec la révolution des signes, la jeune république turque de Kemal avait remplacé l'alphabet arabe par les caractères latins, reléguant aux oubliettes des siècles d'histoire et d'archives. La répression du régime plomba le commerce des tavernes, et par conséquent le nôtre, ajoutant au marasme ambiant. Mais c'était sans compter sur un bruit de bottes, emplissant peu à peu l'atmosphère de leur rythme infernal. L'Italie de Mussolini tentait de pénétrer en Grèce. L'héroïque résistance de l'armée permit de repousser les Italiens. Mais ce n'était que provisoire. Et les Allemands marchèrent bientôt sur la capitale.

0: Pangée, épisode 12. Eos et crépuscule. Athènes, 1941. Andonis.
1: Un matin, sentant le piège se refermer, je me remémorais les derniers mots de mon vieux compagnon Bassem, qui m'exhortait à le rejoindre à Alexandrie en cas de pépin. Les camps prêts à accueillir les futurs réfugiés européens se dessinaient également au Proche-Orient. Il fallait faire vite. Je revendis mes parts à Anestis et embarquai avec ma famille à l'aube, en direction de l'Égypte du roi Farouk. Encore une fois, nous reprenions la mer en quête d'une vie meilleure, cette chimère que nous n'avions pas fini de poursuivre.

0: Tanger, épisode 13. Un phare dans la nuit. Alexandrie, 1941. Andonis.
1: La mélodie des vagues a quelque chose d'apaisant. Cette même sensation que vous éprouviez enfant, bercé par les bras de votre mère. Cette douceur, je la ressentais à nouveau en découvrant la côte alexandrine, où un soleil orangé découpait la crête des minarets au Calam, baigné par la douce lumière du printemps. À peine le pied posé sur le quai, nous fûmes happés par la frénésie de la ville, éclaboussée d'images. Des Anglais aux attitudes hautaines, en passant par des Soudanais aux amples tuniques, tandis que de bruyantes voitures zigzaguaient parmi les chameaux. Malgré ce cadre déroutant, il ne fallait pas s'y tromper. La ville servait de base militaire pour la flotte britannique, et le spectre de la Deuxième Guerre mondiale planait toujours au-dessus de nos têtes. Fort heureusement, j'avais informé Bassem de mon arrivée et le bateau n'avait pas subi de retard. Le voilà qui s'approchait, bras grands ouverts, son air malicieux à peine blanchi par les années. L'accolade fut longue et profonde, comme pour rattraper nos 20 années de séparation. Les filles nous regardaient, la larme à l'œil, touchées par nos retrouvailles. Comme prévu, Zaki Effendi était toujours actif dans les manufactures de tabac. Il promit d'informer ses contacts à propos de mon expérience dans le domaine, arguant que me faire embaucher serait un jeu d'enfant. Nous accédions à l'autre rive de l'ancien empire. Ça et là, des images me revenaient, agrémentées d'odeurs de café fraîchement moulu et de muezzins lançant leurs appels à la prière. La nostalgie me gagna doucement, mais seulement pour laisser place à l'excitation de l'inconnu. Je levai les yeux et tâchai d'embrasser cette nouvelle terre d'accueil du plus profond de mon âme.

0: Tanger. Épisode 14. Fiancé. Alexandrie, 1945-1956. Andonis.
1: L'Égypte vivait une période de mutation et de bouillonnement intense. Si la défaite allemande avait écarté le spectre de la guerre, le véritable ennemi était bel et bien la couronne anglaise qui gardait la main mise sur les affaires du pays malgré une indépendance de façade. Les manifestations réclamant la pleine autonomie pour les Égyptiens étaient donc fréquentes et dégénéraient parfois en affrontements. Malgré tout, c'est dans la culture que l'émulation était la plus frappante. Cinémas et cafés fleurissaient un peu partout et les radios regorgeaient de chansons plus envoûtantes les unes que les autres. Les hommes arboraient fièrement fez et moustaches, vêtus de leurs plus beaux costumes, tandis que les dames se pavanaient avec la dernière coiffure à la mode. Un certain Mehmet Ali Pacha, albanais de Kavala, avait initié la modernisation du pays au XIXe siècle et avait invité quantité de Grecs à s'y installer pour faire profiter l'Égypte de leur expertise. Un siècle plus tard, ceux-ci étaient solidement installés et aux manettes de florissantes industries. L'éducation n'était pas en reste et nombre d'intellectuels étaient régulièrement de passage en ville. Quant à nous, par une douce journée de printemps, nous célébrâmes l'union de Nouritza avec Ibrahim, le fils de Bassem. Jeune homme au grand cœur, il avait succombé au charme de notre protégé que je lui confiais comme s'il avait ma vie entre ses mains. Nos deux familles étaient désormais unies par le sang. Comme promis, Jackie Effendi m'avait dégoté un entretien chez les frères Coutarelli. Rapidement séduit, ils eurent au fait de m'embaucher, me permettant de gravir les échelons de la scène locale au gré de mes tournées commerciales. J'eus l'occasion de me frotter au gratin alexandrin dans lequel gravitaient ministres égyptiens, industriels italiens ou cinéastes français en vogue. L'émulation culturelle égyptienne avait donné naissance à une scène cinématographique et musicale d'exception, attirant les regards de tout le monde arabe. Bassem et moi reprîmes nos bonnes vieilles habitudes et écumions concerts et salles de cinéma à la découverte de ces stars qui faisaient pleurer les foules et vibrer les cœurs. Nous avions retrouvé une oasis où nous pourrions enfin nous abreuver.

0: Pangée, épisode 15, Habibi. Alexandrie, 1945-1956. Bassem.
1: Habibi. C'est comme ça que j'appelais Andonis. Il tentait de répéter après moi, butant en vain sur les courbes de ma langue natale. Nous rions aux éclats, attablés dans le somptueux patio du Trianon, pendant que nos conversations se perdaient dans le brouhaha alexandrin. Nous flânions dans ces ruelles animées, au souvenir de nos années fastes à sourire aux beautés de Smyrne. Cependant, je voyais parfois le regard de mon ami se voiler. Dans quels abîmes se perdait-il, lui qui par deux fois fut arraché à lui-même? Heureusement qu'Aliopie était toujours aussi charmante. Ses filles étaient des cadeaux du ciel. Elles furent très vite bras dessus, bras dessous avec mon épouse Safia et notre fils Ibrahim, fasciné par les cheveux dorés de Nouritsa. Bien sûr, je comprenais son déchirement. Je me rappelle encore mon départ de Smyrne. Un départ douloureux, mais ô combien nécessaire. Pour la première fois, les Arabes avaient la possibilité de prendre leur destin en main. Mais la fourberie devait faire partie de l'arsenal des puissances alliées, les mêmes qui nous avaient promis l'indépendance en échange de notre soutien contre les Ottomans. Car sinon, comment expliquer les accords Sykes-Picot qui découpaient le Moyen-Orient en lignes droites et artificielles? Quelle humiliation. Déjà la Grande Syrie se morcelait. Le Liban, la Palestine et la Transjordanie virent le jour au cœur du vacarme de mille et une protestations. Pour les Arabes, la guerre n'était pas encore un lointain souvenir. Ma connaissance du Turc me permit de retrouver rapidement un travail aux douanes du port d'Alexandrie, là où 5 siècles auparavant, Mamelouks et Vénitiens tenaient d'une main de fer le marché mondial des épices. Son phare n'était plus, mais la ville rayonnait de ses cafés. Le Farouk, le Zéphirion, le Santa Lucia ou le Brazilian Coffee. Tant de tavernes où j'emmenais Andonis déguster pâtisseries et délices en tout genre. Passant sous une fenêtre, nous entendîmes un air familier. Une ode à la beauté égyptienne déjà bien connue à notre époque en Anatolie.

0: Pangée. Épisode 16. L'étreinte. Alexandrie, 1956. Andonis.
1: Le vacarme et son silence assourdissant. Les émeutes du Caire, en réponse à l'impunité britannique, signifiaient la mise à mort progressive de la présence étrangère en Égypte. Confiscation de biens, spoliation et départ plus ou moins forcé accéléraient l'épuration de la diversité. Grâce à Ibrahim et Bassem, nous pûmes organiser notre départ décemment, au contraire de bien d'autres. Dans les yeux de Bassem, sur le quai, il y avait la mémoire du monde, notre monde. Nous étions les enfants de la mer Noire et de la Méditerranée, mais celle-ci se refusait à nous. Nous étions leurs lèvres, leurs mots, et pourtant elles sombraient silencieusement dans l'oubli. Graver ces moments en nous, avant que tout ne s'écroule. Ces moments pleins de nos êtres, imprégnés de nos racines. Les grandes puissances avaient fait de nos territoires des terrains de jeu où bouillonnaient des nationalismes aveugles. Mais nos âmes étaient restées intactes. Nous avions encore la dignité et la force de témoigner, même dans un siècle, s'il le fallait. J'ai écrit à Anestis, il habite près de la citadelle qui surplombe le port de Kavala. Ne t'en fais pas. Je pleurais à chaudes larmes dans les bras de mon ami, embrassant une dernière fois ma tendre nourritsa, alors que nos affaires étaient chargées sur le bateau. Les ponts des navires devenaient familiers, les vagues parlaient mon langage. Et la voûte céleste était devenue ma fidèle compagne. Il était temps de se dire au revoir. Anna, Calliope, il nous faut partir à présent.

Pangée. Épisode 17. Antoine abandonné des dieux. Constantin Cavafy,

0: Quand soudain, aux environs de minuit, tu entendras passer un cortège invisible avec des mélodies sublimes, ponctuées de clameurs.
1: Alors, sur ta fortune qui chancelle, sur tes œuvres qui ont échoué, les projets de ta vie qui tous se sont révélés n'être que chimères, ne te lamente pas en vain.
2: En homme prêt depuis longtemps, en homme courageux, une dernière fois, salue Alexandrie qui s'éloigne. Surtout ne t'abuse pas, ne t'en va point dire que ce n'était qu'un rêve, que ton oreille s'est méprise à d'autres d'aussi sottes espérances.
3: En homme prêt depuis longtemps, en homme courageux, comme il convient, à qui pareille cité s'est livrée, approche-toi résolument de la fenêtre. Et, avec émotion, certes, mais sans les plaintes et supplications des lâches, écoute, dans une ultime jouissance, les sons inouïs, les si doux instruments du mystérieux cortège. Et salue-la, c'est Alexandrie que tu perds.

0: Pangée. Épisode 18. En attendant les nuages. Kavala. 1956-1977. Calliope.
1: Mon tendre Andonis. Aucune femme n'aurait pu être plus heureuse que je ne l'ai été. Je revois tes yeux rieurs s'arrêter sur moi, jeune fille de Boursa aux boucles brunes. Dès cet instant, je sus que tes bras m'enlaceraient pour toujours. Tu m'as donné Nouritsa, que j'aime comme ma propre fille, puis Anna, cette étoile autour de laquelle nous gravitons. Tout à mon bonheur, je ne me rendais pas compte que le colosse que tu étais réclamait le repos. Malgré la bonne humeur d'Anestis, Kavala fut la dernière étape de ton odyssée. Depuis près de 10 ans, je contiens mes pleurs. Mais aujourd'hui, alors que nos filles se plongent dans ta mémoire, dans notre mémoire, je lâche enfin prise. Pendant que nous partageons nos souvenirs, Ibrahim enlace le petit Souleyman, dont les yeux innocents passent d'une personne à l'autre sans rien comprendre encore. Au pied du Pangée, nous trinquons à ta mémoire, Andonis, et saluons les moments passés auprès de toi. Alors que le soleil nous offre ses dernières caresses, une silhouette se détache à l'horizon. Anestis arrive auprès de nous, essoufflée, le visage marqué par l'émotion.
2: J'étais de passage à Néabafra, venu partager un café avec des cultivateurs de tabac que je connaissais de longue date. Alors que je levais mon verre en mémoire d'Andonis, le meilleur négociant de Bafra, le tenancier m'interpella. « Parles-tu d'Andonis, notre voisin d'enfance ?»« À vrai dire, j'ai échoué ici il y a un demi-siècle quand l'Anatolie s'embrasait. » J'ai dû fuir Bafra avant d'embarquer pour Salonique. Depuis lors, je reste sans nouvelles de ma famille et de ma grande sœur.
1: Le silence s'empare de nous. Un homme aux cheveux blonds s'avance vers notre groupe. Anestis exhibe son plus grand sourire.
2: Nouritsa, voici Nazar, ton petit frère.

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1: On a tous été des enfants un jour, mais on oublie parfois ce que les adultes représentaient alors pour nous. Car si les grandes personnes sont là pour aider, accompagner, encourager et prendre soin, elles peuvent aussi surveiller, corriger, empêcher, ridiculiser, voire punir. D'ailleurs, un enfant idéal n'est-il pas un enfant calme, obéissant, sans colère ni crise ? Impossible pour un jeune cerveau encore en construction. Alors en avant pour une heure d'éclairage scientifique et de pistes de réflexion pédagogique. Crise, impossible pour un jeune cerveau encore en construction. Alors en avant pour une heure d'éclairage scientifique et de pistes de réflexion pédagogique pour une éducation.

0: éducative ordinaire, souvent abrégée en VEO. Nous entendrons également dans cette émission Corinne Prézélus, accompagnante en parentalité, qui nous donnera deux petites astuces pour gérer et prévenir des débordements, aussi bien du côté des enfants que des parents. Et enfin, nous ferons un petit tour dans un lieu d'accueil parents-enfants, le Café des Enfants, situé rue de la Ville-en-Pierre à Nantes, où nous y avons rencontré des enfants, des parents et des salariés de l'association À l'abordage, qui propose des ateliers d'accompagnement à la parentalité. Préparez-vous à faire le plein de témoignages déculpabilisants, de vraies pistes de réflexion sur la relation adulte-enfant. Vous êtes bien à l'écoute du Labo des Savoirs.
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0: Publié tous les deux ans, le dernier baromètre IFOP de la Fondation pour l'Enfance faisait état en 2024 d'une légère hausse des violences éducatives dans la sphère familiale. Sur un échantillon de 1007 parents d'enfants de 0 à 10 ans, 81% d'entre eux ont déclaré avoir eu recours à au moins une violence éducative ordinaire dans la semaine précédant l'enquête. Ils étaient 79% en 2023. Alors dans l'ordre des violences les plus fréquemment utilisées, on retrouve crier très fort, être mis au coin dans sa chambre, priver de quelque chose car l'enfant n'obéit pas, promettre quelque chose en échange d'obéissance, utiliser la menace, etc. La moitié des sondés de cette enquête annoncent connaître et savoir identifier ce que c'est qu'une violence éducative ordinaire, mais les exemples qu'ils citent rejoignent alors souvent les violences corporelles, comme la gifle ou la fessée. Tous ces chiffres et conclusions sont tirés d'une enquête qui est disponible dans la description du podcast. Cela reste des données d'introduction assez factuelles qui restent loin des réalités de la parentalité. C'est facile de s'offusquer des violences éducatives ordinaires, mais c'est bien plus difficile d'essayer d'analyser ses propres pratiques et de s'essayer à des alternatives dans une société qui légitime encore les violences faites aux enfants. Maëlle Guidou et Nicolas Homais, vous êtes médecins généralistes. Vous voyez des familles, des parents, des enfants passer dans votre cabinet. Alors déjà, est-ce que vous pouvez rappeler ce que comporte réellement ce terme de violence éducative ordinaire au-delà de la gifle ou de la fessée? Et puis vous, dans votre pratique de médecin généraliste, qui vous rencontrez? Vers quelle situation vous faites face?
2: Donc effectivement, les violences éducatives ordinaires, c'est souvent un ensemble de pratiques coercitives, punitives, qui sont utilisées dans un but supposé éducatif. Donc elles sont perpétuées, entre guillemets, pour le bien de l'enfant, pour le faire obéir, par la peur, par la menace, par la souffrance ou par la douleur, et ainsi lui faire adopter le comportement que l'on estime, nous en tant qu'adultes, comme le bon. Elles sont ordinaires parce qu'elles sont très fréquentes, elles sont banalisées effectivement dans notre société, parfois même elles sont encouragées. On a tous entendu des petites phrases qui justifient ces violences. Tiens, ça te remettra les idées en place, moi aussi j'en ai eu, j'en suis pas mort. Et donc nous, ce qu'on voudrait rappeler à la fois dans notre volonté d'apporter une pierre à cette discussion scientifique, c'est effectivement de déculpabiliser les parents et de bien distinguer deux choses. C'est les violences qui sont involontaires, qui sont ponctuelles, qui résultent à certains moments d'une surcharge, d'une fatigue du parent, d'un stress important, et qui sont effectivement réparables et dont la relation, le lien de sécurité entre l'enfant et son parent est tout à fait restaurable. A contrario, des violences qui sont très répétées, qui sont intentionnelles, où l'enfant est vu par l'adulte comme un être à dresser, à faire obéir. Et dans ce cas-là, on a des conséquences dommageables sur le plan développemental qui sont beaucoup plus importantes.
0: Oui, donc il y a des fatigues parfois parentales ou de l'enfant, et donc là, bon, ça mène malheureusement à des violences ordinaires, mais c'est pas volontaire. Et puis il y a des pratiques sur le long terme qu'on voit à chaque fois, des façons de faire qui là sont vraiment dommageables.
2: Et puis il y a un continuum qui est aujourd'hui bien documenté entre la violence éducative ordinaire qui par lesquels on commence au sein d'un foyer, et ensuite les maltraitances infantiles. Et donc agir en amont et travailler sur la prévention des violences éducatives peut être un levier pour essayer de réduire les maltraitances et la banalisation de la violence ensuite à une plus large échelle.
0: Est-ce que vous, dans votre cabinet, je m'adresse à vous deux, vous avez des témoignages où vous voyez des choses et vous dites « Ah ça rentre complètement dans le cadre de violence éducative ordinaire » et comment, à ce moment-là, vous pouvez, en tant que médecin généraliste, avoir un impact ? Nicolas.
3: Les portes d'entrée, elles sont multiples. Les familles, les enfants se présentent en consultation. Soit le parent évoque spontanément certaines situations de difficulté.

0: d'intimité, de relation qui se tend avec l'enfant, ou bien on le constate directement dans la consultation. Qu'un enfant arrive, va dans tous les coins du bureau, tous les médecins généralistes ont connu ça, et comment le parent va réguler ou ne pas réguler ce comportement, la manière dont il va s'y prendre, ça donne beaucoup d'indications sur comment il fait aussi au quotidien. Donc parfois on est juste témoin de ce qui se passe tout le reste de l'année ou de la journée. C'est une petite fenêtre sur leur réalité. Mais nous on porte aussi l'idée que le médecin généraliste peut, a la possibilité d'aller chercher aussi ces difficultés activement. Parce qu'elles ne sont pas forcément rapportées spontanément non plus par les familles. Les familles fonctionnent comme elles fonctionnent. On part du principe que chacun fait du mieux qu'il peut, malgré tout, dans son contexte, avec ce qu'il a en tant que parent, et l'enfant aussi fait ce qu'il peut.
1: Et donc vous, en tant que médecin généraliste, pendant une consultation, vous pouvez être amené à poser des questions de comment ça se passe à la maison, est-ce que c'est facile, est-ce que parfois vous êtes fatigué, enfin, quelles sont les questions que vous pouvez poser pour explorer ces comportements?
2: Ça dépend probablement de l'âge de l'enfant au moment de la consultation. En fait, on a tendance à questionner assez systématiquement tout un tas d'univers, l'alimentation, le sommeil, le mode de garde, le fonctionnement familial, l'environnement. Et donc, la question de l'éducation, elle vient comme une autre question ouverte. Comment ça se passe à la maison? Est-ce que les deux parents sont d'accord sur la vision éducative qui est apportée? Est-ce qu'ils rencontrent des difficultés dans la gestion émotionnelle? Comment ils gèrent quand il y a une... Alors, certains parlent de crise, d'autres de tempête émotionnelle. Quand il y a en tout cas une émotion très forte chez l'enfant qui peut aussi générer une émotion très forte chez le parent, comment se positionne-t-il? Et puis ensuite, en fonction des réponses, on peut étayer. Moi, je base toujours le propos sur le développement de l'enfant puisque c'est ce qu'on essaye de rapporter quand même à des faits factuels et scientifiquement démontrés, et se dire à 2 ans il n'est pas capable de faire ça, donc on va essayer de travailler plutôt sur la reformulation positive. Après, s'il a 4 ans, ça va être différent parce qu'il est dans un contexte de socialisation beaucoup plus important. Et puis proposer aussi des outils qui sont à notre disposition, qu'on commence à bien maîtriser. Et je pense que les parents sont très contents de ressortir de la consultation avec des choses concrètes pour les accompagner.
1: Des outils dont on va parler dans cette émission, hein, chers auditeurs, auditrices, vous n'allez pas ressortir de là avec que des mauvaises nouvelles sur les violences éducatives ordinaires, mais aussi plein d'outils et de façons de faire. Donc il y a cette exploration, il y a un moyen de rassurer aussi les parents. Est-ce que parfois vous êtes face à des choses plus grandes que vous, on va dire, des maltraitances, et là il faut passer sur un autre, il faut diriger vers d'autres services?
0: Évidemment, ça fait partie du rôle et de notre obligation déontologique de le faire quand on le découvre. Donc ça, mais c'est un autre champ, on va dire. Donc voilà, mais c'est justement cette histoire du continuum, c'est-à-dire que nous, on est parti de s'intéresser aux maltraitances et en fait, spontanément, on est arrivé petit à petit aux violences éducatives ordinaires à travers les spécialistes qu'on a rencontrés, notamment qui nous l'ont largement suggéré. Et comme nous, en médecine générale, on est finalement au contact. On a la possibilité d'agir beaucoup plus dans la prévention. Voilà, avant aussi que ça dérape totalement. Et moi, ce que je voudrais dire aussi, c'est que la manière dont chacun d'entre nous apprend à être parent, ça compte. Est-ce qu'on a vraiment appris à être parent ou pas du tout? Est-ce que on improvise? Est-ce qu'on est en tant que parent? Probablement. Et parfois, on a des super inspirations et puis parfois un peu moins. Connaître le développement de l'enfant et avoir une réponse adaptée en tant qu'adulte, c'est bien sûr ce qu'on porte. Répondre aux besoins de l'enfant, c'est probablement la base, mais encore faut-il les connaître. Et puis, imaginer comment on y répond concrètement en tant qu'adulte.
1: Oui, parce qu'il y a donc ce cercle familial que vous voyez dans vos cabinets, mais ces violences éducatives ordinaires, elles peuvent être partout. Elles peuvent être dans un club de sport, elles peuvent être à l'école, elles peuvent être dans un milieu, un loisir. Enfin, c'est des adultes avec des enfants, et si l'adulte lui-même, enfant, n'a connu que des violences éducative, peut-être qu'il n'a pas les bons modèles, on n'a jamais appris à relationner avec des enfants. Donc c'est aussi une question culturelle, en fait, quand on dézoome, il y a vraiment tout un côté culturel qu'il faut réapprendre.
2: Oui, en fait, dans les facteurs qui explique la perpétuation des violences éducatives. Alors, il y en a plusieurs. Un des premiers, et peut-être des plus évidents, c'est effectivement la transmission générationnelle. C'est-à-dire que l'adulte va reproduire une éducation qu'il a lui-même subie, sans intention de nuire, mais parce que ça lui a été présenté comme normal, comme éducatif. Et on n'a pas forcément de remise en question de ce qui a été fait 30 ans ou 40 ans auparavant, voire les générations encore au-dessus. Donc tout ça engendre effectivement une banalisation sociétale, culturelle de la violence. Elles sont totalement minimisées, normales. Et si on repart de ce qu'on vient de dire sur le développement de l'enfant, c'est que la société exige de l'enfant quelque chose, un enfant calme, obéissant, qui gère tout seul son émotion, alors que biologiquement, son cerveau n'est pas capable de le faire avant un certain âge. Donc on va punir un enfant pour quelque chose qu'il n'est pas physiologiquement capable de faire. Et puis il y a beaucoup de préjugés éducatifs qui sont aussi bien documentés, les croyances qui persistent autour de l'obéissance, de l'autorité, de la fermeté. Dans une société qui valorise aujourd'hui la performance, la rapidité, le calme, etc., le comportement et l'émotion importante de l'enfant va devenir gênante. Et donc, la violence éducative devient un outil de régulation sociale. Donc, on n'est pas uniquement dans une systémie familiale, on n'est pas sur une dérive individuelle d'un parent au sein d'un foyer, on est sur quelque chose de beaucoup plus global. Puis peut-être dernière chose, les parents nous disent souvent en consultation, mais en fait je ne sais pas comment faire autrement, parce qu'il existe évidemment plein d'outils et de ressources pour proposer des alternatives éducatives qui ne sont pas violentes, mais qui sont peu connues, peu diffusées, beaucoup moins médiatisées via les réseaux sociaux, via les médias, que les affaires qui traitent de la violence. Donc tout ça participe à la pérennisation du...
1: Puis je vois aussi un peu, parfois quand on parle d'éducation bienveillante, un espèce de mal-être, ce serait du laxisme, ce serait une espèce de mode. Enfin, il y a aussi une espèce de critique sociétale vers une éducation sans violence, comme quoi ce serait, oh là là, ce serait vraiment des parents un peu bobos qui essaient de faire quelque chose d'un peu différent.
0: C'est vrai, mais nous, en tout cas, on ne s'est pas vraiment posé la question sur un axe de dire ce qui est vrai, ce qui n'est pas vrai. On a beaucoup essayé de coller à ce qu'on sait des recherches psychocomportementales vis-à-vis de l'enfant. Qu'est-ce qui marche ou qu'est-ce qui ne marche pas, en fait? Donc, quand on dit que faire obéir à un enfant, ça marche pourquoi? Ça marche pour lui, ça marche pour l'adulte. Qu'est-ce qu'on désire vraiment que l'enfant acquiert dans son développement? Qu'est-ce qui fonctionne vraiment, qu'on a pu démontrer, qui va être vraiment aidant? Donc, voilà, je ne sais pas si on peut dire éducation bienveillante, etc., mais c'est éducation, en tout cas, délibérément, qu'on actionne comme quelque chose qui fonctionne pour l'enfant, pour le système de la famille, etc. Nous, c'est vrai qu'en tant que médecin généraliste, l'avantage, je pense, qu'on a, et c'est pour ça qu'on plaide pour le fait que les médecins généralistes peuvent s'en emparer, c'est qu'on est au contact aussi du contexte des familles. C'est pas, on fait toujours quand même globalement du mieux qu'on peut. Si on nous apprend à faire un petit peu autrement, probablement que chacun, chaque parent, voudrait tester des nouvelles choses. Et pourquoi pas ? Hein, parce que le contexte de la famille, c'est aussi que tout doit aller vite, par exemple. Voilà, donc dans une vie moderne, souvent, il faut aller vite.
1: Et un enfant qui fait une crise, ça ralentit.
0: Voilà, ou en tout cas, un enfant qui est dans une émotion qui apparaît, ou avec un comportement qui pose éventuellement problème, ça s'explique aussi parce qu'il a vécu avant dans sa journée. C'est pas que à ce moment-là. Donc l'adulte, il doit aussi s'imaginer, ah oui, mais quelle journée il a eu mon enfant pour avoir ça ? Quand ça arrive, c'est quoi les outils? Est-ce que j'ai réfléchi à comment je vais faire pour accueillir tout ça et puis le transformer en quelque chose de positif? Qu'est-ce que j'ai appris de ça en tant que parent? Bon. Donc ce contexte de la vie des personnes, il va influer aussi sur le niveau de patience. Parce qu'il faut de la patience en fait avec les enfants. Et il faut ralentir parfois, il faut décortiquer le comportement dans ses détails pour y accéder, pour permettre à l'enfant d'y parvenir petit à petit.
1: Et donc ça prend du temps. On a parlé de l'ambiance familiale, enfin du contexte familial, on a dézoomé aussi sur le culturel. Passons un petit peu sur le politique, parce qu'il y a une loi qui est passée en juillet 2019 qui interdisait enfin les violences physiques et psychologiques sur les enfants, une loi qui est inscrite dans le Code civil. Ce texte met fin au fameux droit de correction historique qui autorisait la violence pour corriger les bêtises, les colères, la désobéissance. Alors on écoute un extrait du médecin Gilles Lazimi, médecin généraliste, coordinateur de la campagne de prévention Stop aux violences éducatives ordinaires. Il avait été invité cette année-là sur France Inter pour parler de cette prise de conscience politique qui avait mené au vote de cette loi contre les violences éducatives sur les enfants.
3: Ils comprennent aujourd'hui qu'un enfant n'est pas une bête fauve à dresser, très clairement, que c'est un être le plus faible, qui doit être protégé et qu'il faut absolument ne plus jamais utiliser toutes ces violences dites éducatives ordinaires, que sont les fessées, les pincées, les violences verbales, physiques,
4: oui, parce
3: les
4: qu'on dit que la fessée est interdite, on le résume à ça, mais il n'y a pas que la fessée, en fait, dans le texte.
3: Oui, puis la fessée, pendant longtemps, on a dit loi anti-fessée pour dévaloriser, pour minimiser, pour ridiculiser, alors que c'est un geste violent et qu'il n'y a pas, on ne doit pas toucher un enfant. Tout geste porté sur un enfant est une violence.
4: Et il n'y a pas que la violence physique hein, dans
3: cette
4: loi. Bien
3: sûr, il y a aussi la violence verbale, les humiliations. Et là aussi, cette loi, elle est symbolique, elle est très forte, elle est dans le Code civil. Hein.
4: C'est pas rien le Code civil. Ça veut dire quoi, ça, qu'est-ce que ça implique, ça ?
3: Ça implique une prise de conscience, ça implique, il y a deux codes. Il y a le code pénal et le code civil. Le code civil, ça règle le fonctionnement de la société. Donc, c'est majeur. Et ça va avoir une influence pour amener les parents, sans les culpabiliser, il n'est pas question de culpabiliser. On avait des mauvaises méthodes, eh ben on change de méthode. On avance très clairement, on connaît l'immaturité des enfants, les besoins des enfants, on a des études sur le cerveau qui montrent que ces pratiques peuvent être délétères pour la santé, peuvent être néfastes pour l'enfant, pour son devenir, pour sa croissance, pour ses apprentissages. On sait aujourd'hui qu'il ne faut plus les utiliser, donc on va aider les parents à ne plus les utiliser. On ne veut pas culpabiliser. 90% des parents sont bienveillants. Mais le fait qu'il n'y ait pas, qu'il y ait ce pseudo droit de correction qui est jurisprudentiel fait en sorte qu'un certain nombre de parents peuvent dépasser la borne et amener des maltraitances graves aussi.
1: Voilà pour cet extrait de Gilles Lazimi, médecin généraliste et coordinateur de la campagne Stop aux violences éducatives ordinaires. Retour en plateau avec vous, Maël Guidou et Nicolas Homais. Cet extrait que l'on vient d'entendre, il a plus de 6 ans. Alors, est-ce qu'on voit une évolution ? Est-ce que vous, dans votre cabinet, vous voyez de moins en moins de parents qui parlent de fessées, par exemple, ou qui savent que c'est interdit ? Est-ce qu'on va, alors on va parler des solutions et de ce que les études scientifiques nous a appris juste après, mais est-ce qu'on voit quand même dans ce point de vue culturel, des signaux qui passent au vert.
2: Alors, c'est quelque chose qui est très difficile à évaluer et que, voilà, dont on n'a pas forcément, nous, toutes les réponses à notre échelle. Néanmoins, certes, c'est une avancée juridique majeure. Elle ne remplace pas l'évolution culturelle et sociétale nécessaire. Cette loi, elle a le mérite de, et la logique vraiment de soutenir, d'accompagner les parents, de n'être pas sanctionnante, de donner un argument supplémentaire pour le professionnel qui va s'intéresser à la question pour pouvoir légitimer son propos.
0: En tout cas, c'est sûr qu'une loi, ça dit une certaine conformité à laquelle on doit se soumettre dans une société. Donc, elle légitime tous les discours qui disent d'arrêter les violences. Donc, ça met quand même à l'aise de pouvoir se positionner dans une société qui a acté ça dans la loi, où l'enfant était la seule dérogation, quoi. Il y avait une dérogation à taper son enfant comme un droit de correction. Alors que tous les autres êtres vivants, on n'avait pas le droit. Donc pour moi, ça reste quand même une base d'avoir pu faire réaliser ça dans la loi française.
1: Hein. Juste après la musique, on va se pencher ensemble sur le fameux développement de ce cerveau des enfants dont on parle un petit peu depuis tout à l'heure, et surtout leur cortex préfrontal. Et on partira en reportage au Café des Enfants à la rencontre de familles prêtes à livrer leurs témoignages.

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1: Et nous sommes de retour en plateau avec Maëlle Guidou et Nicolas Homais pour parler des violences éducatives ordinaires et du cerveau. Car oui, les débordements émotionnels, comme on peut les appeler, des enfants et jeunes enfants ne sont pas une volonté de nuire aux adultes, mais bien un signe d'immaturité de leur cerveau. Les avancées en neurodéveloppement permettent non seulement de mieux comprendre les comportements d'enfants dits en crise, mais également les conséquences néfastes et long terme des violences éducatives ordinaires qui leur sont proposées en réponse. La zone du cerveau qui nous intéresse particulièrement, c'est le cortex préfrontal qui ne devient mature qu'autour de 5 à 7 ans. Est-ce que c'est pour ça qu'on appelle l'âge de raison, l'âge de 7 ans? Je ne sais pas. Alors je me tourne vers les médecins généralistes qui sont avec moi en plateau. C'est quoi cette zone du cerveau? À quoi elle sert?
2: Alors effectivement, les données scientifiques aujourd'hui, elles sont très claires, elles sont convergentes. Les violences éducatives ordinaires, lorsqu'elles sont répétées, intenses, vont avoir un effet durable sur le développement. En fait, le cerveau, lorsque l'enfant naît, est en extrême développement, il est particulièrement malléable, il est plastique et il est vulnérable aux expériences quotidiennes, aux expériences sensorielles et émotionnelles qu'il va vivre avec les adultes qui l'entourent, et notamment les figures d'attachement, qui sont souvent ses deux parents. Et donc chaque expérience, chaque jour, va modifier ses circuits neuronaux, sa production de synapses, une connexion entre deux neurones, et parfois même l'expression de ses gènes. Et donc avant cet âge clé de à peu près estimé à 6 ans, certaines zones du cerveau, qui sont le cortex préfrontal ou le cortex orbitofrontal, ne sont pas matures. Et donc, elles ne permettent pas encore à l'enfant de réguler ses émotions, de contrôler ses impulsions. C'est ce que nous permet de faire des choix réfléchis, de prendre des décisions sociales ou encore de faire preuve d'empathie. Et donc, chez le jeune enfant, cette région n'étant pas encore pleinement fonctionnelle, il n'est pas capable de gérer seul une émotion forte, contrairement à un adulte. Et donc, une violence éducative, un geste banalisé du quotidien, va provoquer chez l'enfant un stress répété qui va stimuler une autre zone du cerveau qui s'appelle l'amygdale. Et cette zone va entraîner la sécrétion du cortisol, l'hormone de stress. Et les niveaux élevé quotidiennement de cortisol peuvent avoir un effet toxique sur la maturation des structures cérébrales en développement chez l'enfant. Alors il y a ce fameux cortex orbitofrontal pour le développement, pour la gestion des émotions, mais il y a d'autres zones qui permettent par exemple la mémorisation, les apprentissages. Des études ont montré avec des imageries cérébrales par exemple que certains enfants exposés à un stress chronique et ayant des taux élevés de cortisol ont un volume de cortex plus petit que d'autres enfants qui n'y sont pas exposés. Et donc les conséquences de ça, c'est que les enfants exposés à des violences répétées auront des capacités cognitives et scolaires statistiquement inférieures. Ça va augmenter le risque de troubles anxieux, de troubles dépressifs, à l'extrême de tentatives de suicide dans certaines études chez les adolescents notamment. Alors ça, c'est en lien notamment avec les problématiques d'estime de soi. Voilà, ça va avoir des impacts somatiques sur la santé cardiovasculaire, sur les le développement de pathologies auto-immunes, sur les douleurs chroniques et sur tout un tas de maladies que nous, en tant que médecins généralistes, on voit tous les jours. Et puis, au-delà du côté corporel et santé pure, ce qu'on peut retrouver en effet négatif, c'est vraiment la reproduction de la violence qui est intégrée dans le fonctionnement psychique de l'enfant dès tout petit. Donc, tous les enfants qui subissent des violences éducatives ne seront pas des adultes violents. Évidemment, ce n'est pas du tout le propos, mais en tout cas, ça augmente le risque de banalisation de l'agressivité et du comportement violent.
1: Oui, j'imagine qu'un enfant qui, dans un supermarché, veut absolument un gâteau, il a faim, il a envie de ce gâteau, ah là là, tous ses copains ont ce gâteau, il veut l'acheter, mais sa maman ou son papa dit non, non, on va pas acheter ce gâteau, non, c'est mort, on l'achète pas, c'est pas dans la liste de courses. Mais donc, il y a une crise, mais pourquoi j'ai pas mon gâteau? Mais il y a une frustration, donc il y a une colère, mais donc, les parents en face sont démunis, surtout au milieu d'un supermarché, une crise d'un enfant, bon, on s'en passerait bien. Et donc, ça crie, ça punit, et donc, il y a du stress, et donc, là, il y a un surplus émotionnel énorme du côté de l'enfant qui n'a pas le cerveau pour gérer cette émotion et cette frustration. Et donc ce stress après, s'il est quotidien, s'il est répété, en plus si le soir il refait une bêtise, sachant qu'il en a déjà fait une dans l'après-midi et que ça suit sur toute la semaine, ça devient un stress qui peut être quotidien, ce fameux cortisol. Et ce fameux cortisol a des conséquences long terme sur le cerveau et donc sur le mal-être. Ça ressemble à une machine infernale, c'est terrible. Et donc c'est vraiment cette mécanique qu'il faut réussir à couper, à empêcher pour pas avoir ces conséquences en cascade.
3: Oui, alors ça s'improvise pas toujours. C'est-à-dire que si vous êtes dans le supermarché et que vous n'avez pas prévu de plan B ou que vous ne savez pas comment vous allez faire si ça arrive, bah vous risquez d'improviser un comportement qui va en fait, malgré vous, empirer les choses et faire rentrer dans cette sphère, cette spirale infernale, comme vous dites. Donc ça se prépare aussi les situations plus difficiles que d'autres. Accueillir l'émotion de l'enfant en tant que tel, sans lui dire qu'il est mauvais ou méchant ou capricieux, mais juste avoir le regard posé de l'adulte sur « tiens, voilà une émotion bien intense ». On n'irait pas jusqu'à dire que son cortex orbitofrontal n'est pas mature, mais on peut dire en tout cas que mon enfant reste jeune et que donc je vais l'accompagner là-dedans. Bon. À 2 ans, il suffit de le distraire sur autre chose. Souvent, c'est déjà pas mal.
1: Ah oui, c'est pas mal comme technique. S'il y a un début de crise ou un début de frustration qui n'arrive pas à être géré chez un enfant de 2 ans, on peut essayer de trouver une parade en disant « Ah, regarde autre chose dans cette allée, dans ce rayon ».
3: Ça peut être ça, mais ça peut être aussi le fait d'avoir préparé avant l'enfant.
1: On va pas acheter
3: de l'engager aussi sur juste la suite qui va venir juste après, avec quelque chose qui va disperser son attention sur autre chose que l'émotion qui arrive. Voilà, il y a
1: oui.
3: plein de choses.
1: Tu es malheureux, mais on ne va pas acheter de gâteau, on l'a dit tout à l'heure, mais regarde, juste après, on va aller dans l'allée machin où il y aura des céréales, là tu pourras choisir des céréales, enfin voilà.
3: Il y a des très belles couleurs au rayon céréales.
2: Par exemple. En tout cas, en cas de crise émotionnelle, l'idée c'est pas de raisonner un enfant qui est submergé. Poser une limite ou éduquer à ce moment-là, ça n'a pas de sens. L'idée c'est vraiment d'apaiser l'enfant, de nommer l'émotion, tu es en colère, ok, je suis là, je t'accompagne. Et Gilles Lazimi disait dans l'interview, c'est comme une casserole de lait qui boue, on va pas mettre un couvercle dessus, on va baisser le feu. Et bien, en fait, d'un point de vue émotionnel, c'est exactement ça. Le but, c'est de faire descendre cette émotion, de limiter la sécrétion de cortisol, d'éviter de sidérer l'enfant par la peur, par la menace, et au contraire, d'essayer de temporiser et de le sécuriser au maximum.
1: Parce qu'à partir de quel âge un enfant peut reconnaître déjà qu'il a une émotion forte, parce que parfois c'est difficile en tant qu'enfant de se dire « Ah oui d'accord, là je suis très en colère ou très frustrée », ou sans forcément reconnaître cette émotion, peut réussir à la gérer. C'est ces fameux 5-7 ans, c'est à 7 ans où on peut se dire « Bon là je vais peut-être pas faire une crise pour un gâteau ».
2: Alors c'est très variable, en fait ça dépend surtout de comment les interactions parents-enfants ont été sécurisantes avant et à quelle vitesse a maturé ce cortex. Il y a des enfants qui déjà à 3-4 ans arrivent à bien nommer leurs émotions parce qu'ils ont appris à le faire, à dire là je suis en colère, je reconnais cette émotion et donc dans ce cas-là on met en place une petite technique adaptée pour la gérer, ça peut être une posture de yoga, ça peut être... plein de choses, plein d'outils éducatifs qui existent. Souvent, c'est quand même à partir de 5-6 ans, effectivement, qu'ils arrivent à contrôler, à avoir une autorégulation qui soit quand même fiable. Donc, en tout cas, l'idée, c'est de, à chaud, sécuriser, contenir. Par contre, à froid, c'est soutenir, expliquer un message, faire passer une information qui permettra d'éviter la reproduction du comportement.
1: Et ces techniques d'éducation sans violence, avec le moins possible en tout cas, qui permettent d'aider l'enfant à reconnaître aussi un besoin peut-être qu'il a, et d'aider le parent à mieux appréhender ces situations, est-ce que, à l'inverse des violences éducatives ordinaires, elles auraient des effets positifs sur notre fameux cerveau ?
3: On le suppose largement, puisque finalement vivre la peur, c'est probablement plus un problème que vivre de la joie, du réconfort, ou un câlin, ou un accueil, ou une acceptation. Certes, les enfants sont un petit peu différents de nous, c'est-à-dire qu'ils sont pas encore devenus adultes, mais ils ont des émotions qui sont intimement et inévitablement humaines, comme les nôtres. Donc, il suffit de se rappeler de ce que ça fait de faire un câlin à quelqu'un ou de recevoir un câlin. En général, il suffit d'attendre une 20aine de secondes pour ressentir ce que ça fait. Et puis, là, il y a la production d'ocytocine. L'ocytocine, c'est voilà cette hormone qui fait du bien, qui est une hormone de satisfaction, de sécurité, d'engagement relationnel. Ce sont des êtres humains comme nous, donc ils aiment recevoir ce qu'on aimerait recevoir aussi.
1: Donc ne pas faire à l'enfant ce qu'on n'aimerait pas qu'on nous fasse. Exactement. Tout simplement.
2: En fait, les neurosciences ont montré qu'en miroir du comportement violent et de la production de cortisol, on peut avoir avec un comportement et une attitude empathique, bienveillante, respectueuse de l'enfant, sécurisante pour l'enfant, une sécrétion de cette hormone de l'apaisement, de l'amour, elle a plein de noms, l'ocytocine, ce qui lui permet un développement social, affectif, qui soit plus mature et plus abouti. Et toutes les études ont montré des enfants qui sont en meilleure santé psychique, physique, qui ont une meilleure estime d'eux-mêmes, des meilleures compétences sociales, parfois des meilleurs résultats scolaires. Et puis la sécrétion de cytocine aura aussi un effet bénéfique pour les parents en réduisant leur propre stress et en limitant le risque de surcharge.
1: Je suis en train de voir un des documents que vous avez préparé pour cette émission avec des exemples en fonction des âges d'un comportement qui peut déborder et puis de phrases que l'adulte peut dire en échange. Par exemple, à 2-3 ans, un enfant qui crie, qui arrive pas à se réguler, qui est en colère, au lieu de lui dire « calme-toi », et le « calme-toi », on l'entend partout, on l'a tous et toutes dit, dire « tu es très en colère ». Je le vois que tu es en colère, ou dire je te dis non mais je suis là, je vais t'empêcher de taper. Donc de noter en fait le comportement de cet enfant, c'est ce qu'on disait tout à l'heure, de reconnaître, etc. Donc ça, est-ce que ça peut presque aider l'enfant, alors j'ai envie de dire à maturer plus vite, ça veut rien dire, mais à comprendre plus vite ses émotions et donc à être plus tôt en âge de réussir à se contenir?
2: Oui, tout à fait. En fait, c'est vraiment une question de posture et de regard, c'est-à-dire qu'il faut distinguer le comportement qui est clairement parfois inacceptable ou en tout cas qu'on ne peut pas tolérer, de la personne qui produit le comportement, c'est-à-dire l'enfant qui est un sujet de droit et qui doit être in fine respecté. Et donc, nommer l'émotion comme une émotion et ne pas accuser directement l'enfant et le voir comme le seul responsable du problème, ça permet de décentraliser le problème et d'avoir une vertu pédagogique et éducative, en fait. Et donc, ça, on peut vraiment commencer à le faire dès tout petit. Chez les bébés, jusqu'à l'âge d'acquisition du langage, on sait que jusqu'à 2 ans, un bébé, quand il pleure, évidemment qu'il ne va pas manipuler son parent. En fait, c'est un mode d'expression et de communication. Voilà, un enfant de 18 mois qui va taper son frère, il ne tape pas consciemment pour avoir un geste violent. En fait, il est débordé émotionnellement. Donc, c'est ce regard-là qu'on incite à prendre l'adulte.
1: Il faut aussi rappeler que les parents ne sont pas seuls et qu'il existe des lieux où ils peuvent se retrouver pour échanger sur ces problématiques du quotidien parce qu'on les rencontre tous et toutes. On écoute le reportage. On est au Café des Enfants, à l'abordage avec toi Elisa. Est-ce que tu peux déjà nous décrire un petit peu le lieu ?
4: Il y a le téléphone qui sonne, pile au bon moment. Bah, le lieu est comme ça, est vivant. Des fois il y a le téléphone qui sonne, des fois on doit accueillir des personnes et en même temps prendre soin des gens qui sont là à l'atelier. J'ai l'impression pour moi que quand on pousse la porte, on se retrouve un peu comme dans une maison. Donc il y a deux grandes tables jaunes, il y a la cuisine avec un bar qui est ouvert, où là en ce moment il y a Claire, notre cuisinière, qui est en train de concocter le déjeuner de ce midi. Et puis quand on continue un peu plus loin dans la structure, il y a un espace qui est dédié aux jeux pour les plus grands et les plus petits. C'est l'endroit où en ce moment il y a un atelier de bulles sonores musicales où Barbara est en train de nous bercer avec sa guitare et sa belle voix.

0: Bravo.
1: C'est un lieu qui est très coloré, qui est très vivant. Et là, on a deux enfants qui sont à peine marcheurs, quelques adultes, des mamans aussi, les bénévoles. En fait, c'est un lieu d'échange où il y a tous les âges qui se retrouvent.
2: Oui, c'est ça. Alors, on est à la fois un lieu d'accueil enfants-parents, LAEP, mais aussi un espace de vie sociale, EVS. Donc, ça nous permet d'accueillir tout public, des tout-petits et des tout-petites, mais aussi des personnes plus âgées. Donc là, par exemple, il y a Marie-Vonne qui est avec nous ce matin, qui nous a dit tout à l'heure qu'elle avait 77 ans.
1: Et quelle activité on peut faire si on vient ici au Café des Enfants? Là, il y avait la bulle sonore musicale, qui est toujours en cours d'ailleurs derrière nous. Est-ce qu'il y a d'autres activités qui sont proposées dans la semaine?
2: Oui, alors on sort un programme mensuel, l'éveil musical, à des petits ateliers poterie, à des temps d'échange, beaucoup de temps d'échange autour des questions de la parentalité. Et c'est des ateliers qui sont soit portés par des bénévoles, soit des professionnels qui viennent au café. Mais en parallèle de ça, il y a toujours de l'accueil libre. C'est-à-dire que même lorsqu'il y a un atelier qui est en cours, on va toujours accueillir les personnes qui viennent, leur présenter le fonctionnement, leur donner la possibilité de passer un moment privilégié avec leur enfant, ou seule si elles viennent seules. Donc voilà, c'est un lieu qui reste ouvert de 10h à 18h30 avec un accueil inconditionnel.
1: Donc si vous êtes curieux, auditeur, auditrice, passez, jetez une tête à l'abordage, le Café des Enfants qui est rue de la Ville-en-Pierre à Nantes, près de l'arrêt Moutonnerie du tram numéro 1. Je n'ai pas dit de bêtises?
2: Exactement, au 94.
3: Je m'appelle Jennifer.
1: Et vous êtes maman de
3: Harry, qui a 2 ans.
1: Est-ce que vous connaissez bien cette association ou c'est la première fois que vous venez ici?
3: C'est la première fois.
1: Et vous en pensez quoi pour l'instant?
3: Ben que c'est super. Je ne connais pas d'autres lieux dans le genre. Et c'est assez grand. Il y a beaucoup de jouets, donc les petits adorent. Et ce principe de consommer sans se ruiner. Et en plus de pouvoir aider d'autres personnes à mettre un peu plus dans la caisse, je trouve ça super. Il n'y a vraiment pas assez de lieux comme ça où on sait qu'on pourra venir avec son enfant, qui n'est pas forcément un enfant qui reste assis, parce que ça existe, hein, des enfants qui peuvent aller au resto. Mais le mien, non. Donc, resto ou café classique, je peux oublier.
1: On parle souvent d'éducation bienveillante. Ça veut dire quoi pour vous ce terme?
3: C'est plutôt en m'intéressant à la psychologie de l'enfant que j'ai compris qu'en fait, il n'y avait que ça qui était valable. Bien sûr, les punitions ou la violence physique, ça marche sur le moment parce que les enfants ont peur, mais pas parce qu'ils ont compris en fait pourquoi c'est pas bien de faire ça. On peut déborder avec un tout petit. Moi, des fois, je le mets à l'abri dans son lit, je vais dans une autre pièce, je respire et je reviens. Et là, je me dis, bon, tu es calmée, je suis calmée, on passe à autre chose. Mais oui, bien sûr, on est des humains, alors parfois on crie alors qu'on sait que ça sert à rien.
4: C'est beau la vie.
1: Marie, vous êtes la maman de?
5: De Thiago, qui a 4 ans presque et demi, et de Danoé, qui a 10 mois. Là, je suis en congé parental pour mon deuxième, et du coup, je viens beaucoup. Souvent, c'est toutes les semaines. Par rapport à d'autres lieux, il est très accessible et du coup, il y a un public qui est très mélangé en fait. Très souvent, il y a des conversations qui arrivent dans lesquelles on échange. Soit ça peut aider pour avoir des conseils, mais je trouve que c'est aussi, ça fait aussi du bien de voir qu'on a tous les mêmes questions et les mêmes problèmes. Moi, comment je me suis mise vis-à-vis de mes enfants? En fait, j'ai des sœurs et un frère aussi qui ont eu des enfants avant moi. Et du coup, j'ai vu un peu comment ils faisaient, puis comment ils galéraient aussi en tant que parents, etc. Et donc, c'est un challenge, en fait, hein, d'être dans une éducation bienveillante en permanence. Et donc, voilà, je me suis mis dans cet état d'esprit. Et puis après, on cherche comment on fait au jour le jour. Je ne sais pas vraiment si j'ai des techniques. Mais par contre, il y a des choses, par exemple, que j'ai repérées de façon très forte. Alors, surtout avec mon aîné, parce qu'en vrai, quand même, l'éducation bienveillante, pour moi, je trouve que ça devient plus un challenge avec les enfants qui grandissent. Quand, dans une situation, je commence à m'énerver, en fait, ça ne va jamais aller vers le mieux, même pour lui. L'autre chose, c'est d'oser toujours dire à mon fils que là, peut-être, j'ai trop crié, que là, je suis désolée, si machin. C'est vraiment un truc auquel je crois beaucoup, que ça aide beaucoup, en fait, dans la relation, de pouvoir lui dire j'étais fatiguée, j'ai trop crié, j'ai trop fait je sais pas quoi, et voilà.
2: Et là, nous avons Harry qui passe avec son petit tracteur bleu. Harry, 2 ans, qui vient pour la première fois ici au café avec sa maman. Voilà.
0: Merci à l'association de nous avoir ouvert leurs portes et aux adultes qui ont accepté de témoigner. On écoute Let Me Believe de Lux and Dad et on revient juste après pour conclure cette émission.

0: C'était Let Me Believe de Lux and Dada. Avant la musique, nous étions en immersion au Café des Enfants, un lieu ouvert à tous et toutes où exerce notamment Corinne Prézélus, accompagnante en parentalité. Elle est venue dans notre studio il y a quelques jours avec deux pistes concrètes pour les parents qui nous écoutent pour aider à lutter contre les débordements. On l'écoute. Corinne Prézélus, merci d'être avec nous. Bonjour.
1: Merci, bonjour.
0: Vous êtes accompagnante en parentalité. Alors, c'est un métier qui semble tomber sous le sens et pourtant, c'est pas du tout fréquent. En tout cas, moi, c'est la première fois que j'en entends parler. Est-ce que vous pouvez expliquer en quoi consiste ce métier ?
1: Oui, complètement. C'est en effet un métier nouveau. Je ne suis pas psychologue, je ne suis pas assistante sociale. J'ai vraiment un rôle d'accompagnement des parents pour les aider à mieux comprendre les besoins de leurs enfants, à trouver ou à retrouver un équilibre familial plus serein. Et tout ça en cheminant dans un contexte de non-violence éducative, en essayant de cheminer vers moins de violence éducative. Souvent, quand il y a des moments compliqués, des comportements qui débordent, on se dit que on entend souvent des phrases comme « Ah là, mais qu'est-ce qu'il me fait ?» Comme si le comportement gênant était dirigé contre nous, contre le parent. Et en fait, si on se dit que l'enfant, il n'agit pas contre nous, mais vraiment pour lui, ça change complètement la donne et ça invite vraiment à changer de regard. On change de perspective pour... On ne va pas se demander pourquoi il fait ça, là. Pourquoi il fait cette crise-là au milieu du supermarché, alors que 3 secondes avant, tout semblait aller bien. Non, on va essayer de comprendre les émotions et les besoins qui se cachent sous ce comportement. J'aime bien l'image de l'iceberg, où voilà, dans la partie qui dépasse, il y a ce comportement perturbateur, gênant, les cris, les émotions, enfin le comportement qui est difficile à accueillir. Et puis en dessous, quand on va sous l'eau, voilà, on va chercher les émotions et surtout les besoins. Et les enfants, voilà, nous sommes des êtres de besoins. Et quand on prend vraiment notre loupe quoi, pour être des parents chercheurs, ça change complètement la donne pour se dire qu'il ne fait pas les choses difficiles contre nous, mais pour lui, pour rétablir son équilibre intérieur. Et parce que, voilà, avec l'immaturité de son cerveau, il n'est pas en mesure de faire autrement à 3-4 ans que de se rouler par terre, là, en effet, dans un lieu public. Et ce n'est pas évident à accueillir et à vivre, mais c'est tout à fait normal. J'aime bien l'image de mettre des lunettes, en fait. On met des lunettes pour voilà, voir toutes ces petites et grandes violences éducatives ordinaires. Et on peut se dire, est-ce que là, ce que je fais avec mon enfant, est-ce que je le ferai avec un adulte ? Voilà, et si la réponse c'est non, bah là, ça peut vraiment nous questionner, de se dire, en fait, c'est pas OK. Pourquoi je me permets de faire ça à mon enfant ? Il y a vraiment tout un rapport de force qui est très présent dans les rapports adulte-enfant dans notre société. Mais voilà, c'est vraiment tout ça qu'on vient travailler avec mon métier pour venir questionner justement le lien parent-enfant, la relation parent-enfant, et voilà, cheminer vers plus d'horizontalité, plus de respect des droits de l'enfant, et moins de verticalité, moins de rapports de force.
0: Pour sortir de ces rapports de force, c'est aussi sortir un petit peu de la course qu'on peut avoir. Une deuxième piste que vous conseillez était de prendre le temps, le temps de faire un truc génial, de prendre le temps de jouer.
1: Mais oui, trop souvent on se dit que le jeu c'est que pour les enfants, et c'est clair que c'est le monde dans lequel ils vivent, ils respirent, ils grandissent, ils apprennent à chaque instant. Et en même temps, voilà, en tant que parent, quand on prend le temps de rentrer dans l'univers du jeu, l'univers de l'enfant, c'est vraiment là où on peut nourrir le lien, nourrir l'affection entre le parent et l'enfant. Et c'est vrai qu'on fait, dans notre quotidien, souvent effréné de parents, on fait mille et une choses pour nos enfants. On va l'emmener à l'école ou à la crèche, on va cuisiner, faire des courses, acheter des vêtements, gérer les rendez-vous médicaux. Mais on peut vraiment se demander à quel moment est-ce qu'on fait des choses avec notre enfant pour vraiment prendre le temps d'appuyer, ne serait-ce que 5 ou 10 minutes, d'appuyer sur pause et de se dire « Ok, là, j'oublie mon portable, j'oublie voilà, toute la liste, voilà, longue liste de charges mentales qui nous encombre toujours au quotidien. » Et vraiment, à quel moment je prends le temps de me poser avec mon enfant et même de me laisser guider par lui, en fait. Il s'émerveille de tellement de choses, un jeune enfant. C'est assez magique de se laisser porter par ce regard d'enfant. Mais voilà, souvent, on ne prend pas forcément le temps de ça. Donc, j'invite voilà, les parents que j'accompagne dans mes ateliers à se reconnecter aussi à notre enfant intérieur et à prendre le temps de se connecter à notre enfant par le biais du jeu.
0: Donc, deux pistes très précieuses. Se rappeler que lors d'une crise ou d'un débordement d'un enfant, l'enfant n'agit pas contre le parent, mais pour lui, parce qu'il y a un besoin. et prendre aussi le temps de jouer avec l'enfant et pas seulement faire des choses pour lui dans cette to-do list qui n'en finit pas. Pour finir, je me demandais si vous auriez éventuellement des ressources, des conseils, des podcasts, des pistes, des livres, des lieux peut-être à conseiller aux parents et aux non-parents qui seraient intéressés par ces questions.
1: Oui, j'en ai plein. La difficulté, ça va être de choisir. Mais je me dis, voilà, pour retracer mon parcours aussi de maman, le premier espace qui m'a soutenue, c'était les associations autour de chez moi. Et puis d'aller vraiment vers les espaces de rencontres, les lieux ressources tels que les LAEP, les lieux d'accueil enfants-parents. La PMI aussi offre des espaces de ressources, de soutien. Après, je pense à des podcasts aussi. Ils sont vraiment de super ressources. La matrescence de Clémentine Sarla, il y a 280 ou même plus épisodes, on ne sait pas trop par où commencer, mais tous les épisodes sont hyper précieux, hyper intéressants, hyper soutenants. Et puis je pense plus récemment à un podcast de Lolita Arrivé, qui c'est qui commande, qui vient vraiment questionner justement ce rapport adulte-enfant et la manière dont on perçoit l'enfant en France, dans notre société aujourd'hui, en 2026.
0: Podcast Qui c'est qui commande, disponible sur le site de France Culture et l'application de Radio France. Merci beaucoup Corinne Prézélus pour votre témoignage.
1: Merci beaucoup.
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0: C'était donc le témoignage de Corinne Prézélus. On la remercie et également pour ses ressources. On arrive bientôt à la fin de cette émission et je me tourne à nouveau vers mes invités, Maëlle Guidou et Nicolas Homais. Alors, pour les parents et les non-parents d'ailleurs qui nous écoutent et qui se disent « mince, mais les violences éducatives ordinaires, je suis en plein dedans, j'en ai dans ma tête, j'en fais avec des enfants, est-ce qu'il est trop tard ?»
3: Alors non, il est évidemment pas trop tard, on l'a dit tout à l'heure, le cerveau de l'enfant est extrêmement plastique. Alors cette plasticité cérébrale est plus importante avant 3 ans, mais elle persiste en grandissant. Et donc les modifications peuvent être réversibles si un soutien est apporté suffisamment tôt. Une réparation est possible, il n'est jamais trop tard. Dès lors que la prise de conscience par le parent est possible, est réelle, et l'arrêt du comportement violent, quel que soit l'âge, sera déjà bénéfique pour son développement. En tout cas, les recherches étayent ces propos, étayent le fait que les méthodes d'éducation positive ou en tout cas non violente, comme le renforcement du comportement adapté, le renforcement du comportement positif, l'apprentissage de la gestion des émotions sont bien plus efficaces et bénéfiques.
0: Le renforcement positif, c'est quand un enfant fait quelque chose de bien, lui dire c'est bien, c'est super ce que tu as fait, c'est ça, Nicolas ?
4: Oui, mais on pourrait dire que c'est potentiellement un peu technique. C'est-à-dire qu'on peut mélanger un renforçateur avec une récompense, par exemple. Un renforçateur, ça peut être... Les principaux renforçateurs pour l'enfant, c'est la félicitation, l'encouragement, l'attention portée à chaque fois que le comportement se manifeste. Et plus l'enfant est petit, plus ce renforcement affectif qui a lieu doit avoir lieu systématiquement, immédiatement après l'action et toujours en nommant ce qui a été bien fait et donc ce qui est renforcé. Donc voilà, ça marche très bien, d'autant qu'on le fait très régulièrement. Ça indique à l'enfant s'il est sur un chemin désiré qui peut aussi lui ressentir comme lui faisant du bien. Donc voilà, il y a renforcé, mais il y a aussi un apprentissage un peu technique qu'on n'apprend pas vraiment en fait. Donc parfois on fait bien, mais pas assez bien, voilà. Et donc c'est pour ça qu'il y a plein de choses qu'on peut lire et découvrir et qui peuvent nous apprendre en tant que parents à le faire.
0: Oui, j'allais vous poser la question des ressources, comme à Corinne Prézélus. Est-ce que vous avez des ressources à conseiller, alors à des parents, à des non-parents, à des collègues médecins généralistes aussi qui nous écoutent, qui peut-être ont envie de se renseigner sur ces sujets? Qu'est-ce que vous leur proposeriez comme ressources?
3: Alors effectivement, notre rôle étant d'assurer le suivi régulier des enfants, une fois qu'on a dépisté, repéré les violences éducatives, sensibilisé les parents, déculpabilisé, trouvé notre posture professionnelle à adapter en fonction de chaque situation, on peut orienter. Déjà, il existe des dispositifs d'accompagnement à la parentalité qui sont présents partout sur le territoire. On a les lieux d'accueil par enfants qui ont été cités. Il y a aussi l'école des parents et des éducateurs. Il y a les maisons des parents dans tous les départements. On peut aller du côté de la CAF qui propose sur leur site des ateliers de préparation à la naissance et à la parentalité. On peut solliciter l'Institut de la parentalité, qui est un organisme privé qui n'est pas encore présents partout sur le territoire. Il y a des numéros de soutien parentaux. Voilà, dans les cas, parfois, ça peut, on peut solliciter un technicien d'intervention socio-familiale. Voilà, il existe beaucoup de professionnels libéraux aussi qui sont formés à la psychologie de l'enfant et à la psychoéducation. Donc ça, ça peut être des ressources. Et puis après, nous, on s'est construit une boîte à outils. Alors, on diffuse des ouvrages. On a quelques noms, des podcasts. Il y a Lolita Rivet qui a été citée, La Maîtressence, mais il y en a d'autres. Il y a le podcast Parentalité aussi qui est... est très intéressant. Et puis des outils à proposer de médiation. Il existe des sites internet, Mpedia par exemple, le site de l'Association française de pédiatrie, le site StopVO bien sûr. Des sites qui permettent de proposer des outils, des tableaux avec des alternatives éducatives non violentes, des techniques de gestion émotionnelle. Moi j'ai la météo des émotions dans mon bureau, j'ai la technique de la tortue pour la gestion de la colère par le souffle. Il y a des petits guides de secours pour les parents, il y a des webinaires qui ont été faits à destination des parents. Tout ça, on leur donne la liste, on la diffuse à nos étudiants, parce que se s'outiller, c'est vraiment fondamental si on veut espérer un changement de pratique à l'échelle familiale.
0: Donc des outils que nous mettrons le plus possible. On ne pourra pas tout mettre, mais on en mettra quelques-uns en description de ce podcast. Nicolas, est-ce que vous avez aussi des propositions d'outils, de ressources ?
4: Il y a déjà beaucoup de choses qui ont été dites. Moi, ce qui a vraiment changé ma façon de faire, y compris en consultation, c'est-à-dire que ma manière d'aborder la consultation avec un enfant, elle s'est transformée en me penchant sur ces sujets. Celui qui m'a le plus influencé, c'est Alan Kazdin, qui est un chercheur mondialement connu, qui a fait une multitude d'études psychocomportementales avec les enfants et qui a compilé depuis longtemps tout ce qui fonctionne. Par exemple, ce qui fonctionne, c'est que quand on demande à un enfant, en ayant une voix calme, avec un sourire, et en le touchant légèrement le bras, on augmente nettement la probabilité que l'enfant fasse ce qu'on lui demande. C'est aussi bête que ça. Et ça marche dans les études. C'est prouvé. Donc c'est une façon d'inciter. Donc Alan Kazdin, éduquer sans s'épuiser, pour moi c'était une ressource qui a influencé ma pratique. Et ça permet que les enfants soient moins résistants aux examens cliniques parce qu'on prépare avec un petit peu de jeu, avec un petit peu de relation, en mélangeant les outils de l'examen clinique avec d'autres jeux. En fait on prépare l'enfant à passer un moment finalement normal.
0: On arrive déjà à la fin de cette émission, alors j'aimerais beaucoup vous demander un mot de la fin. On est très serré sur le timing, mais voilà, en quelques mots, s'il fallait retenir un message, ce serait lequel ? Se mettre à hauteur d'enfant ?
3: Se mettre à hauteur d'enfant, déjà, vraiment, aucune violence n'est tolérable, n'est justifiable. Frapper un enfant pour le faire obéir, ça revient à lui apprendre que la violence est normale, et ça, c'est sociétalement et psychiquement pour lui dangereux. Donc les violences éducatives ordinaires, elles reposent vraiment sur une mauvaise compréhension du développement de l'enfant, pas sur de la malveillance parentale. Et aujourd'hui, la science a démontré qu'on peut faire autrement, que ça protège les enfants et nous les parents. Soutenir plutôt que sanctionner, respecter l'enfant, respecter ses droits, légitimer sa parole, s'engager en tout cas à l'échelle sociétale en tant que parent, en tant que professionnel, en tant que citoyen, pour promouvoir une protection des enfants et une éducation sans violence, c'est vraiment essayer de favoriser une société plus vivable.
0: Pour les adultes de demain, surtout.
3: Exactement, et plus empathique. Et si je me permets, une dernière ressource que je voulais absolument citer qui est formidable, c'est tout le contenu que font la Fondation pour l'enfance, qui a des BD, des affichages, des campagnes de sensibilisation, des jeux, des serious games en ligne pour les parents sur le développement de l'enfant. Donc je vous invite à aller voir leur site internet, il y a des outils très très pratiques.
0: Donc téléchargeable en plus sur le site de la Fondation de l'Enfance.
3: Exactement.
0: Super, je le rajoute en ressource. Nicolas, un mot de la fin pour conclure très vite.
4: Moi je vais continuer avec ma casquette de médecin généraliste, c'est-à-dire que moi j'aimerais encourager tous les médecins généralistes à s'emparer aussi de ces questions éducatives. On n'ose pas forcément le faire, mais à partir du moment où on comprend que la violence c'est toxique pour l'enfant, quelque part c'est une question de santé. Donc ça nous concerne aussi en tant que médecin. Donc apprendre, comprendre à le faire et aider les parents là-dedans. Et puis encourager les parents à aller aussi vers les médecins généralistes. C'est un interlocuteur parmi plein d'autres, évidemment, Hein. Beaucoup d'autres, ça va dans le bon sens, et je reprendrai le message aussi de Lolita Arrivé, c'est-à-dire de dire changer le regard sur l'enfant, qui est une vraie personne.
0: Merci d'avoir répondu à mes questions.

Merci Amel Guido et à Nicolas Homais pour avoir répondu à mes questions sur les violences éducatives ordinaires et pour leurs témoignages. Merci également à l'association À l'abordage de Nantes et à Corinne Prézélus. 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

Nature d'Allier, la chronique qui vous invite à découvrir l'extraordinaire faune et flore de votre territoire. Découvrons ensemble un animal impressionnant dont les ornements ont su déchaîner les passions depuis l'Antiquité. Lucanus cervus, le lucan cerf-volant. Ornement rappelant des bois, cerf-volant, le lucan nous apparaît lié au seigneur des forêts européennes, le cerf Elaf. Pour une bonne raison, lucan viendrait des Lucaniens, peuple de l'Italie antique, aux casques ornés de ramures de cervidés. Aussi appelé cornard, cet arthropode s'illustre par les mandibules colorées du mâle, qui en font un animal facilement reconnaissable entre tous. Si le cerf est le plus grand mammifère de nos forêts, le lucan cerf-volant en est le plus grand insecte. Sa taille varie grandement en fonction de la qualité nutritionnelle du bois qu'il consomme en tant que larve. D'une région et d'un bocage à l'autre, les individus pourront donc varier de dimension au point de mériter un surnom particulier, minor, médium ou major pour les plus impressionnants. Inoffensif, malgré ses attributs guerriers, le lucan est en régression dans toute la France, comme de nombreux autres coléoptères, amateurs de bois mort. La gestion forestière et l'élimination des troncs qui constituent sa nourriture et son habitat sont autant de menaces pour ce petit géant de nos forêts. Heureusement, sa capacité à se disperser efficacement pourrait lui donner un avantage de survie conséquent, car contrairement au cerf, à qui on le compare tant, le lucan cerf-volant dispose d'ailes qui lui permettent un vol lourd mais efficace. Lucan cerf-volant, tout est dans le nom. Pour protéger la beauté du monde vivant, il faut le connaître et le comprendre. 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

0: 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Si on met un peu de son.
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0: Et si un thé vous sauvait la vie ? C'est peut-être un peu résumé, mais en tout cas, Matcha Thérapie de Cyril Massarotto aux éditions Nami nous entraîne dans un univers un peu particulier, celui du thé matcha et de la pharmacie. Une fois dit ça, maintenant c'est à vous, Mika, ici à la Maison de la Presse de Ghana, de me raconter la suite.
1: C'est difficile de raconter la suite après un tel lancement, qui n'ont absolument rien à voir, si ce n'est que effectivement, notre personnage principal, Étienne, tient une pharmacie, qu'il adore le thé matcha, et effectivement, il va venir en aide à une inconnue.
0: Alors, ce thé matcha a déjà quand même une vertu, c'est qu'il l'accompagne dans son quotidien, et dans son quotidien avec ses clients, avant même que cette inconnue ne survienne dans sa vie.
1: C'est un grand fan de ce thé matcha, c'est pas le point central de l'histoire, mais c'est ce qui va rassembler nos deux personnages principaux, et par la suite, même nos quatre personnages principaux.
0: Alors quand on parle d'une inconnue, cette inconnue, elle vient non pas parce qu'elle a un petit bobo, mais un gros bobo à l'âme.
1: Effectivement, elle débarque un soir, elle frappe à la pharmacie d'Étienne en lui tendant une prescription. Et en la lisant, Étienne comprend qu'elle veut mettre fin à ses jours. Et il lui propose un deal tout simple, voilà, venez chez moi autour d'un thé, on se raconte chacun nos vies. Et si vraiment votre vie est pire que la mienne, alors dans ce cas-là, je vous aiderai. Dans le cas contraire, vous continuerez à vivre.
0: Alors on imagine, on espère le happy end. En tout cas, c'est aussi un examen de l'esprit de l'autre, de l'humain dans tout ce qui est sa profondeur.
1: C'est oui, c'est un examen de conscience, de la vie, puisque donc cet homme et cette femme vont se raconter leur vie amoureuse. Je peux pas trop en dévoiler, mais voilà, ils vont chacun parler de leur ex-compagnon, ex-femme. Voilà les raisons qui ont fait que leurs histoires respectives marchent, ne marchent pas, le pourquoi du comment. Et ce que j'ai trouvé moi intéressant, c'est que donc au final, on se retrouve avec quatre personnages principaux et chacun a des bonnes ou mauvaises raisons d'aimer, de ne pas aimer, de vivre en couple ou pas. Finalement, personne n'a raison ou n'a tort, en fait. Et c'est ça qui était intéressant dans ce livre, c'était de se dire « Mon histoire d'amour n'appartient qu'à moi et à l'autre. Ce qui peut paraître rédhibitoire pour moi passera pour quelqu'un d'autre. » C'est ça qui était intéressant.
0: D'autant qu'en fait, Cyril Massarotto est un habitué de la chose puisqu'il a beaucoup écrit aussi pour le théâtre notamment. Et comme le dit le quatrième de couverture, son expérience à lui, eh bien, c'est celle de nous faire battre les cœurs. Visiblement, ça a l'air réussi, Mika.
1: Tout à fait. J'avoue que je partais avec un a priori positif, si je peux me permettre. C'est un auteur que j'ai découvert à 17 ans et que j'ai toujours adoré ce qu'il fait. Mais il n'empêche que c'est très bien.
0: En tout cas, Cyril Massarotto signe Matcha Thérapie aux éditions Nami, à découvrir ici à la Maison de la Presse de Ghana.
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1: Mettre autour de la table des établissements scolaires, le Greta est une entreprise pour favoriser la meilleure des formations, celle en proximité et de terrain. C'est l'idée qui est portée avec l'entreprise Unitaire, basée à Ghana et spécialisée dans la pharmaceutique et plus spécifiquement dans les sérums physiologiques, mais aussi le lycée professionnel de Commentry, Geneviève Vincent, le lycée de Zé à Saint-Éloi-les-Mines et donc le Greta. Une signature de convention a été faite avec les jeunes qui souhaiteraient s'engager dans une voie d'alternance au sein de ces établissements scolaires et de l'entreprise Unitaire. Nous étions présents et nous avons rencontré Jérôme Camus. Il est le proviseur du lycée polyvalent de Commentry et il nous explique comment est né ce projet.
2: Alors en effet, nous avons le bac professionnel production en industrie agroalimentaire, pharmaceutique et cosmétique. Et ce projet est né du constat que les jeunes qui sortent du bac pro PIPAC ont des difficultés à s'insérer dans la vie professionnelle, sont encore un peu jeunes, souvent mineurs, pas assez matures et pas assez de compétences psychosociales et pour s'intégrer dans le marché du travail. Et de ce constat partagé, est aussi arrivé les informations qui étaient transmises par les entreprises sur le besoin énorme de recrutement dans le secteur de la production en industrie pharmaceutique. Et on a commencé à travailler avec le Greta, donc le groupement d'établissements, pour réfléchir à une formation qui pourrait se faire juste après le bac initialement. Et en fait, on a élargi cette formation à d'autres publics qui pourraient, avec un premier bagage, soit un bac ou un niveau bac, compléter leur formation pour acquérir des compétences et pouvoir travailler dans la production en industrie pharmaceutique. On a aussi donc travaillé avec le lycée de Zé pour compléter l'offre de formation et pouvoir répondre aux impératifs du titre professionnel technicien en production industrielle, puisque le référentiel existe déjà. Voilà la genèse du projet. Et puis on travaille depuis plus d'un an avec l'entreprise Unitaire, qui était notre partenaire privilégié, le lycée de Zé, le Greta, et bien sûr les équipes pédagogiques du lycée Geneviève Vincent. Voilà.
1: Et avec une ouverture prévue, donc si tout va bien, en septembre prochain, une formation rapide en alternance, c'est ce qu'aujourd'hui recherchent les jeunes, d'avoir tout de suite du côté pratique.
2: Alors ça n'est pas si simple. Ce qu'on essaie de faire, c'est qu'on essaie d'avoir plusieurs niveaux d'information pour justement expliquer aux jeunes que c'est une réelle opportunité d'insertion professionnelle qui permet non seulement de valider une formation et ensuite d'acquérir des premières compétences, surtout de mettre un pied dans l'entreprise pour ensuite, si on le désire, pouvoir aussi continuer à acquérir des compétences sur de la formation continue, puisqu'on est tout à fait imaginable ensuite de pouvoir continuer par exemple par un BTS en apprentissage ou faire de la formation continue sur des modules plus courts au sein de l'entreprise, puisque l'entreprise Unitaire, donc comme d'autres entreprises dans ce secteur, se développe énormément et a besoin d'énormément de main d'œuvre.
1: C'est aussi un plus pour votre établissement, c'est un développement, un axe aussi, à l'heure actuelle, Commentry, Saint-Éloi-les-Mines, on est aussi sur des établissements qui sont un petit peu éloignés d'une offre comme Clermont, c'est une opportunité pour vous aussi.
2: Complètement. Pour nous, l'objectif principal est de développer nos partenariats et d'occuper une réelle place dans la formation continue, puisqu'on a actuellement la place, bien sûr, dans la formation initiale, mais nous souhaitons vraiment pouvoir répondre avec le Greta et d'autres partenaires institutionnels, comme le lycée de Zé, par exemple, à des besoins des entreprises sur des modules de formation plus ou moins longs, puisque là, on part sur une année entière, mais on peut très bien imaginer ensuite de répondre à des besoins particuliers sur des formations plus courtes, de 1 mois, 2 mois, 3 mois, avec des formats adaptés aux besoins. Voilà.
1: Vous êtes complètement dans ce que disaient les ministres ce matin à l'occasion du Conseil des ministres qui s'est tenu à Montluçon, c'est-à-dire il y a une vraie volonté de formation en proximité et surtout en adéquation avec la demande de l'entreprise. Le fait que ce soit porté aujourd'hui par le gouvernement, pour vous, c'est une carte à jouer ?
2: Je l'espère, on va surfer sur la vague et on espère qu'on va être accompagné dans cette mutation de la formation.

0: formation initiale et continue pour pouvoir s'intégrer pleinement aux besoins de recrutement du bassin élargi de Montluçonnet. Là, on va beaucoup plus loin que le bassin de Montluçon, mais l'objectif est vraiment, en effet, de pouvoir s'adapter à l'évolution des secteurs professionnels, complètement.
1: Je suis Alexandra Marion, je suis proviseur du lycée professionnel 2E de Saint-Éloi-les-Mines. Alors, on s'implique parce que déjà, on est voisins géographiquement avec l'entreprise, avec le lycée de Commentry qui porte la formation, et parce qu'au lycée 2E, nous avons des formations industrielles sur du pilote de ligne de production qui n'existe pas à Commentry. Donc, on s'inscrit dans une complémentarité. On a deux formations qui sont proches, qui apportent des choses différentes. Donc, nous, on va apporter cette plus-value-là de pilote de ligne de production sur un certain nombre de journées de formation. Et on va aussi participer à la certification, puisque la certification de ces apprentis sera portée par le lycée 2E.
2: C'est-à-dire que les jeunes vont alterner non seulement avec l'entreprise, mais aussi avec deux établissements.
1: C'est ça. Donc on organise un emploi du temps, des déplacements d'apprentis entre l'entreprise et puis deux lycées. Donc on va regrouper les choses, bien évidemment, pour que ce soit simple pour eux. Mais oui, ils viendront sur deux lycées, deux beaux établissements.
2: C'est une expérience que vous aviez déjà menée ou c'est une première ?
1: Alors pour moi c'est une première, moi je suis arrivée sur le lycée 2E cette année, mais ce sont voilà des choses qu'on essaye de plus en plus de construire, puisque tous les établissements ne peuvent pas proposer toutes les formations, on a chacun des compétences différentes et c'est bien d'arriver à cette mutualisation, soit en faisant venir, ce qui sera le cas là, les étudiants chez nous, soit au contraire en faisant déplacer des formateurs. On peut imaginer plein de choses. Aujourd'hui on essaye, pour répondre aux besoins des industries, d'être dans ces complémentarités et d'inventer des systèmes de formation très variée en utilisant tous les outils qu'on peut avoir.
3: Alors Marie Lesgourg, conseillère en formation professionnelle, donc sur le Greta, affectée sur les formations industrie sur Montluçon, Commentry et Saint-Éloi-les-Mines. Alors à la base, l'origine, c'est un contact avec l'établissement et l'entreprise, et du coup le Greta intervient après en tant que support d'organismes de formation qui permet de mettre en place la partie opérationnelle. Rencontre entre les enseignants, les personnes de l'entreprise, visite des deux sites, et puis vérification de l'existence d'un match entre leurs besoins et nos compétences, et ce qui permet après de monter un projet de formation qui soit adapté à ce besoin.
2: Alors justement, en faisant l'interface, vous êtes aperçu des besoins des uns et des autres. Là, ici, il y avait un réel besoin.
3: Eh bien oui, ils ont pour ambition de créer un nouvel atelier de production et qui nécessitera l'embauche d'un certain nombre de personnels formés. Et nous, on a les plateaux techniques et les enseignants pour former. Donc c'est à ce titre-là que cette convention est signée.
2: Alors une formation donc de technicien, cette formation-là, quelle forme va-t-elle prendre ? Ce sera donc sous forme d'apprentissage ? Comment est-ce que le Greta va accompagner cela ?
3: Alors c'est sous forme d'apprentissage. Le Greta est le porteur administratif de la formation et le chef d'orchestre de la formation, avec le support du CFANA, CFA Éducation Nationale. Et du coup les jeunes seront là au lycée, soit à 2E, soit à Commentry, une semaine par mois en moyenne, et le reste du temps dans l'entreprise. Le travail du Greta, c'est l'organisation pédagogique, le suivi pédagogique, l'accompagnement des stagiaires, s'assurer aussi que chacun joue bien son rôle et à chaque instant que les problèmes qui pourraient se présenter soient gérés. Voilà.
2: Alors justement, on parle de ce besoin de formation avec des entreprises qui se montent. Aujourd'hui, Imiris était particulièrement mise en lumière. Est-ce que finalement cette démarche-là est une démarche du futur ?
3: En fait, dans les Greta, surtout, on fait ça depuis assez longtemps. La mise à disposition de nos compétences des lycées au service des entreprises en formant des adultes ou des jeunes adultes. On fait ça depuis assez longtemps, c'est assez peu connu parce qu'on n'est pas sur des volumes énormes comme l'éducation nationale en a l'habitude, donc ça fait beaucoup moins de bruit. Mais on fait ça depuis longtemps et... Même le mariage de plusieurs établissements pour répondre à un besoin aussi, on a déjà fait ça plusieurs fois, notamment sur Montluçon. Donc oui, c'est une démarche d'avenir, mais à la fois c'est une démarche qui existe déjà depuis un certain temps, et d'avenir dans le sens où, oui, elle permet d'aider à recruter des personnes formées, et parce qu'aujourd'hui, en fait, le problème de toutes les entreprises, c'est le recrutement. Donc voilà, oui, c'est une démarche d'avenir, bien sûr, au même titre que d'autres, mais c'en est une intéressante, très intéressante.
2: Quant à l'entreprise unitaire, François Marteau, aux ressources humaines, nous explique pourquoi il a choisi de faire appel à une formation en local pour ses futurs salariés.
4: Ben, on a ce souhait depuis longtemps au niveau d'Unitaire Industrie à Ghana d'être ancré dans le tissu local de l'Allier, du Puy-de-Dôme, de faire appel à des partenaires qui sont locaux. Il y avait cette volonté de la part du lycée de Commentry aussi de pouvoir voir, de présenter des débouchés pour les jeunes en local au niveau professionnel. Et du coup, nous aussi, compte tenu des embauches qu'on va faire dans les prochaines années avec l'extension du site, on prévoit de créer plus de 200 emplois à horizon 2029.
2: Donc en fait, former des jeunes aussi à l'esprit unitaire, c'est important dès le départ ?
4: Ah ben c'est tout l'intérêt de l'alternance, c'est-à-dire du coup à la fois se fondre dans l'esprit de l'entreprise, dans un côté professionnel, et du coup c'est permettre pendant un an à tous les jeunes qui vont nous rejoindre d'être formés aux techniques de l'industrie pharmaceutique, au métier de l'industrie pharmaceutique, et de leur montrer qu'il y a des vrais débouchés en termes d'emploi qui sont possibles à proximité de chez eux.
2: Alors combien de jeunes espérez-vous ?
4: On va lancer une première promotion de 8 jeunes à partir de rentrée septembre 2026. Et puis en fonction de nos besoins et des recrutements qu'on fera au fur et à mesure, on espère aussi pouvoir faire d'autres promotions dans les années qui suivent, au fur et à mesure que le site va se développer.
2: Est-ce que c'est unitaire qui va dire ce jeune-là me plaît, ce jeune-là peut être intéressant, ou lorsque c'est collégial ?
4: On va décider de ça avec le lycée de Commentry, mais in fine, en fait, c'est un vrai contrat de travail avec l'entreprise. Donc, en effet, c'est un vrai process de recrutement, comme un contrat de travail classique, j'ai envie de dire, qui se fait avec le site d'Unitaire Industrie Ghana, avec un contrat de professionnalisation, un contrat d'apprentissage à la fin du processus de recrutement.
2: Alors, ce recrutement, il a commencé dans la salle juste à côté de nous. Les parents sont là aussi, c'est important d'avoir cette double démarche.
4: Nous, on est ravis d'accueillir les parents, comme ça ils peuvent voir du coup dans quel milieu pourraient évoluer leurs enfants à l'avenir, et puis de se rendre compte des perspectives qu'il y a sur le bassin d'emploi de Ghana, et puis de les accompagner dans la vie dans leur premier pas dans leur vie professionnelle. Pour certains, ça va être peut-être la première fois qu'ils vont être en entreprise, donc on les accueille très volontiers aujourd'hui en effet. Et on va visiter les ateliers juste après la présentation en salle.
2: Et alors après, vous allez décider sur quels critères, la motivation, le dossier, un entretien ?
4: Il y aura des entretiens, et aussi on va regarder un petit peu leur dossier scolaire, mais ça va être surtout une appétence ou des aptitudes à travailler en équipe, travailler dans un environnement industriel, travailler en équipe. On a beaucoup d'attachement à nos valeurs qui sont du courage, de la confiance, du travail en équipe, de la responsabilité. Donc on va essayer tout au long du process de recrutement, mais aussi tout au long de la formation, de leur inculquer ces valeurs-là, qui leur seront utiles si jamais ils intègrent définitivement Unitaire, mais qui pourront être utiles, je l'espère, dans toute leur vie professionnelle tout court.
2: Le fameux savoir-être.
4: Exactement, voilà. Et parce qu'il n'y a pas beaucoup de métiers de formation qui forme à nos métiers de l'industrie pharmaceutique. Donc là, celle-ci sera une des voies de passage ou une des possibilités de nous rejoindre en se formant déjà aux spécificités de nos métiers. Mais en effet, au début, pour certains, ils arrivent un peu vierges de connaissances ou de compétences de milieu pharmaceutique. Donc on va leur donner, en partenariat, nous, côté Unitaire Industrie, mais aussi les lycées de Commentry, le lycée de Saint-Éloi-les-Mines, le Greta, leur donner toutes ces clés pour pouvoir réussir professionnellement.
2: Et les jeunes, dans tout ça, allez-vous me dire, ils étaient présents avec leurs parents, ils ont pu visiter et découvrir l'ensemble de l'entreprise, et s'ils sont présents, tous n'ont pas les mêmes motivations. Je vous propose de les écouter, Tony, Lenny et les autres.
5: Moi, de base, je suis un peu perdu au niveau des études, donc on m'a proposé cette formation-là, et en plus, c'est pas très loin, et après qu'on m'avait présenté la formation, on m'avait dit qu'on n'était pas obligé d'avoir le bac, tout ça, et moi, au niveau des études, tout ça, c'est un peu compliqué, donc je me suis dit, pourquoi pas, et on va voir, ça a l'air intéressant aussi.
2: Ce milieu pharmaceutique, tu le connais un petit peu, pas du tout ?
5: Pas trop, non. Moi, on m'a surtout parlé des machines. Et vu que je m'intéresse un peu à l'informatique, je vais essayer.
6: Déjà, début d'année, j'étais dans le commerce. J'ai essayé le commerce, j'ai pas du tout aimé. Du coup, là, je suis en pleine reconversion. Et puis voilà, j'ai essayé un nouveau métier. Tout ce qui est pharmaceutique, je voulais tester une nouvelle chose. En plus, c'est sur Ghana. Je vais être Ghana, ouais. C'est juste que j'étais sur Indeed. Et j'ai trouvé l'emploi, et voilà, j'ai cliqué, j'ai envoyé mon CV, et maintenant je suis là.
7: Moi, c'est Antunes Jessica. Je suis venue parce que j'ai découvert la formation en cours et ça m'a intéressée. Donc, je suis en STL et on fait tout ce qui est laboratoire, tout ça. Donc, ça m'a parlé. Et, voilà. Du coup, ça va plus peut-être me former. C'est plus intéressant, je trouve, en alternance plutôt que juste du théorique.
8: Parce que ben j'ai fait un bac, je suis en bac STL et c'est la suite logique par rapport au bac. Dans le monde pharmaceutique, c'est compliqué et en même temps facile de trouver du travail, et là c'est à côté de chez nous.
9: Antoine.
2: Et alors Antoine, pourquoi toi tu es venu ?
9: Ah, j'en ai aucune idée. Non, c'est pas ça. C'est que j'ai vu la lumière et je me suis dit, oh tiens, ça a l'air d'être marrant. Non, moi je suis en DUST préparateur en pharmacie depuis 2 ans. Je vais terminer mon diplôme cette année, ce qui est un bac plus 2, parce que c'est plus un BP, c'est un DUST, diplôme d'études universitaires scientifiques et techniques. Et à la faculté de médecine de Clermont-Ferrand, en fait, les cours sont en alternance, une partie à Moulins, une partie à la faculté de médecine de Clermont. Un professeur m'a proposé, en fait, que je puisse continuer pour faire un bac plus 3 en allant en industrie cette fois. Or, c'est une année supplémentaire en alternance et il ne peut pas me proposer les cours si je n'ai pas une industrie qui me prend pour le reste de l'année. Et j'ai peut-être envoyé 20 ou 25 CV, mais j'ai l'impression d'être à la fois trop bien formé et pas assez bien formé. Je suis dans le sens, ils cherchent soit des pharmaciens en bac plus 6, soit des BP qui ont pas encore le bac plus 2. Donc du coup, je suis un peu sur une zone grise, et donc du coup, je tente pour voir si je peux trouver une formation, une alternance partout. Et effectivement, je me suis renseigné sur Unitaire et ça conviendrait parfaitement. Mais je sais pas si mon dossier à moi leur conviendrait, donc qui vivra verra.
2: Et je remercie bien sûr tous les participants à cette invitée du jour.
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Bonjour, soyez les bienvenus, c'est Eldorado. Soyez les bienvenus dans une heure environ d'errance, en terre rock, folk, etc. Paris, 16 août 1969, dans des lieux qui n'existent plus, qui avaient été un cinéma, puis furent un des plus beaux studios d'enregistrement de musique français, le studio Davout, les musiciens sont en place. Ils viennent d'Amérique et sont toutes et tous haut représentant de la New Sing, le courant libre du jazz qui épousait alors le combat pacifique et pour les droits civiques, se faisait écho des désordres du monde comme du bouillonnement d'âme qui s'émancipait, rêvait de lutte et de spiritualité, tout ça mêlé. Ils sont sept, ils jouent ensemble, en dit qui s'émancipait, rêvait de lutte et de spiritualité, tout ça mêlé. Ils sont sept, ils jouent ensemble, en direct. Et la musique.

Finn, harmonica. Les paroles créées et chantées par Jeanne Lee embarquent le morceau plus loin encore, muant le combat pour le droit des Noirs en Amérique en le combat des femmes, toutes les femmes. Reléguées, opprimées, oubliées, Jeanne Lee les fait surgir comme une armée fière, défiante, magnifique. Blasé. 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

une cinquantaine d'années après l'enregistrement de Blasé, le 16 août 1969, retrouvons Archie Shepp. À Paris, toujours, au studio 105 de la Maison de la Radio, cette fois. C'est le 19 décembre 2016. Il est invité par le français David Babin, alias Babix. Ce dernier s'apprête à sortir son album Ascension au printemps suivant, un disque hanté par les attentats du 13 novembre 2015. Ce jour-là, il interprète avec le saxophoniste américain la chanson d'ouverture « Omaya, lointaine écho » du « Dormeur du Val » d'Arthur Rimbaud. Après les attentats, Babix s'était réfugié dans la musique des jazzmen américains des années 50 et 60, Max Roach, John Coltrane, Charles Mingus, Charlie Haden, Abel Lincoln et Archie Shepp, bien sûr. Quand la radio FIP l'invite à venir jouer avec un artiste de son choix, il avance le nom de Shepp sans se faire d'illusions. Mais l'homme accepte, immédiatement séduit par la chanson que Babix souhaite interpréter avec lui, Omaya. Elle est un hommage à Omaya al-Jbara, une Irakienne éprise de liberté, s'improvisant résistante quand les milices de l'État islamique sont venues prendre son village, Al-Alam, dans le district de Tikrit. 12 jours durant, les habitants, Omaya à leur tête, ont résisté, déterminés, à Daesh. Jusqu'à ce qu'Omaya tombe le 22 juin 2014, tuée en plein cœur par un sniper. Elle est depuis devenue en Irak une légende et la première femme à y avoir obtenu le titre de chef de guerre. La chanson est en trois parties. Nous écouterons la troisième quand Omaya s'endort après le combat. La seconde, une pièce instrumentale, figure ce combat. La première est la montée d'Omaya au ciel, son ascension. Babix y chante, comme on songe, comme on confie, s'aime aussi. 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

Ascension, cinquième album de Babix, paraît au printemps 2017. À la différence de cette version d'Omaya enregistrée à la maison de la radio et insérée in extremis dans le disque, tant sa beauté l'imposait, l'essentiel des morceaux fut enregistré au studio Pigalle, en 2 heures seulement. Il s'agissait d'une session qui se destinait au départ à ne produire que de simples maquettes piano-voix et que Babix garderait finalement telle quelle, ne parvenant pas à retrouver la vérité, la sincérité et la liberté de ses enregistrements spontanés, baignés du bouleversement causé par les attentats du 13 novembre 2015. Demeurons aux côtés de Babix. Remontons le temps de quelques années et situons-nous au studio Pigalle qu'il affectionne, si entre la place Pigalle et l'église de la Sainte Trinité dans le 9e arrondissement de Paris. Une chanteuse, autrice et compositrice néo-zélandaise, Flip Grater, enregistre son 4e album. Elle a découvert, des antipodes, la musique de Babix et l'a immédiatement aimée. Elle le contacte afin de lui demander de jouer sur son disque. Babix assure les parties de piano et mobilise d'autres talents de l'Hexagone. Ainsi, le guitariste Maxime Delpierre du groupe Limousine qui réalise l'album de Flip Grater. Le résultat est exceptionnel quelque part entre la froideur vive, la lumière tranchante d'une étoile polaire et les bayous moites du blues. Une lame de fond, une musique qui infuse et hante. Son entente avec les musiciens français est telle que Flip Grater intitule son album Pigalle. Extrait de Safety of the Lights.

Le goût de Flip Grater vient insensiblement au secret, à l'usage. Question d'intimité, de mélancolie douce, de féminité, paysage trouble, tessiture froissée, timbre brisé, familier, entre Mazistar et Broken English. Affaire de lenteur, de distance, de charme lourd et de spleen amoureux. D'entrée, la montée de pathos chavire. La chanteuse à la voix d'âme grise confie ses langueurs exilées. Ophélie, country folk dérivante. Dans son style inimitable, aux phrases brisées, éclats de vers coupants comme des vérités, le journaliste Bayon, dans Libération, chante son amour de Flip Grater, quand paraît son quatrième album Pigalle, en 2014. L'artiste originaire de Nouvelle-Zélande s'est alors installée à Paris et c'est là qu'elle enregistre son disque. Il paraît sur un label français, Vicious Circle, qui avait déjà publié son précédent. Fondé au début des années 90 par Philippe Couder, également initiateur du fanzine Abus Dangereux, Vicious Circle partage son catalogue entre artistes français et internationaux. En hexagone, on trouve par exemple le rock heavy psychédélique de Mars Red Sky, le post-punk de Psychotic Monks. D'ailleurs, d'Amérique par exemple, viennent Elysian Fields, duo vénéneux de New York, l'ex-Shockbore, né à Hawaï, Tronvai Balthazar, ou encore l'autrice, compositrice et interprète Shannon Wright. Son 11e album y est apparu en février 2025. Avec Shannon Wright, la musique est littéralement une question de vie ou de mort. La musique m'a souvent sauvé la vie, m'a-t-elle un jour confié. Le disque Reservoir of Love paraît après qu'elle réchappe d'une maladie mortelle et ce sont ses chansons qui ont ramené Shannon du côté de la vie. Elle les a créées, interprétées et enregistrées chez elle, dans son home studio, dans la solitude. L'album embrasse en un geste ample et néanmoins direct, fourmilant et retenu en la poignée de 8 chansons éclairs, l'essence de son art. Depuis son premier disque en solo, Flight Safety, en 1999, elle creuse le sillon de chansons où l'intensité s'incarne tantôt en brasier rock électrique, tantôt en ballades déchirantes, et les mélodies renversantes s'y parent de chœurs et de cordes, du son chaud d'un Wurlitzer, d'une guitare et un piano joués de manière unique. Hanté par la maladie et le deuil, ce disque Reservoir of Love s'avère empli d'énergie, débordant de lumière et d'amour. Il se clôt avec la chanson qui vient, spectrale, irréelle presque, elle s'intitule « Something Borrowed ».

Reservoir of Love, le 11e album de l'américaine Shannon Wright en 25 ans, paru à l'hiver 2025, se partage entre morceaux rock débordant d'énergie et d'électricité et ballades jouées au piano, contemplatives, où la pulsion de vie filtre de manière plus diffuse. C'est bien sûr le cas de Something Borrowed, la chanson la plus nue de l'album, sans guitare, ni percussion, ni cordes, juste un piano et une voix, qui emplissent l'espace de leur fragile présence. La chanson est sous-titrée For Steve et est l'un des deux morceaux dédiés à ses disparus. L'autre fantôme qui rôde est celui de Philippe Couder, le fondateur du label Vicious Circle, qui l'épaula depuis le début des années 2000. Tout comme Steve Albini, à qui est dédié Something Borrowed. L'ingénieur du son avait lui aussi accompagné Shannon Wright depuis ses débuts. Tous deux étaient d'irréductibles amis, partageant la même intransigeance, la même foi en la grandeur et la sincérité de la musique. À présent, écoutons deux morceaux enchaînés, deux chansons enregistrées par Steve Albini au mi-temps des années 2000 à Chicago dans son studio Electric Audio. Le premier est signé d'une autre artiste américaine, originaire de Los Angeles, pour qui le soutien de Steve fut aussi continu que déterminant. Nina Nastasia. Toutes ces chansons, absolument toutes ces chansons, ont été enregistrées par Steve Albini. Celle-ci est extraite du 4e album de Nina Nastasia, On Living, publié en 2006. Elle s'intitule Bird of Cusco et est son hommage à un autre homme déterminant dans sa carrière, le DJ anglais John Peel, qui l'avait toujours soutenu. Il est mort brutalement en octobre 2004, tandis qu'il séjournait au Pérou, dans la ville de Cusco. L'oiseau titre de la chanson de Nina, c'est lui, c'est John Peel, c'est son vieil ami.

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Je me sens seul de ne pas t'avoir accompagné. Là-bas, la pluie battante a fait céder les digues. Je peux t'offrir ma chambre pour que tu viennes t'y reposer. Allez, laisse-moi prendre soin de toi. Laisse-moi rester auprès de toi. Essayes-tu de me dire, quand tu siffles ta chanson, « Sois heureuse, car tout change. Ne sois pas fâchée, car je suis revenue. » Comme je suis lasse de me réveiller de ce rêve, sommes-nous donc destinés à nous attrister et nous languir? Laisse-moi chanter. J'aime chanter, tu le sais. Je vais m'allonger ici, un moment, dans l'obscurité. Laisse-moi m'allonger et m'adonner à mes pensées. 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

Deux titres enregistrés à Chicago dans ses studios Electric Audio par l'ingénieur du son Steve Albini, disparu au printemps 2024. Tout d'abord Bird of Cusco par l'américaine Nina Anastasia, puis Suitcase par le groupe britannique 100% féminin Electrolane. Ce dernier est extrait du troisième album du quatuor, Access, paru en 2005 et emblématique de sa manière, tout en variation de rythmes et décibels, une expérience sonore en quelque sorte des montagnes russes. Suitcase figurera quelques années plus tard en 2013 sur la bande originale du film Suzanne, réalisé par Katell Kileveré, portrait magnifique d'une jeune femme, puis une femme, interprétée par Sarah Forestier qui, à force de courir après le bonheur, finit par le fuir. À force de vouloir être fidèle à sa passion, brûle tous les ponts qui la reliaient aux êtres qui l'aiment. La musique d'Electrolane, ainsi que celle créée spécialement pour le long métrage par Verity Sussman, l'âme du groupe, rythme cette course à perdre haleine. Cette quête est perdue. Après la séparation d'Electrolane, Verity Sussman crée Memorials, un duo qui la lie à Matthew Sims, le guitariste du groupe Wire. C'est pour le cinéma, à nouveau, que les premiers efforts de Memorials sont fournis. En l'occurrence, pour offrir une bande-son à Women Against the Bomb, en français, Des femmes face aux missiles, film documentaire de Sonia Gonzalez. Cette œuvre compte le combat en 1981 et en pleine guerre froide de femmes qui organisent une marche à travers le pays de Galles jusqu'à la base militaire de Greenham, en Angleterre. Elles protestent contre l'installation par l'OTAN d'un camp militaire regroupant plus de 500 missiles. Ce mouvement pour la paix et contre l'arme nucléaire, cette lutte féministe aussi, durera 20 ans. Ces femmes se réclament de leurs enfants, des générations futures, et leur mouvement est devenu un symbole de la résistance des femmes à la domination masculine et de la lutte pour protéger la planète. Levez-vous, défendez vos droits, battez-vous contre l'extermination nucléaire. Ensemble, nous sommes fortes. S'enchaînant aux clôtures, faisant le siège des silos à missiles, elles chantaient à plein poumon.

It's in Our Hands, extraite de la bande originale du film Women Against the Bomb, est signée par le duo Memorials, dont la moitié est Verity Sussman, à la tête depuis la fin des années 90 jusqu'au début des années 2010 du groupe Electrolane. La première contribution de Verity Sussman au cinéma, c'était donc pour le deuxième film réalisé par la Française Katell Kilévéré, Suzanne. Revenons à Suzanne et offrons un terme au chemin parcouru lors de cette errance en terre rock, folk, etc. Quelques chansons, outre la musique composée par Verity et les morceaux d'Electrolane, émaillent le film de Katell Kilévéré. Ce dernier se clôt avec la chanson Suzanne, écrite par Leonard Cohen, mais offerte dans la version qu'en interpréta Nina Simone en 1969, l'année consécutive à sa publication par le Canadien. La chanson Suzanne ouvre l'album de Nina Simone To Love Somebody, essentiellement composé de reprises. Les Bee Gees, les Beatles, Bob Dylan, beaucoup, et Leonard Cohen, donc. Comme toujours, Nina parvient à réinventer la chanson, lui offrant une tonalité nouvelle, une énergie sous-jacente qui la gonfle d'espoir. C'est une belle chanson de fin pour un film. Et ce sera, je l'espère, une belle chanson de fin pour cet épisode d'Eldorado. Merci d'avoir été à l'écoute et qui sait, merci de votre fidélité. N'oubliez pas, sur le site www.radio-eldorado.fr, toutes les émissions sont disponibles et les références des morceaux programmés sont renseignées. À la prochaine, portez-vous bien. Ciao.

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1: Mettre autour de la table des établissements scolaires, le Greta est une entreprise pour favoriser la meilleure des formations, celle en proximité et de terrain. C'est l'idée qui est portée avec l'entreprise Unitaire, basée à Ghana et spécialisée dans la pharmaceutique et plus spécifiquement dans les sérums physiologiques, mais aussi le lycée professionnel de Commentry, Geneviève Vincent, le lycée de Zé à Saint-Éloi-les-Mines et donc le Greta. Une signature de convention a été faite avec les jeunes qui souhaiteraient s'engager dans une voie d'alternance au sein de ces établissements scolaires et de l'entreprise Unitaire. Nous étions présents et nous avons rencontré Jérôme Camus. Il est le proviseur du lycée polyvalent de Commentry. Il nous explique comment est né ce projet.
2: Alors en effet, nous avons le bac professionnel production en industrie agroalimentaire, pharmaceutique et cosmétique. Et ce projet est né du constat que les jeunes qui sortent du bac pro PIPAC ont des difficultés à s'insérer dans la vie professionnelle, sont encore un peu jeunes, souvent mineurs, pas assez matures et pas assez de compétences psychosociales et pour s'intégrer dans le marché du travail. Et de ce constat partagé, c'est aussi arrivé les informations qui étaient transmises par les entreprises sur le besoin énorme de recrutement dans le secteur de la production en industrie pharmaceutique. Et on a commencé à travailler avec le Greta, donc le groupement d'établissements, pour réfléchir à une formation qui pourrait se faire juste après le bac initialement. Et en fait, on a élargi cette formation à d'autres publics qui pourraient, avec un premier bagage, soit un bac ou un niveau bac, compléter leur formation pour acquérir des compétences et pouvoir travailler dans la production en industrie pharmaceutique. On a aussi complété leur formation pour acquérir des compétences et pouvoir travailler dans la production en industrie pharmaceutique. On a aussi donc travaillé avec

0: pédagogique du lycée Geneviève Vincent. Voilà.
1: Et avec une ouverture prévue, donc si tout va bien, en septembre prochain, une formation rapide en alternance, c'est ce qu'aujourd'hui recherchent les jeunes, d'avoir tout de suite du côté pratique.
0: Alors ça n'est pas si simple. Ce qu'on essaie de faire, c'est qu'on essaie d'avoir plusieurs niveaux d'information pour justement expliquer aux jeunes que c'est une réelle opportunité d'insertion professionnelle qui permet non seulement de valider une formation et ensuite d'acquérir des premières compétences, surtout de mettre un pied dans l'entreprise pour ensuite, si on le désire, pouvoir aussi continuer à acquérir des compétences sur de la formation continue, puisqu'on est tout à fait imaginable ensuite de pouvoir continuer par exemple par un BTS en apprentissage ou faire de la formation continue sur des modules plus courts au sein de l'entreprise, puisque l'entreprise unitaire, donc comme d'autres entreprises dans ce secteur, se développe énormément et a besoin d'énormément de main d'œuvre.
1: C'est aussi un plus pour votre établissement, c'est un développement, un axe aussi, je veux dire, à l'heure actuelle, Commentry, Saint-Éloi-les-Mines, on est aussi sur des établissements qui sont un petit peu éloignés d'une offre comme Clermont, c'est une opportunité pour vous aussi.
0: Complètement. Pour nous, l'objectif principal est de développer nos partenariats et d'occuper une réelle place dans la formation continue, puisqu'on a actuellement la place, bien sûr, dans la formation initiale, mais nous souhaitons vraiment pouvoir répondre avec le Greta et d'autres partenaires institutionnels, comme le lycée de Zé, par exemple, à des besoins des entreprises sur des modules de formation plus ou moins longs, puisque là, on part sur une année entière, mais on peut très bien imaginer ensuite de répondre à des besoins particuliers sur des formations plus courtes de 1 mois, 2 mois, 3 mois, avec des formats adaptés aux besoins. Voilà.
1: Vous êtes complètement dans ce que disaient les ministres ce matin à l'occasion du Conseil des ministres qui s'est tenu à Montluçon, c'est-à-dire il y a une vraie volonté de formation en proximité et surtout en adéquation avec la demande de l'entreprise. Le fait que ce soit porté aujourd'hui par le gouvernement, pour vous, c'est une carte à jouer ?
0: Je l'espère, on va surfer sur la vague et on espère qu'on va être accompagné dans cette mutation de la formation initiale et continue pour pouvoir s'intégrer pleinement aux besoins de recrutement du bassin élargi de Montluçonnet. Là, on va beaucoup plus loin que le bassin de Montluçon, mais l'objectif est vraiment, en effet, de pouvoir s'adapter à l'évolution des secteurs professionnels, complètement.
2: Je suis Alexandra Marion, je suis proviseur du lycée professionnel 2E de Saint-Éloi-les-Mines. Alors, on s'implique parce que déjà, on est voisins géographiquement avec l'entreprise, avec le lycée de Commentry qui porte la formation, et parce qu'au lycée 2E, nous avons des formations industrielles sur du pilote de ligne de production, qui n'existe pas à Commentry, donc on s'inscrit dans une complémentarité. On a deux formations qui sont proches, qui apportent des choses différentes. Donc nous, on va apporter cette plus-value-là de pilote de ligne de production sur un certain nombre de journées de formation, et on va aussi participer à la certification, puisque la certification de ces apprentis sera portée par le lycée 2E.
1: C'est-à-dire que les jeunes vont alterner non seulement avec l'entreprise, mais aussi avec deux établissements.
2: C'est ça. Donc on organise un emploi du temps, des déplacements d'apprentis entre l'entreprise et puis deux lycées. Donc on va regrouper les choses, bien évidemment, pour que ce soit simple pour eux. Mais oui, ils viendront sur deux lycées, deux beaux établissements.
1: C'est une expérience que vous aviez déjà menée ou c'est une première ?
2: Alors pour moi c'est une première, moi je suis arrivée sur le lycée 2E cette année, mais ce sont des choses qu'on essaye de plus en plus de construire, puisque tous les établissements ne peuvent pas proposer toutes les formations, on a chacun des compétences différentes et c'est bien d'arriver à cette mutualisation, soit en faisant venir, ce qui sera le cas là, les étudiants chez nous, soit au contraire en faisant déplacer des formateurs. On peut imaginer plein de choses. Aujourd'hui on essaye, pour répondre aux besoins des industries, d'être dans ces complémentarités et d'inventer des systèmes de formation très variée en utilisant tous les outils qu'on peut avoir.
3: Alors Marie Lesgourgue, conseillère en formation professionnelle, donc sur le Greta, affectée sur les formations industrie, sur Montluçon, Commentry et Saint-Éloi-les-Mines. Alors à la base, l'origine, c'est un contact avec l'établissement et l'entreprise, et du coup le Greta intervient après en tant que support d'organisme de formation qui permet de mettre en place la partie opérationnelle. Rencontre entre les enseignants, les personnes de l'entreprise, visite des deux sites, et puis vérification de l'existence d'un match entre leurs besoins et nos compétences, et ce qui permet après de monter un projet de formation qui soit adapté à ce besoin.
1: Alors justement, en faisant l'interface, vous êtes aperçu des besoins des uns et des autres, là, ici.

0: Il y avait un réel besoin.
1: Eh bien oui, ils ont pour ambition de créer un nouvel atelier de production et qui nécessitera l'embauche d'un certain nombre de personnels formés. Et nous, on a les plateaux techniques et les enseignants pour former. Donc c'est à ce titre-là que cette convention est signée.
0: Alors une formation donc de technicien, cette formation-là, quelle forme va-t-elle prendre? Ce sera donc sous forme d'apprentissage? Comment est-ce que le GRETA va accompagner cela?
1: Alors c'est sous forme d'apprentissage. Le GRETA est le porteur administratif de la formation et le chef d'orchestre de la formation avec le support du CFANA, CFA Éducation Nationale. Et du coup les jeunes seront là au lycée, soit à Dezé, soit à Commentry, une semaine par mois en moyenne et le reste du temps dans l'entreprise. Le travail du GRETA, c'est l'organisation pédagogique, le suivi pédagogique, l'accompagnement des stagiaires, s'assurer aussi que chacun joue bien son rôle et à chaque instant que les problèmes qui pourraient se présenter soient gérés. Voilà.
0: Alors justement, on parle de ce besoin de formation avec des entreprises qui se montent. Aujourd'hui, Imiris était particulièrement mise en lumière. Est-ce que finalement cette démarche-là est une démarche du futur ?
1: En fait, dans les GRETA, surtout, on fait ça depuis assez longtemps. La mise à disposition de nos compétences des lycées au service des entreprises en formant des adultes ou des jeunes adultes. On fait ça depuis assez longtemps, c'est assez peu connu parce qu'on n'est pas sur des volumes énormes comme l'éducation nationale en a l'habitude, donc ça fait beaucoup moins de bruit. Mais on fait ça depuis longtemps et... Même le mariage de plusieurs établissements pour répondre à un besoin aussi, on a déjà fait ça plusieurs fois, notamment sur Montluçon. Donc oui, c'est une démarche d'avenir, mais à la fois c'est une démarche qui existe déjà depuis un certain temps, et d'avenir dans le sens où, oui, elle permet d'aider à recruter des personnes formées, et parce qu'aujourd'hui, en fait, le problème de toutes les entreprises, c'est le recrutement. Donc voilà, oui, c'est une démarche d'avenir, bien sûr. Au même titre que d'autres, mais c'en est une intéressante, très intéressante.
0: Quant à l'entreprise unitaire, François Marteau, aux ressources humaines, nous explique pourquoi il a choisi de faire appel à une formation en local pour ses futurs salariés.
2: Ben, on a ce souhait depuis longtemps au niveau d'Unitaire Industrie à Ghana d'être ancré dans le tissu local de l'Allier, du Puy-de-Dôme, de faire appel à des partenaires qui sont locaux. Il y avait cette volonté de la part du lycée de Commentry aussi de pouvoir avoir de présenter des débouchés pour les jeunes en local au niveau professionnel. Et du coup, nous aussi, compte tenu des embauches qu'on va faire dans les prochaines années avec l'extension du site, on prévoit de créer plus de 200 emplois à horizon 2029.
0: Donc en fait, former des jeunes aussi à l'esprit unitaire, c'est important dès le départ ?
2: C'est tout l'intérêt de l'alternance, c'est-à-dire du coup à la fois se fondre dans l'esprit de l'entreprise, dans un côté professionnel, et du coup c'est permettre pendant un an à tous les jeunes qui vont nous rejoindre d'être formés aux techniques de l'industrie pharmaceutique, aux métiers de l'industrie pharmaceutique, et de leur montrer qu'il y a des vrais débouchés en termes d'emploi qui sont possibles à proximité de chez eux.
0: Alors combien de jeunes espérez-vous ?
2: On va lancer une première promotion de 8 jeunes à la partir de rentrée septembre 2026. Et puis en fonction de nos besoins et des recrutements qu'on fera au fur et à mesure, on espère aussi pouvoir faire d'autres promotions dans les années qui suivent, au fur et à mesure que le site va se développer.
0: Est-ce que c'est unitaire qui va dire ce jeune-là me plaît, ce jeune-là peut être intéressant, ou lorsque c'est collégial ?
2: On va décider de ça avec le lycée de Commentry, mais in fine, en fait, c'est un vrai contrat de travail avec l'entreprise. Donc, en effet, c'est un vrai process de recrutement, comme un contrat de travail classique, j'ai envie de dire, qui se fait avec le site d'Unitaire Industrie Ghana, avec un contrat de professionnalisation, un contrat d'apprentissage à la fin du processus de recrutement.
0: Alors, ce recrutement, il a commencé dans la salle juste à côté de nous. Les parents sont là aussi. C'est important d'avoir cette double démarche.
2: Nous, on est ravis d'accueillir les parents. Comme ça, ils peuvent voir du coup dans quel milieu pourraient évoluer leurs enfants à l'avenir, et puis de se rendre compte des perspectives qu'il y a sur le bassin d'emploi de Ghana, et puis de les accompagner dans la vie dans leur premier pas dans leur vie professionnelle. Pour certains, ça va être peut-être la première fois qu'ils vont être en entreprise. Donc, on les accueille très volontiers aujourd'hui, en effet. Et on va visiter les ateliers juste après la présentation en salle.
0: Et alors après, vous allez décider sur quels critères, la motivation, le dossier, un entretien ?
2: Il y aura des entretiens, il y a aussi, on va regarder un petit peu leur dossier scolaire, mais ça va être surtout une appétence ou des aptitudes à travailler en équipe, travailler dans un environnement industriel, travailler en équipe. On a beaucoup d'attachement à nos valeurs qui sont du courage, de la confiance, du travail en équipe, de la responsabilité. Donc voilà, on va essayer tout au long du process de recrutement, mais aussi tout au long de la formation, de leur inculquer ces valeurs-là, qui leur seront utiles si jamais ils intègrent définitivement Unitaire, mais qui pourront être utiles, je l'espère, dans toute leur vie professionnelle tout court.
0: Le fameux savoir-être.
2: Exactement, voilà. Et dont on... Parce qu'il n'y a pas beaucoup de métiers de formation qui forment à nos métiers de l'industrie pharmaceutique. Donc là, bah, celle-ci sera une des voies de passage ou une des possibilités de nous rejoindre en se formant déjà aux spécificités de nos métiers. Mais en effet, au début, pour certains, ils arrivent un peu vierges de connaissances ou de compétences de milieu pharmaceutique. Donc on va leur donner, en partenariat, nous, côté Unitaire Industrie, mais aussi les lycées de Commentry, le lycée de Saint-Éloi-les-Mines, le Greta, leur donner bah, toutes ces clés pour pouvoir réussir professionnellement.
0: Voilà. Et les jeunes dans tout ça, allez-vous me dire, eh bien, ils étaient présents avec leurs parents, ils ont pu visiter et découvrir l'ensemble de l'entreprise. Et eh bien, s'ils sont présents, tous n'ont pas les mêmes motivations. Je vous propose de les écouter, Tony, Lenny et les autres.
3: Moi, de base, en fait, je suis un peu perdu au niveau des études. Donc, on m'a proposé cette formation-là. Et en plus, c'est pas très loin. Et après qu'on m'avait présenté la formation, on m'avait dit qu'on n'était pas obligé d'avoir le bac, tout ça. Et moi, au niveau des études, tout ça, c'est un peu compliqué. Donc, je me suis dit, pourquoi pas. Et on va voir, hein, c'est intéressant aussi.
0: Ce milieu pharmaceutique, tu le connais un petit peu, pas du tout ?
3: Pas trop, non. Moi, on m'a surtout parlé des machines. Et vu que je m'intéresse un peu à l'informatique, je vais essayer.
4: Déjà, début d'année, j'étais dans le commerce. J'ai essayé le commerce et j'ai pas du tout aimé. Du coup, là, je suis en pleine reconversion. Et puis voilà, j'ai essayé un nouveau métier. Tout ce qui est pharmaceutique, je voulais tester une nouvelle chose. En plus, c'est sur Ghana. Je suis de Ghana, ouais. C'est juste que j'étais sur Indeed. Et j'ai trouvé l'emploi et voilà, j'ai cliqué, j'ai envoyé mon CV et maintenant je suis là.
5: Moi c'est Antunes Jessica, je suis venue parce que j'ai découvert la formation en cours et ça m'a intéressée, donc je suis en STL et on fait tout ce qui est laboratoire, tout ça, donc ça m'a parlé. Et, voilà. Du coup ça va plus peut-être me former, c'est plus intéressant je trouve, en alternance plutôt que juste du théorique.
6: Parce que je suis en bac STL et c'est la suite logique par rapport au bac. Dans le monde pharmaceutique, c'est compliqué et en même temps facile de trouver du travail. Et là, c'est à côté de chez nous.
7: Antoine.
0: Et alors Antoine, pourquoi toi tu es venu ?
7: Ah, j'en ai aucune idée. Non, c'est pas ça. C'est que j'ai vu la lumière et je me suis dit, oh tiens, ça a l'air d'être marrant. Non, moi je suis en DUST préparateur en pharmacie depuis 2 ans. Je vais terminer mon diplôme cette année, ce qui est un bac plus 2, parce que c'est plus un BP, c'est un DUST, diplôme d'études universitaires scientifiques et techniques. Et à la faculté de médecine de Clermont-Ferrand, en fait, les cours sont en alternance, une partie à Moulins, une partie à la faculté de médecine de Clermont. Un professeur m'a proposé, en fait, que je puisse continuer pour faire un bac plus 3 en allant en industrie cette fois. Or, c'est une année supplémentaire en alternance et il ne peut pas me proposer les cours si je n'ai pas une industrie qui me prend pour le reste de l'année. Et j'ai peut-être envoyé 20 ou 25 CV, mais j'ai l'impression d'être à la fois trop bien formé et pas assez bien formé. Je suis dans le sens, ils cherchent soit des pharmaciens bac plus 6, soit des BP qui n'ont pas encore le bac plus 2. Donc du coup, je suis un peu sur une zone grise, et donc du coup, je tente pour voir si je peux trouver une alternance partout, et effectivement, je me suis renseigné sur Unitaire, et ça conviendrait parfaitement, mais je ne sais pas si mon dossier à moi leur conviendrait, donc... Qui vivra verra.
0: Et je remercie bien sûr tous les participants à cette invitée du jour.
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6: Ils ne sont grands que parce que nous sommes à genoux. Citoyennes et citoyens forment l'immense majorité du pays face à une poignée d'ultra-riches terrorisés qui, pour conserver leurs privilèges, instrumentalisent une police payée par les impôts de tous. Salut les amis, c'est JBD pour Polémix et la voix off.com. Bienvenue à vous pour cette émission autour du 1er mai, fête des travailleuses et des travailleurs, avec aujourd'hui un retour sur une table ronde sur la répression policière et judiciaire des collectifs écologistes et des syndicats de lutte. Événement organisé par Bassine Non Merci, c'était le 3 décembre 2025, à l'occasion de la convocation au tribunal de Poitiers de deux militants syndicaux de la CGT et de Solidaire et de deux militants des collectifs Bassine Non Merci et des Soulèvements de la Terre, procès dans le cadre de la lutte anti-mégabassine dont on vous a déjà beaucoup parlé dans ces reportages à réécouter donc sur polémixetlavoixoff.com. Alors désolé par avance pour la piètre qualité sonore de cette restitution de table ronde enregistrée depuis le public, mais ce qui s'est dit ce jour-là est extrêmement important et mérite que lors de cette restitution de table ronde enregistrée depuis le public, mais ce qui s'est dit ce jour-là est extrêmement important et mérite que vous tendiez un

0: Colo, Bassine Non Merci a composé ce plateau avec Myriam Lebkiri, secrétaire confédérale CGT, Julia Ferrua, secrétaire confédérale solidaire, Nicolas Fortin, de la Confédération Paysanne, Benjamin et Maxime, deux comédiens de la compagnie Arlette Moreau, et c'est Adeline de Bassine Non Merci qui anime le débat.
1: Ma première question, ça va être de demander à chaque intervenant de présenter sa structure. Pourquoi sa structure, son syndicat, sa compagnie, elle dérange l'État ?
0: Myriam, secrétaire confédérale CGT.
2: Pourquoi on est réprimé par l'État ? Parce qu'on est un contre-pouvoir. Ça fait 130 ans que la CGT elle existe cette année. Ça fait 130 ans. C'est un contre-pouvoir aussi bien politique qu'un contre-pouvoir dans les entreprises et dans les administrations, puisqu'on structure et on organise les salariés. À cet effet, nous faisons peur au gouvernement, nous faisons peur au patronat, puisque nous sommes le porte-voix du monde du travail et dans cette lutte des classes infernales, nous sommes un des contre-pouvoirs avec d'autres organisations syndicales et milieux associatifs qui permettent de se saisir et de réfléchir à d'autres projets de société.
0: Julia, secrétaire confédérale solidaire.
3: Solidaire, du coup, pareil, nous on est un syndicat de travailleurs et de travailleuses, et d'étudiantes et de retraités. Pourquoi est-ce qu'on dérange ? Parce qu'effectivement, comme la CGT, on est un contre-pouvoir. On est aussi un syndicat de transformation sociale, parce que nous, ce qu'on aimerait rappeler à Solidaire, c'est que les luttes sociales et les luttes écologiques, aujourd'hui, elles doivent être liées. On le rappelle aussi, il ne peut pas y avoir d'emploi sur une planète morte. Partout où il y a des luttes écologiques, vous allez trouver des syndicalistes qui vont lutter à côté de toutes ces luttes. On dérange aussi parce qu'on le dit clairement, on est un syndicat anticapitaliste, on combat les lobbies financiers, les multinationales. Ça aussi, ça dérange le gouvernement en place. On est un syndicat qui défend le droit du travail aussi avant tout. Et ça dérange aussi le patronat de défendre les travailleurs et les travailleuses.
0: Nicolas, Confédération Paysanne.
4: La Confédération Paysanne, donc c'est d'abord avant tout un syndicat de défense des paysans et de ses travailleurs. Donc nous, on est des petits patrons. La Confédération Paysanne, elle dérange dans le milieu agricole parce que, certes, on est un syndicat dit minoritaire, on représente 20% des paysans quand même en France. Elle dérange parce que elle se bat, je dirais, sur un projet d'agriculture assez global. Par rapport à l'État, on est toujours un peu bancal, parce qu'à la fois, on essaie de jouer notre rôle institutionnel de syndicat, de relation avec le gouvernement, mais actuellement, c'est très très compliqué. Et puis, on essaye souvent d'être là où on ne nous attend pas, dans des actions de désobéissance, ce qui est un peu la marque de la Cour depuis longtemps. Voilà, on n'hésite pas à démonter des pompes pour démontrer que des bassines, ça ne se remplit pas avec de l'eau de pluie.
0: Un comédien de la compagnie Arlette Moreau.
5: La compagnie Arlette Moreau, on est une compagnie de spectacle et de performance de rue depuis une dizaine d'années basée à Poitiers. Pourquoi on dérange le gouvernement ? En fait, nous, on se pose la question un peu autrement, c'est pourquoi est-ce que le gouvernement nous empêche de faire notre travail ? Pourquoi est-ce qu'on ne peut pas aller dans la rue, faire des trucs, faire exposer notre sensibilité, montrer des débats qui méritent d'être existés ? Et donc, on imagine que c'est parce qu'on fait exister un contre-pouvoir et que les endroits qui sont libres de s'exprimer sont de plus en plus réduits. Donc c'est probablement pour ça qu'on dérange le gouvernement, entre autres.
1: On a parlé beaucoup de violences policières ces derniers temps, et justement avec tous les rapports et l'enquête de Mediapart et Libération, et les scandales. Mais on voit qu'il y a aussi une autre répression, beaucoup plus pernicieuse, qui passe par différentes techniques, différents moyens, justement pour empêcher les syndicats, les collectifs, les associations, les militants, justement d'agir. On l'a vu aujourd'hui, l'arrêté, il avait double fonction, nous interdire la manifestation et vous faire peur à vous, pour que vous pensiez que comme c'est interdit, il va y avoir de la violence, donc il était mieux de ne pas venir. Alors ça n'a pas marché parce que justement la com a été plus forte, que l'arrêté a été suspendu et que vous êtes tous là. Mais c'est plein de petits moyens comme ça qu'on voit que l'État met en place pour aller sur la répression. Et je vais commencer par les camarades Benjamin et Maxime, pour nous parler, vous en tant que compagnie, justement, quelle est la répression que l'État met en place ? Quels sont les actes qu'ils font pour vous empêcher, justement, d'avoir une liberté de parole et d'action ?
6: Alors, nous, la compagnie, on a fait une demande de subvention pour faire une tournée d'un spectacle. Et en fait, on a eu un refus de subvention avec un motif qui était qu'on avait des activités contraires au contrat d'engagement républicain. Et donc,

0: Petite explication du contrat d'engagement républicain pour celles et ceux qui ne connaissent pas encore ce bijou. Ce CER, il est entré en vigueur avec la loi séparatisme, qui a aussi un autre nom, la loi confortant le respect des principes de la République, en 2021. C'est dans cette même loi qu'est arrivé aussi le principe de pouvoir dissoudre les associations, enfin plus facilement, dissoudre les structures et les associations. Et en fait, ce CER, c'est toutes les structures associatives, si elles veulent de l'argent public ou même un lieu, un espace mis à disposition, du matériel, elles doivent signer ce contrat. C'est une case à cocher, concrètement, quand on dépose un dossier de subvention. Et ça veut dire qu'on respecte ça, et c'est-à-dire qu'il y a 7 points... C'est des choses qui servent à rien parce que c'est déjà dans la loi de toute façon. Et soi-disant, ce contrat serait là pour empêcher qu'une structure fasse du mal à l'État, au peuple, en ayant des subventions publiques. Et c'est ce qu'ils ont essayé de faire jusque-là, les administrations, enfin les préfectures souvent, ou les municipalités, des choses comme ça, c'est de dire « Non, cette association ne respecte pas le CER, donc pour ce motif-là, sans devoir se justifier plus, on lui supprime sa subvention, sa salle, son accès à une manifestation, des choses comme ça. » Et à chaque fois, c'est parti en justice quand même. Ça prouve que leur outil, il n'est pas super efficace dans ce sens-là. Après, l'idée quand même d'empêcher les associations est toujours là, de couper les moyens ou de faire des choses comme ça, c'est toujours là. Mais ce CER, c'est un outil qui sert à ça, quoi. Concrètement, c'est comment faire pour couper les moyens d'une subvention. C'est pas la supprimer comme une dissolution, mais c'est dès qu'on coupe les moyens d'une assoce, ça va être plus dur de faire son activité, quoi, dans l'association. Voilà.
1: Côté syndicat, est-ce que vous pouvez donner quelques exemples d'entraves?
2: Alors, côté syndicat, le contrat d'engagement républicain, normalement, on n'y est pas soumis, mais on s'aperçoit que là où il y a des mairies d'extrême droite, ils essaient de faire signer ce fameux contrat d'engagement républicain. Donc, c'est des cas qu'on a eus, hein, donc on a attaqué au tribunal et à chaque fois on a gagné. L'une des grosses tactiques aussi du gouvernement, ce sont les attaques au tribunal qui se multiplient. C'est pas très clair, on sait pas trop pourquoi on est convoqué, et en fait, souvent, en fait, ils perdent, mais en tout cas, nous, ça nous fait perdre beaucoup de temps. Ça nous fait perdre du temps, des moyens, ça nous fait perdre du temps sur la lutte. C'est aussi des amendes qu'on voit se multiplier pour du collage d'affiches, avec des amendes. Alors, ça a toujours existé, mais aujourd'hui, je crois que c'était à Marseille, ils avaient 50 000 euros d'amende de collage d'affiches pour avoir collé 10 affiches. Ça faisait le collage de l'affiche hors de prix, quoi. Limite, alors il méritait sa place dans un musée. Puis il y a aussi ce qu'on voit aussi se multiplier, hein, c'est des interpellations de militants à leur domicile plutôt que des convocations à la gendarmerie. Ça, c'est aussi ce qu'on peut voir se multiplier. Et à domicile, devant la famille, à 7h du mat. Voilà, alors qu'une seule convocation aurait suffi. Voilà, et puis aussi ce qu'on a pu voir dans les luttes, notamment écologiques, c'est des balises GPS mises sur des voitures et des enregistrements de téléphones portables, donc sur écoute téléphonique. Donc ça aussi, ça se voit, ça se multiplie un peu partout dans les luttes, notamment écologiques. Voilà.
3: Quand on est syndicaliste et quand on est militant ou militante, on peut être attaqué par des plaintes et au niveau de la justice, comme c'est le cas par exemple de David Baudin pour la CGT aujourd'hui. On a un des secrétaires du non-départemental des départements pour la CGT, qui est Laurent Intrusiak, qui a été convoqué plus de 29 fois auprès des forces de police. On a énormément de répression, on a des secrétaires d'UD qui se font arrêter. Là, moi je viens du département du 95. Le camarade Kamel Brahmi, qui est secrétaire du D du 93, il a été arrêté directement par la police parce qu'il était dans une mobilisation avec les profs pour avoir des ouvertures de classe, etc. Et ben, la police est allée à la touche avec lui et l'a arrêté dans la foulée. Il a été mis en garde à vue, etc. Donc on est attaqué à l'extérieur quand on est militant et militante, mais aussi on a attaqué à l'intérieur en tant que salarié, en tant que travailleuse et travailleur. Donc on a de plus en plus de militants et militantes qui ont des sanctions professionnelles, que ça peut aller jusqu'au licenciement. On en a eu énormément dans le mouvement de 2023, notamment les énergéticiens qui ont fait des opérations au Robin des Bois ou de coupure de courant, qui ont été ensuite vraiment discriminés et réprimés en entreprise. Et puis il y a un autre levier gouvernemental, c'est celui de nous couper les vivres du fonctionnement. Par exemple, les maisons du peuple sont de plus en plus attaquées, les bourses du travail sont de plus en plus attaquées. On a des remontées de fermetures tous les ans. voire plusieurs fois par an. Et c'est vrai que d'ailleurs, des fois, c'est la menace de signer le contrat républicain pour la mise à disposition des locaux. Ils ont toujours des idées nouvelles pour nous attaquer et pour nous empêcher de nous exprimer avec, là, ce que tu disais sur les amendes. Ça me fait penser que nous, la dernière fois, on s'est pris une amende de stationnement. Parce qu'on avait stationné le Kangoo de manif là où il devait être, mais on s'est pris des amendes de stationnement, des trucs comme ça. Ils essayent par tous les moyens de brider notre parole et notre fonctionnement.
2: À Albi, se sont pris une amende lors d'une manifestation pour avoir grillé un feu rouge.
3: Oui.
4: Nous, à la con, je trouve, on a l'impression que la répression, on la vit à deux niveaux. Donc là, actuellement, avec le gouvernement qu'on a, en fait, la ministre, elle suit la feuille de route de la FNSEA. Donc nous, on essaie de faire le travail institutionnel, mais on a vraiment le sentiment d'être méprisé et pas écouté. Donc c'est vrai que ce n'est pas une répression. Enfin, c'est quand même c'est assez dur à vivre. L'exemple de là, le Duplon, par exemple, est quand même très révélatrice. Hein, voilà, donc c'est un projet de la FNSEA, porté par quelqu'un de la FNSEA, et le gouvernement prend pour lui cette loi. Et on voit bien que cette loi, elle répond en rien aux attentes de la société, quand on a pu voir la pétition qui a pu en suivre. Il n'empêche qu'elle va s'appliquer en bonne part, hein, et elle s'applique sur les questions d'eau aujourd'hui, et ça c'est quand même assez grave. Et après la répression, on le vit forcément dans toutes les actions qu'on porte, hein. Donc on passe au tribunal aussi, bien souvent malheureusement, et ça c'est quand même assez compliqué. Par exemple sur Sainte-Soline, c'était pas longtemps avant la grosse manif de Sainte-Soline, la FNSEA avait mis 600 tracteurs dans les rues de Paris, apparemment ça posait problème à personne. Et nous, on emmenait 50 tracteurs à Sainte-Soline et on a eu interdiction de circuler avec nos tracteurs. Il y a un niveau de répression qui n'est pas du tout le même. Pour finir, je peux dire, on a un exemple dans la Vienne. Pendant les colères agricoles, on s'est mobilisé sur une action plutôt symbolique de caddie gratuit dans un supermarché. On n'a pas vraiment fait des grosses dégradations. Même le gérant du supermarché a dit qu'il n'y aurait pas de souci. Et là, on se retrouve avec un paysan qui est convoqué en gendarmerie mercredi prochain pour incitation au vol. Donc là encore, on a vraiment le sentiment qu'on n'a pas du tout le même niveau de répression qu'il peut y avoir sur les autres organisations syndicales. On a pu voir à Poitiers, par exemple, les motards qui accompagnaient les tracteurs pour aller baigner des remorques des déchets devant la permanence de la députée de Poitiers. Enfin, franchement, là, on a vraiment le sentiment qu'on n'est pas traité au même niveau, en tout cas.
1: Est-ce que vous pouvez nous parler aussi de toutes les répressions qu'ils font en individuel sur les personnes qui séparent la mobilisation, le syndicat, mais qui ciblent des personnes directement du syndicat? Est-ce que vous avez quelques exemples à nous donner?
2: Nous, là, on a un camarade qui s'appelle Djelloul, militant à Sud Collectivité Territoriale dans le 62 à Hénin-Beaumont. Ce que veut le maire, donc Hénin-Beaumont, maire d'extrême droite, c'est le radier de la fonction publique pour être sorti de son devoir de réserve en tant que fonctionnaire. Parce qu'il a osé dire dans un documentaire que le maire de Hénin-Beaumont était raciste. Alors, il ne l'attaque pas pour diffamation, mais il l'attaque pour être sorti de son devoir de neutralité. On a d'autres camarades sur Amazon, notamment dans le Nord, aussi très attaqués. Il faut savoir que le droit du travail à Amazon est très compliqué, et les camarades de Sud Commerce Amazon, ça a été l'un des premiers syndicats à devenir un peu massif au sein de Amazon. Du coup, on a deux camarades qui aujourd'hui subissent vachement de répression et risquent d'être licenciés. Donc là, pareil, hein, on les soutient. Donc ça, c'est des cas un peu individuels. Et puis, il y avait aussi les cas de Mel dans l'éducation qui, lors des mobilisations contre la réforme du bac, avaient osé critiquer le ministre et ce qui se passait à ce niveau-là, au niveau de la réforme du bac, et on subit des mutations forcées.
5: Myriam, de la CGT.
3: Déjà, on a 5 dirigeants et dirigeantes du bureau confédéral qui ont été inquiétés, et c'est sur des valeurs fondamentales fortes. Par exemple, Gérard Rey, qui s'occupe notamment des travailleurs migrants, il y a une plainte contre lui parce qu'il a dit qu'il y avait un problème, il est plainte en diffamation pour l'entreprise Sépur. Il y a Sébastien Ménesplier de la Fédération de l'énergie qui a été inquiété pour les coupures de courant qui ont été mises en place dans le cadre de la mobilisation contre la réforme des retraites. On a eu hier Jean-Paul Delescot qui est de l'UD du Nord, mis en examen et qui a été condamné à de la prison avec sursis pour apologie du terrorisme parce qu'ils avaient appelé à la mobilisation et écrit un tract il y a 2 ans en soutien à la Palestine. Donc ça, c'est extrêmement grave. on a eu beaucoup de camarades et notamment des territoriaux qui ont été inquiétés suite à la campagne pour le programme du Nouveau Front Populaire. Lorsque la CGT et d'autres organisations, lorsqu'on s'est positionné pour faire barrage contre l'extrême droite, on a des militants, militantes, des mairies notamment, qui nous ont alertés. Est-ce qu'on peut distribuer des tracts? Est-ce qu'on peut? Donc nous, on a dit contre l'extrême droite, on n'a jamais les genoux qui tremblent, donc on va jusqu'au bout. Et ils l'ont fait avec beaucoup de courage, puisque pour certains et certaines, ils ont eu des sanctions, pouvant aller jusqu'à plusieurs jours de mise à pied. En fait, on est attaqué dans nos valeurs quand ils nous répriment. Et puis là, on a appris très très récemment, c'est peut-être l'apothéose de la répression quand même, c'est le top niveau, que Sophie Binet, secrétaire générale de la CGT, est également mise en examen pour des propos qu'elle a tenus il y a quelques mois concernant le chantage à l'évasion et à la délocalisation que font les multinationales lorsqu'il s'agit de leur faire payer leur juste part d'impôts. Et elle a dit très justement sur RTL que c'est les rats qui quittent le navire. Donc elle est mise en examen pour ses propos et la radio est également poursuivie. Ce qui fait que ça entrave aussi. Par exemple, moi j'ai dans mon département une camarade pareil qui on essaie de voir pour quel est le statut de lanceuse d'alerte notamment. C'est aussi le journal L'Humanité qui a relayé sa parole qui est aussi poursuivie. Donc c'est une technique pour que maintenant les radios, les journaux aient peur aussi de nous laisser la parole et de qu'on soit porte-voix du monde du travail. Grosso modo, on est attaqué de toutes parts sur toutes les valeurs qu'on porte.
1: Donc là, on a vu qu'il y a plusieurs formes de répression, on en a parlé, donc il y a toute la question des arrêtés en amont. Il y a la question des financements. Les financements, en fait, c'est le nerf de la guerre, parce que même si beaucoup d'associations sont anticapitalistes, en réalité, sans l'argent, elles ne peuvent pas financer des salaires à des conditions correctes. Petit plaidoyer aussi, comme on a des syndicats, c'est pas parce qu'on est militant qu'on doit avoir des conditions exécrables de travail. Et sans financement, eh ben, on ne peut rien faire. Et aujourd'hui, on a fait une petite analyse dans un des syndicats de Solidaires d'Assaut, qui est le syndicat des travailleurs associatifs, on a plus de 30% des associations qui sont touchées par la baisse de financement et qui vont mettre en place des plans sociaux. Et donc ça, c'est aussi une manière de réprimer, s'assurer que les associations militantes, elles puissent plus l'ouvrir. S'il n'y a plus personne et qu'il n'y a plus le financement pour financer, accueillir les bénévoles, il ne se passe rien. Et puis on l'a vu, là vous l'avez très bien décrit, c'est la politique de l'État de diviser. Comment? En divisant, en individualisant. Vous voyez bien, Bassine non merci, à Sainte-Soline, on était plusieurs milliers. Et pourtant, là aujourd'hui, il n'y a que 4 camarades qui sont devant le tribunal. En individualisant, en prenant des personnes seules et en les mettant face à la justice, parce qu'en effet, quand on a une condamnation, on est tout seul à l'avoir. Et bien ça, ça fait peur. Et ça, ça permet aussi de faire toute une campagne de communication qui fait peur aux gens et qui s'engage moins. Et c'est là où le collectif est vraiment important et qu'il faut remettre du collectif. Et ma question, ça va être justement comment, à travers la compagnie, à travers les syndicats, vous arrivez à déjouer ce côté d'individualiser et d'emmener au tribunal des personnes. Qu'est-ce que vous mettez en place?
5: Maxime et Benjamin de la compagnie Arlette Moreau.
0: Nous, on a de la chance et à la fois pas de chance, dans le sens où, jusqu'à maintenant, l'ensemble des manifestations et des représentations qu'on a faites dans l'espace public, elles n'ont été que arrêtées par la police. Et on nous va simplement relever nos identités. Qu'est-ce qui va faire qu'on y va ou on décide de ne pas y aller individuellement? C'est effectivement la peur que peut faire exister le fait de se retrouver en garde à vue ou convoqué devant le tribunal, ce genre de choses. Et ça fait partie, nous, des questions qu'on se pose à chaque fois qu'on va aller dans l'espace public. Comment est-ce qu'on se prépare à ça? Et donc on s'est formé à notamment à des outils de désobéissance civile sur comment faire pour réagir lorsqu'il y a des représentants de l'ordre. Ça peut être des représentants de l'ordre tels que la police, mais ça peut aussi être des représentants de l'ordre à partir du moment où on est dans des espaces privés, donc des centres commerciaux, ce genre de choses. On a fabriqué un protocole avec l'ensemble des intervenants savent comment réagir dans certaines circonstances, et on a ce qu'on appelle des contacts autorités. C'est-à-dire que c'est des gens qui ne sont pas dans la performance artistique et qui sont simplement là pour regarder autour, savoir s'il y a une intervention potentielle qui va apparaître et se présenter à la fois en garde-fou mais aussi en rétention pour faire que la performance continue d'exister, que ceux qui jouent continuent de jouer et continuent de pouvoir faire ce qu'ils savent faire. Et donc du coup, il y a une forme de retenue et ça permet aussi d'éviter qu'on se retrouve individuellement en garde à vue, puisque lorsque le débat n'existe plus, le contact autorité dit que la forme artistique s'arrête.
6: Et donc tout s'arrête. Et ce qui fait qu'à ce moment-là, eh ben, on ne peut pas être poursuivi. Ça fait partie des outils pour lesquels on a été formé.
0: Plus notre recours face à la préfecture, parce qu'on était tout seul à ce moment-là quand on a eu le motif là, comme quoi on avait des activités contraires à la République. Et du coup, on a choisi d'aller en justice, mais pas tout seul, parce que nous, on est une compagnie de spectacle. Et en fait, on s'est tourné tout d'abord vers un syndicat, le SINAVI, qui nous a pas mal aidés. Et en fait, c'est ça qu'on a fait collectif, quoi. On est allé de rencontre en rencontre. On a eu des contacts avec Alternative à Poitiers, qui avait l'affaire, pareil, avec le CER, qui nous ont filé des contacts d'avocates. Et en fait, ça, on a rencontré tout un réseau, justement. Et là-dedans, il y a l'Observatoire des libertés associatives, qui nous a vachement aidés et qui fait un gros boulot de recensement d'entraves aux libertés associatives, et puis aussi de mise en réseau, et puis de table ronde, et de choses comme ça. Et en fait, ça fait qu'aujourd'hui, ben, voilà, notre cas déjà, il sert. Le coup de projecteur sur l'entrave et la mise en réseau, elle est bien effective, quoi. La semaine dernière, j'étais avec la Fédé des Arts de la Rue, ça les intéresse, et puis d'en parler, en fait, ça fait réseau, et on recrée un groupe, quoi, là où ils veulent vraiment nous atomiser, et c'est vraiment par des attaques, par Thibaut, ben... Aujourd'hui, bah, je me retrouve avec d'autres gens, d'autres compagnies, d'autres associations qui sont embêtés par quelque chose où ils se disent « Oh, mais je ne sais pas si c'est une entrave, je ne sais pas trop, mais en tout cas, je l'ai mal vécu. » Et du coup, avec notre expérience, on raconte et puis « Ah ouais, t'as raison, donc je pourrais... » Et voilà, on recrée du lien, on recrée du réseau assez directement, quoi.
5: Myriam, de la CGT.
3: Déjà, ce qu'on a fait, qu'on redistribue le plus souvent en manifestation, c'est un guide du manifestant, de la manifestante. Comme ça, on sait comment se comporter en manifestation, comment se protéger aussi des forces de l'ordre. On a, étant donné la massification des répressions qu'on a constatées, on a mis en place un dispositif d'urgence pour des réponses immédiates. Lorsqu'il y a des convocations, des gardes à vue, etc., on se fait aider par des avocats. De la même manière, plutôt des avocats militants, par le syndicat des avocats aussi, avec qui on réfléchit à proposer des choses sur les libertés syndicales. Et puis, le plus possible, on ne fait aucune action seule. Enfin, on fait toujours des actions qui ont été décidées collectivement. Et pour avoir moi aussi été inquiétée et avoir été convoquée à la gendarmerie, à titre personnel, je ne me suis jamais sentie attaquée individuellement. Pour autant, c'est à 21h le soir. D'ailleurs, on était en réunion, tu te souviens, Julie ? On était en réunion féministe en visio. Et puis, voilà, ça sonne en bas de chez moi. Mon fils de 10 ans ouvre. Puis il me dit « Maman, il y a les gendarmes ». Tout de suite, il y a eu un mouvement syndical extrêmement important parce que je sais que c'était la CGT par ma personne qui était inquiétée. Et à chaque fois, on arrive à prendre cette hauteur et il y a toujours le collectif, la camaraderie, le mot camarade, il représente quelque chose dans le syndicalisme et jamais on laisse seul des camarades et jamais on se sent seul dans ce genre de poursuite.
5: Julia de Solidaire.
2: Comme la CGT, nous aussi on a un guide du manifestant et de la manifestante qui est disponible sur notre site et qu'on réédite régulièrement parce que je crois que ça fait partie des guides qui sont le plus pris. On a aussi une liste d'avocats et d'avocates militantes à disposition. Depuis septembre, on a mis aussi en place, lors de mobilisations, d'actions, un numéro anti-répression. On pensait que ça allait, qu'il allait y avoir beaucoup de répression le 10 septembre et c'est là qu'on s'est dit qu'il fallait absolument qu'on mette un numéro... au niveau national, voilà, pour aiguiller les camarades qui peuvent se faire interpeller. Bien sûr, quand il y a des interpellations, ben, comme la CGT, nous, on collectivise, c'est pas la personne qui est attaquée à titre individuel, c'est le syndicat qui est attaqué, donc c'est le syndicat qui sera derrière dans son ensemble. Et on essaie de médiatiser aussi l'affaire au maximum. Ce qu'on essaie aussi de faire, c'est lors de formations. Alors, on a des formations sur le SO, donc le SO, c'est plutôt le service de sécurité pour nous qui protège les manifestants et les manifestants en manif. Mais on s'entraîne aussi à faire des manifestations, des fausses manifestations, comme ce qui a pu se faire au village de l'eau à Mel il y a 2 ans maintenant. Ce qu'on est aussi en train d'anticiper là, on essaie d'anticiper si jamais un jour l'extrême droite arrive au pouvoir, ce qui est aussi possible. Donc voilà, donc là on a des grosses réflexions en interne sur comment est-ce qu'on sécurise nos données, nos locaux, comment on se sécurise aussi financièrement. Mais voilà, il faut absolument se protéger, pas avancer seul, collectiviser, médiatiser au maximum. Voilà, et puis ne pas renoncer à lutter. Et je pense que c'est ce qu'ils veulent et nous on sera là toujours, le caillou dans la chaussure du gouvernement.
4: que nous, à la Confédération Paysanne, on n'est pas très très bon encore sur ce domaine de se protéger. C'est des choses qu'on essaie de travailler, mais c'est vrai que ce n'est pas vraiment dans notre culture, puisque de longue date, on a porté des actions de désobéissance ou même on a essayé de profiter justement de la répression et du fait qu'il y ait des procès pour médiatiser des choses. Plus emblématique, c'est certainement José Bové, hein, qui est quand même quelqu'un qui s'est fait connaître parce qu'il est rentré en prison suite à une simple action sur un McDonald's, hein, pour dénoncer à l'époque les accords de libre-échange sur lesquels on est encore. Voilà, il y a eu ça, il y a eu tous les procès des faucheurs d'OGM. Tout ça, c'était des actions aussi qui étaient revendiquées. Collectivement, on a encore décidé que toutes les actions, on continuerait à les faire à visage découvert, même si on se pose la question s'il faut vraiment continuer là-dedans. Puisque c'est vrai qu'on a eu aussi des procès qu'on a perdus, etc. Donc peut-être aussi que cette fête de retourner un peu la répression qui est faite contre nous pour s'en servir d'armes de communication, ça peut être aussi quelquefois des atouts. Mais c'est vrai qu'à titre individuel, pour les personnes qui sont mises en cause, c'est quand même très très compliqué, hein, de supporter. Donc c'est vrai qu'il faut faire gaffe. Et puis il y a aussi quand même les risques de procès qui peuvent être aussi très coûteux. Il y a la répression d'État, mais il y a aussi la répression d'autres organisations agricoles qu'on a pu subir, notamment par rapport aux bassines, puisqu'il y a quand même une pression forte qui a été mise sur les paysans qui ont participé aux mobilisations, aux paysans qui ont prêté des parcelles, par exemple, pour les rassemblements. Voilà, il y a des choses assez virulentes. Il y a aussi des pressions qui ont été mises sur l'organisation syndicale à travers des subventions supprimées, voilà, des menaces carrément de mort ou d'incendier les fermes de porte-parole des Deux-Sèvres, par exemple. Enfin, c'est des choses quand même assez fortes sur lesquelles on n'est pas défendu, puisque des plaintes de déposer, il n'y a pas de suite. Voilà, il y a aussi cette répression-là qui est quand même aussi très compliquée à vivre pour les paysans, voilà, parce qu'en fait, on a des voisins et il faut quand même continuer à exister sur le territoire. C'est ça qui est compliqué aussi pour eux, quelquefois pour nous.
1: C'est-à-dire que là, on a beaucoup parlé des répressions et des attaques de l'État, mais en fait, il y a aussi les attaques de l'extrême droite ou des opposants.
2: Oui, ce qu'on s'aperçoit, c'est qu'avec le racisme qui est de plus en plus visible, l'extrême droite prend de plus en plus de force et on s'aperçoit aussi qu'on a des militants, et des militants notamment antifa, qu'on doit protéger parce qu'ils se font attaquer par l'extrême droite. Voilà, on en a eu du côté de Lyon qui se sont fait poursuivre dans les rues, en Bretagne qui se sont fait aussi suivre dans les rues le soir. Il ne faut pas oublier qu'il y a toutes les attaques de l'extrême droite, ne pas oublier que l'extrême droite, elle tue. Petite pensée pour Clément Méric, qui était un camarade de Solidaires, qui a été tué en 2012 par l'extrême droite. Donc l'extrême droite, elle tue, elle se développe, et vraiment, il faut qu'on arrive aussi à se protéger et à lutter contre l'extrême droite. Ça nous conforte qu'on a raison de lutter contre ce qu'ils portent, quoi. Tout leur projet de société est à jeter dans une poubelle et à brûler.
3: Ces idées nauséabondes. Alors, sur l'extrême droite, nous, le point de vigilance, Julie l'a dit tout à l'heure, c'est sécuriser nos fichiers d'organisation, puisqu'on sait que le syndicalisme, notre syndicalisme en tout cas, nos deux organisations, seront dans la ligne de mire des gouvernements d'extrême droite s'ils arrivent au pouvoir. On sécurise d'ores et déjà nos manifestations, puisqu'on a déjà des attaques de groupuscules d'extrême droite dans les manifestations. Autour de la journée du 25 novembre, on a eu le collectif Némésis, fémonationaliste d'extrême droite, qui se renforce, hein, qui essaye d'intégrer nos manifestations avec des opérations coup de poing, etc. Donc elles essayent de venir de plus en plus. On a eu, je crois que c'était en début d'année de 2025, une intrusion de groupuscules d'extrême droite aussi dans un débat à Paris. C'était un débat sur un collectif iranien, je crois, kurde, voilà, avec l'Union départementale de Paris. Ils ont été attaqués, il y a eu des blessés. Donc voilà, on est aussi de manière frontale dans la bagarre avec l'extrême droite au quotidien. Et c'est vrai que ce sont toujours des actions violentes.
1: Je prends la parole pour Bassine Montmercy parce que récemment, on a eu donc la violence policière et ça, ça sort enfin et enfin c'est reconnu et on attend maintenant que la justice fasse réellement, sérieusement son travail. Mais on a eu des attaques récemment. Pour le village de l'eau, il y a un convoi vélo qui est parti de Gironde, de Bordeaux, qui nous a rejoint à vélo jusqu'à Sainte-Soline, mais qui s'est fait arrêter sur une de ses étapes à Saint-Jean-de-Joly. Ils se sont fait, une des personnes a quand même été hospitalisée, se sont fait tabasser. Il y a eu une enquête et ça a été classé sans suite. Alors ce qui était étrange quand même, c'est que sur tout le long du convoi, la police les suivait à 5 mètres près. Par contre, au moment de l'attaque, la police n'était pas là. les menaces de mort ont bien été renotées, les gens ont fait des menaces de mort à découvert, donc ça a été reporté, on a eu une plainte, et il y a quand même une enquête sans suite. On a eu quand même des camarades de Bassino Merci qui se sont fait tabasser, avec plusieurs jours d'ITT derrière, même plusieurs mois. On a eu aussi des présidents d'associations écologiques qui se sont fait menacer, déverser des pneus, des menaces au fusil, à tirer sur les portes, jusqu'à chez eux, donc chez eux. Donc on a tout ça, et en effet, il y a un genre de deux poids, deux mesures dont tu parlais, Nicolas, en fonction de qui attaque, la protection n'est pas toujours la même, quoi.

0: Vous êtes toujours sur cette table ronde sur la répression policière. C'était le 10 janvier 2025, organisé par Bassine Non Merci.
1: On vient de faire un tableau assez noir et assez anxiogène. Et le but, c'est pas d'en rester là, mais c'est justement pour avoir une vision complexe, parce que si on sait pas de où on est attaqué et de comment, on peut pas après contrer le problème. Vous avez parlé de tout le soutien, enfin tout l'apport juridique et comment vous vous êtes renforcé au fil des années sur le volet juridique. On a vu, pour les personnes qui étaient là à la prise de parole, Najet de la Legal Team des soulèvements, qui est venue justement parler de tous les procès qui sont en train de suivre. Et puis après, il y a un petit mot que vous pourriez peut-être aussi ajouter, c'est tout ce qui est lié aux soins psychologiques, à la bienveillance, et à tous les événements festifs que vous organisez, de façon à justement maintenir un collectif.
2: Je crois qu'on n'est pas encore au point sur tout ça vraiment à Solidaire, même si on avance sur le sujet. Mais moi, c'est vraiment quelque chose que j'ai découvert justement sur toutes les luttes, sur les méga-bassines et toutes les luttes écologiques, c'est le prendre soin. Et je pense que c'est hyper important dans le milieu militant de prendre soin. Prendre soin, ça veut dire mais prendre soin de sa camarade à côté, prendre soin de son collectif, prendre soin de soi aussi, s'accorder des pauses, c'est aussi important. On n'est pas obligé d'être sur tous les fronts. Voilà, et on le voit dans les luttes, toute personne est importante, que ce soit d'être à l'avant ou d'être à l'arrière. Il faut prendre soin de nous et de nous tous.
3: C'est vrai que ça peut être un tableau sombre qu'on a dépeint, mais en fait, il y a vraiment des choses extrêmement positives dans les luttes, même celle-ci. C'était sympa cette journée, en vrai. Ça fédère aussi. C'est des moments d'une fraternité extrême. Quand il y a des camarades qui sont attaqués, quand il y a un ou une militante de la CGT qui est attaquée, c'est toute la CGT qui est attaquée. Et vraiment, à chaque fois, on a été à ce rendez-vous-là. Et quelque part, à chaque fois, ça nous galvanise et ça nous donne confiance, puisqu'on a peut-être une réflexion qui n'est pas la bonne. On se dit, si on est autant attaqué, c'est parce qu'on est autant efficace. Et donc, ça nous encourage plutôt à continuer. Et à chaque fois, on ressort vraiment... avec la pêche, malgré le côté répression, nous, ça nous. On fait corps et on se remobilise encore plus.
0: Un comédien de la compagnie Arlette Moreau.
4: Nous, dans le cadre de prendre soin de ce que l'on fait, il y a quelque chose qu'on a mis en place au sein de la compagnie, c'est une démarche de supervision. Je ne sais pas si vous voyez ce que c'est, c'est-à-dire qu'on est accompagné par, là en l'occurrence, une personne. Psychologue qui vient du milieu du soin et donc que l'on rencontre et chacun de la compagnie est libre de venir le voir. C'est des rendez-vous collectifs et donc là on peut faire exister des sujets individuels mais aussi collectifs sur à l'occasion de cette performance, voilà ce qui s'est passé, etc., etc. Donc ça c'est une première chose sur effectivement le prendre soin. Pour nous ce qui est très important, vous l'avez dit hein, tout ça et tout, c'est le soutien. C'est-à-dire qu'effectivement à partir du moment où on sent que il y a quelque chose à faire et que c'est difficile mais qu'on n'est pas seul, on y arrive mieux. Et donc c'est pour ça que nous, on continue de cultiver la joie et qu'on continue, parce qu'on se sent légitime à le faire, c'est-à-dire on continue d'aller dans la rue et on continue de faire des trucs, c'est-à-dire qu'on continue d'avoir des alliés et d'exposer notre sensibilité, mais aussi sur d'autres sujets. Allons dans la rue peut-être juste pour faire des trucs qui sont peut-être plus légers, peut-être plus fun, parce que ça permet déjà à ce que nous, on soit un peu plus ensemble, un peu plus capables, mais c'est aussi créer des espaces, et donc notamment le territoire de la rue, des espaces non dédiés, qui soient aussi un peu plus fun à fréquenter. Et ça, mine de rien, c'est aussi un combat. Voilà.
0: Nicolas, Confédération Paysanne.
5: Bien sûr aussi, on essaie de prendre soin de nos militants et de nos adhérents. Donc, comme tout le monde, on essaie aussi de faire corps, ça c'est important, de faire la fête ensemble aussi, de bien manger ensemble, c'est important. Le moment où on a aussi essayé de mettre des choses en place, c'est après Sainte-Soline. Après Sainte-Soline, il y a quand même eu un traumatisme, je crois, qui est un peu général. Mais tout le monde, là, on essaie justement de mettre en place des yeux, des coutres, et de se faire aider justement par rapport aux gens qui avaient très très mal vécu ce moment-là. Voilà, c'est tout ça. Puis après, c'est aussi en interne du syndicat d'essayer d'avancer sur des choses pour protéger des gens, pour lutter contre les violences sexuelles, par exemple. Et voilà, il y a un travail qu'on essaie d'accomplir pour arriver à aussi régler les conflits, parce que comme structure, il y a des conflits internes qui peuvent être des fois ressentis violemment, et il faut arriver à continuer à travailler et s'améliorer là-dessus.
1: Comme l'a dit Myriam, la journée d'aujourd'hui, elle reflète bien les luttes qu'on porte en général, c'est-à-dire on essaie d'avoir des bons repas, des moments conviviaux, des concerts à chaque fois pour pouvoir danser et en même temps un soutien fort. Ceux qui me connaissent, mon petit sujet qui me tient à cœur, des bambineries. Parce que c'est ça aussi, c'est remettre les enfants dans les espaces, arrêter de les séparer, de les mettre en garderie, mais pouvoir revenir en famille sur des lieux de militance. Et puis après, petit aparté pour les femmes, c'est quand même souvent les femmes qui restent à la maison et les hommes qui vont manifester. Donc s'il y a une bambinerie, on peut venir aussi. Et donc c'est tous ces espaces qui sont importants. Ma dernière question, elle est beaucoup plus ouverte, et après on passera aux questions dans la salle, c'est justement sur la résistance et sur l'avenir. Comment vous envisagez ça? Quel serait le message que vous voulez faire passer aujourd'hui à cette table ronde?
3: Je pense que ce qui fait la force du rapport de force, c'est d'être nombreux et nombreuses. Donc je pense que la priorité des priorités, c'est de s'organiser, c'est de se structurer pour pouvoir répondre. Là, en tant que syndicaliste, je dirais que la première chose à faire demain, en retournant au boulot, c'est de se syndiquer, de militer, et c'est de se laisser des espaces de réflexion et de pouvoir établir des revendications. Et puis plus on sera nombreux, moins ils pourront nous faire plier sous la répression. Donc voilà.
2: Tout pareil. Oui, effectivement, hein, il faut absolument qu'on fasse nombre. C'est pour nous le seul moyen de résister. Et pour faire nombre, effectivement, j'ai envie de dire, syndiquez-vous. Rapprochez-vous aussi de tous les collectifs de lutte qui existent. Il y a par exemple Bassine de Montmercy, il y a les Soulèvements de la Terre, mais il y a aussi, sur tous les territoires, en fait, il y a des collectifs de lutte. J'ai en tête, notamment dans la Sologne, il y a pas mal de militants qui sont en train de se monter pour lutter contre Sterrin, qui veut monter son école d'extrême droite là-bas. Donc il y a des collectifs de lutte sur tous les territoires. Rapprochez-vous-en, luttons. De toute façon, je pense qu'aussi on est tous là aujourd'hui, c'est parce qu'on lutte déjà. Il faut absolument qu'on arrive à élargir et à ramener le plus de personnes pour être le plus grand nombre face à l'extrême droite, aux multinationales et à ce gouvernement qui nous fracasse, on va dire ça comme ça. Donc, on sera là, on résistera toujours.
5: C'est clair que je pense que c'est global, enfin ensemble qu'il faut qu'on arrive à trouver des nouvelles formes de lutte et à être de plus en plus nombreux. En tout cas, ce qui est un peu inquiétant quand même, c'est qu'on a maintenant le sentiment que le gouvernement est de plus en plus autoritaire, il a des formes de plus en plus autoritaires pour se gouverner. C'est bien la preuve que leur base n'est pas suffisante, et c'est ça qui est inquiétant. Comment on peut arriver à trouver des modes de lutte justement pour ne pas attaquer frontalement? Et c'est vrai qu'on a pu voir même dans la lutte sur les bassines, il y a eu on a fait des actions, des manifestations tous ensemble où finalement on allait où on n'était pas attendu, et c'était là qu'on était le plus performant. D'essayer d'attaquer frontalement quelque part, par moment, à mon avis, c'est pas la bonne méthode. Et quelque part on s'use et quelque part ça aboutit à rien, et la confrontation, quelquefois, elle n'est pas toujours bénéfique.
4: Se rassembler, se syndiquer, être ensemble, c'est légal. C'est légitime et c'est juste. Et donc, c'est ça qu'il faut faire.
1: Alors, on va prendre quelques questions. Les intervenants ont fait un énorme effort et un grand merci parce qu'ils ont été concis à chaque fois, ce qui a permis de donner la parole à chacun de manière équilibrée. Du coup, je vous demanderai de faire la même quand vous prenez la parole, c'est de rester concis pour qu'il y ait plus de gens qui puissent parler. Et puis, on va essayer un petit exercice qu'on avait essayé au village de l'eau. C'est qu'on va essayer de faire un homme, une femme, un homme, mais de justement alterner, parce qu'autrement, naturellement, les hommes se sentent légitimes de parler et les femmes passent derrière.
6: Je vais profiter de la présence de la compagnie Arlette Moreau et des syndicats. J'ai milité il y a fort longtemps avec Paysans Travailleurs. Et il y avait à l'époque une compagnie de théâtre. Ce théâtre du Trèfle nous a formés par l'improvisation à la lutte dans la rue. Et donc, je sollicite les syndicats de se mettre en relation avec la compagnie Arlette Moreau pour nous former lors des luttes à des choses tout à fait passionnantes.
5: Merci. Alors, on parle de la compagnie Arlette Moreau parce que nous, on est là. Mais en vrai, il y a plein d'autres compagnies. Il n'y a pas que nous. Il y a plein de compagnies qui font des performances de rue et qui sont capables, effectivement, de vous accompagner si vous avez envie de faire des trucs rigolos. Nous, il s'est avéré que plusieurs fois, on s'est retrouvés dans des cortèges à l'occasion de nombreuses manifestations et qu'on a essayé de faire des trucs qui sont plutôt rigolos pour s'amuser, donc de théâtraliser certaines situations, pour fabriquer un petit peu de fun dans ces moments difficiles. Voilà.
2: Effectivement, c'est des choses qu'on peut faire déjà, nous, dans le syndicat, notamment avec le théâtre de l'opprimé. On le pratique notamment lors de formations. Mais ce qu'on peut faire aussi, par contre dans les manifestations aujourd'hui, c'est qu'on travaille avec des camarades qui sont habitués à faire plus de l'animation. Je pense notamment sur les dernières mobilisations dans le cortège solidaire à Paris. Il y avait Planète Boum Boum qui a pu animer un peu le cortège solidaire, où c'est-à-dire qu'il n'y avait pas que des slogans qui étaient scandés. Il y avait à la fois des slogans, il y avait des chansons, il y avait de la musique, il y avait de la danse. Le côté festif est aussi assez important pour garder le goût de militer, pour garder l'espoir et la pêche, quoi.
3: Nous, on utilise beaucoup le spectacle vivant comme vecteur d'éducation populaire. Ça permet aussi d'apprendre des choses. Il y a aussi des outils pour militer. Et donc, on utilise beaucoup le spectacle vivant comme ça.
7: Cet après-midi aussi prévu des retransmissions indirectes par des comédiens de ce qui se passe dans la salle du tribunal. Donc, on va les rejoindre tout à l'heure.
8: Bonjour. Moi, je suis à la CGT et je suis fier que la CGT soit... CGT des Deux-Sèvres, je suis dans le artiste, syndicat français des artistes, je te le dis au passage, ça existe, hein, pour les salariés, pas uniquement pour les patrons. Donc, fier que la CGT soit membre de ce collectif, fier que la CGT soit membre des collectifs de lutte pour la Palestine, c'est pour moi la manière de faire sens, de faire masse, par rapport à toutes les répressions que nous subissons. Juste pour répondre sur la répression, il y a les répressions comme aujourd'hui, par exemple pour Sainte-Soline, sur les leaders syndicaux, mais il ne faut pas oublier toutes les petites répressions qu'il y a eu après Sainte-Soline. Il y a eu plein de copains et de copines qui ont été convoqués, qui à la gendarmerie, qui au tribunal, pour des contraventions, des militants syndicaux ou pas syndicaux, ou pas associatifs, toutes ces petites choses invisibles et tout. Notre seul espoir par rapport à la montée de l'extrême droite et aux répressions sur les marches des fiertés, sur les occupations de théâtre, une copine me le rappelait tout à l'heure, lorsque nous avons en 2021 les gens du spectacle occupés les théâtres, il y a eu l'extrême droite qui est venue à Bordeaux, qui est venue à Nantes, qui est venue dans plusieurs villes, à Orléans, etc. etc. Hein, c'est l'autre face cachée du capitalisme, ça s'appelle l'extrême droite. Quand le capitalisme n'a plus la solution, et ben, il envoie ses nervis avec tout leur corps. Cortège réactionnaire. On est là-dedans et nous, notre seule solution, c'est de faire masse, quel que soit ce que nous représentons en tant que syndicat, collectif, association, comme s'il se passe aujourd'hui. C'est ça notre force.
3: Merci.
0: Dans cette émission, vous le savez, on a souvent évoqué Serge et Michael qui se sont retrouvés dans le coma suite à la féroce répression policière de Sainte-Soline 2023. Vous allez maintenant entendre Ludo, Gilet jaune, et proche de Michael.
9: Bonjour à tous, je me présente, je m'appelle Ludovic et moi je suis un très proche de Michael qui était blessé à Sainte-Soline. Aujourd'hui Michael il n'est pas venu, mais il vous passe le bonjour. Il est très fatigué, il a travaillé cette nuit. Il va bien, malheureusement il va bien, mais sa mémoire c'est pas consolidé. Et puis comme vous avez vu les images qui ont été diffusées par Mediapart et Libération, il ne s'est rien passé à Sainte-Soline. Il n'y a rien eu. Les gendarmes, rien. Ils n'ont rien fait. Ils n'ont pas insulté, ils n'ont pas tiré, ils n'ont pas blessé. Il y a 2 ans et demi d'enquête qui sont derrière, hein, avant qu'on diffuse ces images. Moi, je suis le compagnon de la mère à Michael. Je peux vous dire qu'on en a subi des vertes et des pas mûres par la gendarmerie. Michael, il était en train de se faire opérer, il était entre la vie et la mort, et la gendarmerie est venue nous appeler. Mais parce que au téléphone, sa mère les a envoyés chier. Parce qu'elle leur a dit d'aller se faire foutre parce qu'ils voulaient les affaires de Michael. Et parce que ça leur a pas suffi, ils se sont déplacés à Poitiers, venir nous voir. C'est son avocate, Michael, qui s'est interposée pour leur dire de faire demi-tour. Peu de temps après ce qui est arrivé à Michael, on est venu avec nos gilets jaunes, et puis on s'est dit, tiens, il y a la FSMEA au château de Chambord qui sont là, et nous, on veut défendre le peuple, on veut un avenir meilleur pour nos enfants, pour nos petits-enfants, parce que Michael, il a quand même un enfant de 12 ans, qui pleurait toutes les nuits en nous demandant « Est-ce que papa, il va s'en sortir ?» Eh bien, ces braves gens de la FSNEA, entourés par quelques-uns du RN, nous ont jetés dehors du château de Chambord. Nous, les gilets jaunes de blanc, on n'avait pas le droit de manifester, on n'avait pas le droit de s'exprimer. Alors là, aujourd'hui, je voulais vous dire merci à vous tous, surtout les syndicats, la Confédération Baysanne, et Bassine nous merci, parce que sans vous, eh bien aujourd'hui, Michael, ça serait quelqu'un qui serait oublié, au milieu de nulle part, sans avocate, parce qu'un avocat, ça coûte super cher, et que nous, on n'a pas les moyens. Merci à vous.

0: jour. Lorsqu'on arrive à être nombreux, ça peut changer les choses. Vous l'avez exprimé d'une certaine manière. Ce n'est pas uniquement en termes de nombre tout pur, mais un nombre d'organisations. J'en profite pour remercier d'une part la Confédération paysanne qui, à un moment donné, s'est ajoutée à la lutte contre les bassines en Deux-Sèvres, pour commencer, et les autres associations qui l'ont fait par la suite, parce que ça a énormément changé la situation, ça a énormément changé la capacité d'informer sur les différentes problématiques, pas seulement sur les bassines. Moi, je ne crois pas trop non plus actuellement en les vertus de l'État. Vous êtes au courant des recours devant la justice pour les bassines. On a quand même eu quelques succès, que ce soit pour les demandes des volumes prélevables des irrigants, que ce soit pour la réduction des bassines en Poitou-Charente. Certains se souviennent qu'il y avait au départ 19 projets portés par l'association des irrigants. Ils ont perdu 4 momentanément parce qu'on a porté plainte. Et c'est aussi grâce à l'aide sollicitée par les associations du Conseil national de la protection de la nature qui s'est aussi impliquée et qui a témoigné avec, pour dire, il manquait une demande de dérogation pour l'outarde canneberrière notamment. Et c'est pour ça qu'actuellement, 4 réserves sont au stand-by, parce qu'il faut d'abord apporter cette demande de dérogation et ils ne sont pas sûrs de pouvoir le faire. Donc, cette coopération des organisations, c'est l'une de mes clés.
1: Il y avait aussi la désobéissance des ordres qu'on pouvait nous donner en tant que fonctionnaire pendant la lutte des Gilets jaunes. À l'hôpital de Toulouse, il avait été demandé aux soignants qui étaient aux urgences de signaler les personnes qui étaient blessées et qui arrivaient avec des gilets jaunes et de les signaler à la direction qui ferait remonter à qui de droit. Les soignants à Toulouse se sont fortement opposés et ont dit bah, non, ça ne fait pas partie de notre rôle de soignant, donc non, on ne le fera pas. Voilà, donc c'est aussi ça la résistance. Voilà. Je regardais les derniers chiffres. En 2024, il y a eu 142 disparus de personnes qui ont été assassinées pour des faits écologiques. Assassinées ou qui ont disparu. Enfin, 177 en 2023. Enfin, voilà, il y a 3 fois plus de risque d'être assassiné quand on défend l'environnement que quand on défend les droits humains. Donc je pense qu'il faut aussi l'avoir en tête. Donc grosse pensée pour Michael. Voilà, puis j'ai plein de militantes qui me viennent en tête. Là, j'ai une grosse pensée pour Rémi Freiss parce que je suis du Tarn-et-Garonne, voilà, et que du coup ça nous a beaucoup touchés à l'époque. Donc il faut lutter et c'est dur des fois effectivement quand on perd des proches.
2: Donc je vais lire ce qu'a écrit la maman de Michael. 3 ans après Sainte-Soline 1 et 2 ans et demi après le massacre Sainte-Soline qui a fait plus de 200 victimes, dont 4 très graves, nous sommes aujourd'hui rassemblés pour une représentation théâtrale de justice. Nos 4 camarades des Soulèvements de la Terre, de Bassines non merci, de Solidaires et de la CGT sont poursuivis pour avoir organisé une manifestation dans le but de défendre l'eau, notre bien commun, et de dénoncer une bassine illégale. D'ailleurs, la justice leur a donné raison. C'est pourquoi nous demandons que toute poursuite soit abandonnée contre eux. Michael et le collectif Gilets jaunes 41, soutien de Sainte-Soline, no Bassaran.
3: Avant de se quitter, un mot avec Myriam.
4: Bonjour Myriam.
5: Bonjour.
4: Quelles sont tes fonctions à la CGT ?
5: Je suis secrétaire confédérale au National et je suis aussi co-dirigeante de l'Union départementale du 95.
4: C'est vraiment très chouette de voir la Confédération paysanne, Sud Solidaire et la CGT ensemble. D'ailleurs, c'est pas la première fois, hein. C'était le cas au village de l'eau et sur ces luttes anti-bassines. On a l'impression qu'il y a des bisbilles en national, mais sur le terrain, à la base, c'est main dans la main.
5: Oui, alors les alliances avec les associations de manière générale, avec les autres organisations syndicales et avec la Confédération paysanne, c'est des choses qu'on fait de manière très régulière. C'est un travail en commun qu'on porte donc sur les revendications écologiques. On le porte aussi sur les revendications féministes. On travaille beaucoup avec l'associatif. On a aussi beaucoup de travail en commun sur le logement, par exemple. Donc plein de domaines où on arrive chacun et chacune de nos associations, de nos organisations à trouver des points communs, à avoir des revendications qui sont communes et à pouvoir les porter ensemble. Ça nous rend beaucoup plus forts d'être ensemble.
4: Et ça a été mentionné d'ailleurs pendant cette table ronde là, avec Julie de Sud Solidaire, bah, vous travaillez sur d'autres dossiers, notamment féministes.
5: Voilà, avec Solidaire, avec la FSU, on travaille en commun sur les questions féministes, sur les questions écologiques et là sur aussi les questions de progrès social. Par exemple, hier on appelait nos trois organisations syndicales à une journée de grève et une manifestation pour lutter contre le budget austéritaire.
4: Alors, la CGT est, si j'ose dire, une vieille dame. Elle a fêté ses 130 ans il n'y a pas très longtemps. Et donc, en matière de répression, la CGT en connaît un rayon. Hein. On va passer des décrets-lois d'Aladier de 38-39 jusqu'à nos jours. C'est pas la première fois que la CGT connaît dans son histoire des mouvements de répression. Et tout à l'heure, il y a le camarade David, qui est l'un des quatre inculpés d'aujourd'hui, qui a dit, et ça m'a quand même glacé les sangs, qui a dit « on n'a pas connu une telle répression, un tel flicage depuis Vichy ».
5: Ça, il a tout à fait raison, David. Il faut toujours se rappeler l'histoire. Et là, le tournant autoritaire, le tournant répressif que prend l'État, que ce soit bien l'État au niveau national, mais aussi dans les départements, il est extrêmement inquiétant. Nous, on le dénonce, notamment depuis la réforme des retraites depuis 2023. En fait, on a plus de 1000 militants et militantes de la CGT inquiétés devant les tribunaux, qui ont été convoqués devant les commissariats, qui ont été licenciés dans les entreprises. Et on a interpellé à plusieurs reprises les premiers ministres qui se sont accumulés récemment, le ministre de l'Intérieur, etc., pour leur dire que là, on est dans un point de bascule qui est intolérable.
4: Ne nous laissons pas impressionner. Et d'ailleurs, est-ce qu'on pourrait parler de Sophie Binet et ce qui lui arrive en ce moment ?
5: Alors, c'est pas incantatoire. En fait, on ne se laisse pas impressionner. D'ailleurs, quand il y a un militant, une militante qui est poursuivie, en fait, ça nous galvanise, ça nous fédère. Parce qu'en fait, on attaque la liberté d'expression, on attaque le monde du travail, on attaque la CGT. Et à chaque fois, on s'en retrouve renforcé. Donc, ils perdent clairement leur temps à continuer à nous réprimer, puisqu'ils ont l'impression d'en attaquer un, et ben, il y a deux, trois autres militants qui poussent derrière pour militer. Et il y en a d'ailleurs qui entrent en militantisme parce que le fait qu'on soit réprimé de cette manière fait qu'ils se syndiquent pour être plus nombreux, pour pouvoir porter la voix en entreprise ou en administration. Et puis aussi parce que le fait qu'on soit réprimé autant, ça prouve qu'on est un contre-pouvoir extrêmement important. Sinon, ils ne perdraient pas leur temps comme ça à essayer de nous faire taire.
4: Donc en fait, c'est qu'ils ont la trouille.
5: Ah, clairement. Et ils ont la trouille et nous, on ne l'a pas.
4: La bourgeoisie a toujours peur de perdre ce qu'elle a, mais là, en ce moment, elle est terrorisée. D'ailleurs, on voit qu'elle est en train, comme elle l'a fait dans les années 30, en train de recourir à la solution fasciste.
5: C'est exactement ça. Là, dans les derniers temps, dans les derniers mois, ils n'ont jamais eu aussi peur. Le gouvernement, le président n'a jamais été aussi faible. Et donc, l'arme des faibles, c'est de faire la répression comme ça, par le bras armé que devient la police maintenant.
4: Quel est le titre de la fonction qu'occupe Sophie Binet à la CGT ? Elle est secrétaire générale, non, c'est ça ?
5: Elle est secrétaire générale de la CGT, ouais. Donc c'est la première responsable, celle qu'on voit dans tous les médias et qui représente la CGT. Enfin, c'est notre secrétaire générale et c'est extrêmement grave qu'elle soit mise en examen pour injure publique.
4: Tu veux nous rappeler les faits ?
5: Elle est intervenue dans une radio pour dénoncer le chantage que font les multinationales à chaque fois qu'on leur demande de payer leurs impôts, comme quoi ils vont délocaliser, etc. Et donc, elle a dit ce que tout le monde dit et tout le monde pense tout bas, que les rats quittent le navire. Et donc, elle a été mise en examen. C'est le parquet qui a choisi de mettre en examen pour injure publique et on l'a su avant-hier.
4: Toujours sur cette vieille rengaine de « oui, mais si les patrons qui sont tellement plus intelligents que nous s'en vont, le pays va sombrer dans le chaos, etc. » Comme disait l'autre, qu'est-ce que c'est Vaillan ?
5: Bah oui, c'est ça. En fait, on est avec des multinationales à qui on verse 211 milliards par an d'aide publique, qui ne veulent pas payer d'impôts. Donc en fait, ils nous coûtent trop cher. Donc s'ils ne veulent pas payer leur juste part d'impôts, ni qu'ils n'ont aucun projet d'emploi pour la France, bah en fait, j'ai envie de dire qu'ils se cassent. Ils ne nous servent à rien. Les richesses sont créées. C'est pas par les grands patrons des multinationales, c'est par le monde du travail, c'est par nous, c'est par nos mains, c'est par notre cerveau que sont créées les richesses. Donc c'est bien normal de récupérer les richesses et de les utiliser pour le bien commun.
4: Ça fait du bien. Bah, on peut parler d'intersyndicale en fait, Confédération Paysanne, Solidaire, CGT, main dans la main. C'est très plaisant à voir.
5: Puis de créer du lien que ce soit entre militants, militantes, avec des histoires différentes, des façons de militer qui sont différentes, et de réussir à créer des convergences et à créer des liens, bah, pour moi c'est essentiel, et c'est ce qui marquera le point de bascule où on pourra gagner.
4: Nous ne pouvons que gagner puisque nous sommes infiniment plus nombreuses et nombreux que la toute petite minorité qui exploite et opprime la majorité. Vous pouvez réécouter cette émission sur notre site polemix-et-la-voix-off.com avant qu'on ne se retrouve très bientôt sur votre radio encore libre préférée. Ce n'est qu'un combat. Continuons le début et joyeux 1er mai à tous. Salut.
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de son bien frais, du dub et de la basse pour vos oreilles, vous l'avez compris. Et je commence avec un extrait de l'album Dub Revival, crédité à Dub Caravan, où en réalité, il remixe le son du Goultra Sound System. C'est roots, c'est magnifique, c'est parfois très méditatif. Tejri Dub.

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1: Franchement planant, cette association Goultra Sound System, ou plutôt cette reversion par Dub Caravan du titre Tejri Dub, album Dub Revival que je vous conseille. Il est comme ça de bout en bout et on voyage au nord du désert. Et maintenant, l'association, une vraie cette fois, de Elsa Armangou à la trompette, Bongorol à la prod et Pere Miro au saxophone baryton. Album Guns and Horns, paru chez Two Stones Records. Road to Dodge City. Vous avez compris, ça va souffler.

City, album Guns and Horns. Et c'est l'association de Elsa Armangou Bangorol et Pere Miro. Et j'enchaîne avec un autre morceau plein de trompettes, dit Cosmic, est à la production Cosmic Horns, s'intitule cet opus. Voici Ghetto of the Solar System.

magnifiquement jazz, ce titre Ghetto of the Solar System, dit Cosmic à l'instant, Cosmic Horns, l'album. Et vous écoutez toujours Melting Dub, évidemment. Je passe maintenant à la production Dub Shepherd en compagnie du chanteur Johnny Minot, If I Ever Do You Wrong, que j'enchaînerai à sa version dub. À toutes.

Dubbing Forever, hein, la version de If I Ever Do You Wrong de Jeannie Minotte et Dub Shepherds à la production. Ça vient de paraître chez Bat Records. Et nous passons maintenant à la version dub de l'album Shy Girl de Holly Cook, Shy Girl in Dub. C'est Ben McConney qui s'est attaqué à ce matériel. Voici Deep Dub.

extrait de Shy Girl in Dub. L'album, c'était Deep Dub, la version de Ben McConney avec Holly Cook, évidemment. Break tout de suite dans cette émission avec un changement radical de son pour une deuxième partie de session. Ce sera Pete Siviena qui va nous permettre ceci. Album Spring Break Dubs 2026 qui vient donc de paraître sur son Bandcamp. Et voici Dub Bath, un peu techno, bien chiptune, chanté en autrichien, magique.

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Du grand PTC Vienna, Dub Bath à l'instant, Spring Break Dubs 2026, son nouvel album. Break dans l'émission, pourquoi ? Parce que maintenant, eh ben, on va aller dans du dub un peu plus rock. Avec notamment, paru chez Echo Beach, l'album Jill in Dub, qui reprend deux tubes de Jill Scotteron, ou Gil Scotteron, comme vous voulez, par G&T. Et notamment, vous connaissez forcément, The Revolution Will Not Be Televised. Voici sa version Keep Our Eyes Open.

GNT, The Revolution Will Not Be Televised, Keep Your Eyes Open, album Jill in Dub chez Echo Beach. Et maintenant, voici le Alibaba Vocal Mix, signé Moon and Shine sur l'album Dubbing and Stealing, un deux titres avec un bon fond hip-hop.

Moonenstein dans Melting Dub, Alibaba Vocal Mix à l'instant, Dubbing and Stealing, leurs deux titres disponibles sur Bandcamp. Et ça, c'est la petite surprise, je ne l'attendais pas, j'étais pas renseigné. Si je vous dis Guns of Brimstone, vous connaissez évidemment la chanson, mais est-ce que vous pensez au groupe Dub qui a sévi du côté de Caen pendant de nombreuses années et c'était excellent, Dub rock à fond. R2JE également, un autre groupe qui était dans la mouvance de tous ces groupes français qui jouaient du dub avec plein d'instruments en live, c'était fameux. On pense évidemment à Zenzile, Hightone, improvisateur dub qui sont les plus connus, mais voilà. Guns of Brimstone, R2JE, il y a plusieurs albums derrière. Je vous en ai passé dans de très vieilles émissions à l'époque. En tout cas, replongez-vous dans les archives si vous avez envie. Allez chercher ce qu'ils font, quoi qu'il en soit. Un trio s'est monté de ces groupes-là. Et c'est Bass Wither. Et le premier album Bass Wither est disponible maintenant en 2026. Avec plein de morceaux qui font voyager. Je vous en ai choisi deux. Vittorio Manalese, pour commencer, chaussez un casque, si vous le pouvez, sinon poussez vos caissons.

genre de dub se fait tellement rare qu'il est franchement appréciable. Bass Wizard, Vittorio Manalese est le titre à l'instant. Un autre, comme promis, Résistance.

Miam, Bass Weather, Résistance, ce titre à l'instant, Bass Weather, l'album également. Et nous arrivons à la fin de cette session. Merci à toutes et tous pour votre présence, encore et toujours à l'écoute. Et rendez-vous sur internet, rdwr.fr, rubrique émission musicale Melting Dub, pour retrouver la playlist et l'émission en téléchargement, bien sûr, ainsi que toutes les autres. Je vous laisse avec Shroommate, que je passe assez souvent, puisqu'il produit de manière frénétique en ce début d'année. In the Infinite Dream of Mahakura, c'est son dernier opus, duquel je vous propose Endless Efflorescence. C'est un bon voyage. À la semaine prochaine, portez-vous bien, ciao.

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